0: les images.
1: On est premier sur les nouveautés sur Skyrock avec Big Flo et Oli. En nouveauté, c'était Picasso. Voici DC Théodora, morceau qui est resté plus de 5 mois numéro 1 du hit Skyrock. Découvert sur Sky, Mélodrama, c'est maintenant. Et juste après, Naïka, One Track Mind.

0: grosse dinguerie de Naïka, la franco-haïtienne qu'on vient d'écouter un instant. C'était One Track Mind sur Skyrock à 2h43. Qu'est-ce que vous faites là? Il y a Kevin qui est connecté, qui kiffe le son de Naïka qu'on vient d'écouter à l'instant, qui dit oh putain, qu'est-ce que j'aime ce son. Ah bah t'as bien raison, grosse dinguerie. D'ailleurs, il est certifié single d'or, ça veut dire que c'est vraiment une folie. Il y a Titouan aussi qui est dans le coin, Titouan LECT, Eno aussi, Darius, Hugo 54. Merci d'avoir choisi Sky. En tout cas, si vous voulez, dites-moi ce que vous faites et je vous représente en direct. Le son continue.
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0: Avec la rafleuse, argent sale.
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0: Ça, c'est un extrait de son dernier album qui est juste ouf, hein, qui s'appelle Numéro d'écrou. Vous l'avez découvert avec Fred dans Planète Rap. On écoute Argent Sale. Bad Bunny aussi. Le portoricain arrive avec Nueva Yol sur Skyrock et classique. Avant 3h du mat. Dr. Dre, Snoop Dogg, ça vous va? Next épisode. En général, on dit difficilement non à un Dr. Dre. Hein. Bah, ça tombe bien, ça arrive juste après ça sur Skyrock.
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3h du mat sur Sky en ce mardi de juin, c'est Waïd, bien content de passer la night avec vous. On repart ensemble, hein, nouvelle heure de son. Salut à Ezio Auditore qui est connecté. Il y a aussi ouais, la roulette qui tourne là depuis ce week-end. 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Restez bien à l'écoute. Et puis sinon, nouvelle heure de son tout de suite. Avec Gims, c'est Soleil, Coco Chanel aussi, le son de Meryl et Eva. Et Mabel aussi dans les prochaines minutes avec Don't Call Me Up sur Skyrock.

Le son de l'espagnol Mabel sur Skyrock avec Don't Call Me Up. Salut à Paul Cole qui dit vous pouvez souhaiter bonne chance à tous les lycéens qui ont Parcoursup tout à l'heure à 8h. Oh, le stress de Parcoursup, putain, ça rappelle des mauvais souvenirs. Bonne chance à tous les lycéens tout à l'heure pour vos résultats Parcoursup. Moi, à l'époque, j'avais mis Skyrock, il n'y avait pas. Apparemment, il n'y avait pas parce que ça n'avait pas fonctionné. Heureusement, je me suis débrouillé autrement. Bonne chance à vous en tout cas. Le son continue sur Skyrock à 3h08 avec Taïkil Marseillais, c'est Girlfriend et Tame Impala aussi avec Jenny juste derrière avec Dracula sur Sky.

Rihanna sur Skyrock, classique de Rihanna, qui continue toujours de se faire désirer, toujours pas de projet pour Rihanna. On va l'écouter en souvenir avec Only Girl sur Skyrock, 3h22 pratiquement. J'espère que vous passez une belle nuit à l'écoute de Sky. Tous les numéros 1 sont là, je vous les gère comme toutes les nuits. Avec Théodora qu'on écoute maintenant, c'est Miss Kitoko. Il y a aussi Michael Jackson juste derrière, c'est le roi de la pop qui arrive sur Sky avec Beat It.

énorme classique. Michael Jackson, Billie Jean à 4h34 sur Sky en ce mardi de juin. J'espère que tout roule. Salut à vous qui êtes connectés, qui laissez des messages. Il y a Thibaut qui se prépare pour aller au travail. Bon courage Thibaut, ça doit piquer là ce matin. Il y a aussi un message de Fred du 87. Ça livre depuis 1h30 avec un camion de merde apparemment. Franchement, les boss de Fred du 87, filez-lui un meilleur camion. Bon, c'est déjà cool, il y a la radio, ça permet d'écouter Skyrock. Mais quand même, quand même. Bon, j'espère que tu auras un meilleur camion la prochaine fois. Bon courage en tout cas Fred. Il y a aussi Thomas qui taffe, qui est veilleur de nuit. Salut Thomas, il y a aussi Diamant de l'Océan qui dit ici il est 22h34 du coup. C'est Sarah, je vis à Longueuil au Québec. Bisous la famille et les cousins. En France, je joue à Parchissi. J'espère que je l'ai bien dit. En tout cas, bisous à toi Sarah. Il y a aussi Sissi qui commence la journée avec la tournée de livraison de pain dans les EHPAD, dans les lycées. Bon courage. Swan qui est là, agent de propreté, qui part direction son premier chantier. Flemme aujourd'hui, c'est son message. Ouais, tu m'étonnes, flemme. Bon, reste bien sur Skyrock, ça va être cool. 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Les 1500 balles comme d'hab. Quand Difool vous parle radio au téléphone, vous répondez Skyrock. Bonne chance. Voici This Is et Théodora pour la suite. On écoute Mélodrama sur Skyrock et Joe Edouard Filé juste après avec son morceau qui s'appelle Rihanna, que vous avez découvert en premier sur Skyrock. Belle nuit tout le monde, c'est Waïd.

Alonso sur Skyrock avec RN Boys, c'était 18 carats. 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Gros concert à pas louper. Et du gros son aussi, il y en a plein à pas louper sur Skyrock. Avec Gambi, on écoute René Coavilla. Il y a Tim aussi qui débarque à 5h pour le Morning Best, hein, comme chaque matin entre 5h et 6h. Venez vous faire tout ce qui a déchiré dans le Morning de Difool. Naïka aussi, la franco-haïtienne. Ça, j'adore ce son. Franchement, c'est mon son préféré de tout ce qu'on passe en ce moment sur Sky. One Track Mind et Beyoncé en souvenir avec Run the World.

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0: premier sur les nouveautés sur Skyrock. Là, c'était RK avec Gims. On écoutait Yakuza, il est 5h01. On est le mardi 2 juin et c'est parti. C'est l'heure du Morning Best. Ça va, Tim?
1: Ça va. Putain, pour une fois que j'étais super en avance, c'est-à-dire 2 minutes en avance.
0: Énormément en avance, j'étais sous le choc.
1: Et non, mais c'est vrai que Wade était vraiment. Il me dit. Bah t'es déjà là.
0: Ouais, grave.
1: Bon, il est 4h58 quand même, l'émission démarre à 5h.
0: Bon, c'est des petits progrès comme ça, hein, c'est mieux que rien.
1: Bah on essaye sur la fin de l'année quoi.
0: Ouais, bon c'est pas mal.
1: Comme ça je pourrais peut-être être là en septembre si tout va bien.
0: Bon, je te le souhaite.
1: Bah merci, bah toi aussi quand même.
0: Oui, ça serait cool.
1: C'est l'enfoiré.
0: Non, pas toi.
1: Bon allez, file te coucher, Wade.
0: Allez, salut Tim, salut tout le monde.
1: Tu reviens ce soir, tu fais quoi?
0: Non, je serai de retour de la nuit de mercredi à jeudi, comme d'hab.
1: Eh ben parfait. À tout alors.
0: Salut.
1: Gros bisous, bonne
0: bisous.
1: Nuit.
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1: Et 5h02, on y va. Salut tout le monde, bienvenue sur Skyrock. C'est Tim, content de vous retrouver comme tous les matins. De 5h à 6h, on démarre la journée ensemble. On est mardi aujourd'hui, on est le 2 juin 2026. Le Morning Best, c'est le coup d'envoi maintenant. Avec Leto qu'on écoute. Leto, c'est parti, c'est Pineapple sur Skyrock. Et juste avant, on fait un point sur la météo de ce 2 juin. Eh ben, il y aura des pluies orageuses d'ouest en est avec pas mal de vent. Cet après-midi, ce sera plus lumineux dans l'ouest, mais avec quand même quelques averses. Les températures au max de la journée, on est largement en dessous des normales de saison, avec 18 degrés à Brest et Cherbourg, 19 degrés à Paris et Lille, 20 degrés à Biarritz, Tours, Rennes, Nancy, Limoges, Nantes et Dijon, 21 degrés à Clermont-Ferrand, 22 degrés à Strasbourg, Bordeaux et Toulouse, 23 degrés à Lyon, 25 à Marseille et Perpignan, 26 degrés à Nice et 27 degrés en Corse. Voilà pour votre météo pour aujourd'hui. Ça y est, hein, le coup d'envoi de cette nouvelle journée, c'est parti. On est en direct ce matin, comme tous les matins avec vous. 5h03, on y va avec Leto Pineapple comme promis. Et alors, juste après, j'ai besoin de vous. J'ai besoin que vous preniez votre application Skyrock, puisque ce matin, on est dans le positif. On a envie de connaître vos atouts physiques. Bah, ça fait du bien le matin, comme ça, de se complémenter soi-même, c'est vrai. Donc, dites-moi tout sur l'application Skyrock et on va ouvrir le standard express juste après Leto sur Sky. On y va.
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0: monde, bienvenue, bon réveil, on est sur Skyrock ce matin, comme tous les matins d'ailleurs, hein. 5h-6h, c'est les meilleurs moments du morning de Difool. C'est Tim pour vous accompagner, pour vous aider à vous réveiller. Je vous ai dit il y a quelques instants, dites-moi vos atouts physiques. C'est le moment de se complimenter ce matin, ça fait toujours du bien de se complimenter. Allez, message que j'ai reçu, il y a Babir qui me dit mon atout. 1m93, 120 kg, gabarit rugbyman, ça plaît beaucoup. Bah j'imagine, Babir, putain, le succès que tu dois avoir. Il y a Vavan89 qui me dit, si on est sur le physique, je peux manger tout et n'importe quoi. Je vais pas prendre un gramme, je vais rester très sec. Putain, je suis tellement jaloux de ça. Moi je mange, bon je mange très mal, je mange énormément, mais je mange un tout petit peu beaucoup et pas je prends 2 kilos en un repas. Putain, il y a vraiment des gens qui ne prennent pas un gramme en mangeant n'importe quoi. Bon bah profite bien de cette vie, écoute, de ce corps que la nature t'a donné. Profitez bien vous aussi et de ce début de journée, surtout pour me dire vos atouts physiques. On en parle maintenant, c'est l'heure d'ouvrir le Standard Express sur Skyrock. Il est 5h07.
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2: Là, on va parler de vos atouts. Vous avez des atouts. C'est quoi votre atout physique? C'est quoi ce que vous aimez bien sur votre corps? Il y a Ben qui nous dit, moi, c'est mon petit cul, ça fait craquer les filles.
3: Ah ouais?
2: C'est vrai que les filles, vous aimez bien les petits culs.
4: Ouais, c'est toujours agréable à regarder.
2: Ouais.
4: C'est
2: comment,
4: vrai.
2: Comment il est, mon petit cul?
4: Il est bien, t'as un beau petit cul, toi.
3: T'as un beau
4: c'est
3: petit
4: vrai.
3: Fessier, toi.
4: C'est un
3: joli petit
4: cul. Ouais, c'est vrai, ouais.
2: C'est con parce que j'ai pas Dieu derrière, donc je le vois jamais, mon petit cul.
4: Non, non, mais il est bien. Il est...
3: Non, mais on le voit pour toi, t'inquiète pas.
4: T'inquiète.
2: C'est très gentil.
3: Et puis il est assez ferme, hein, je vous dis ça pour le toucher assez régulièrement.
2: Oui, je le fais toucher à Guigui, il adore. Et mon nez, non, parce qu'il y en a plein qui me disent.
4: Non, mais t'as une belle silhouette.
2: C'est le nez d'Ifoul.
4: Non.
2: Yann qui nous envoie un message.
4: Non, on peut pas dire que ce soit un atout, soyons honnêtes.
3: Oh.
4: Non.
2: Bien sûr que si, le nez. Vous qui avez un grand nez. Vous le savez, c'est charismatique.
4: Non, mais ça va avec ton visage.
2: Ça donne du caractère, nez.
4: C'est-à-dire que si t'avais un petit nez, ouais, je suis
3: ouais,
4: pas sûr
3: que
4: t'as la même gueule du coup.
2: Ah non, j'aurais pas la même gueule. Non.
4: Donc ça fait du charme, mais
3: c'est
4: ouais.
3: Vrai t'as une grosse tête, donc ça va avec, ouais, c'est vrai.
2: Une grosse tête.
4: T'as
2: mais
4: non, t'as pas une grosse tête.
3: Si, il a pris la grosse tête.
2: Ah, non, j'ai pas une grosse tête. Tu crois que j'ai une grosse tête?
3: Mais c'est vrai que t'as des belles petites pêches, des
4: et
3: belles
4: t'as,
3: fesses.
4: T'as des belles jambes aussi.
2: Bon, alors, on va faire le tour des membres de l'équipe. Tiens, Théo, c'est quoi ça? C'est plus produit.
3: Il est beau Théo.
4: Il est mignon Théo.
3: Ouais, ça fait plaisir,
4: mais
3: merci.
4: Son
3: ouais.
4: Plus produit, c'est il a des beaux yeux.
3: Moi j'ai les yeux verts. Ouais.
4: Il a des très beaux yeux.
3: Ouais.
2: Ouais, t'as des beaux yeux.
3: 2%
2: des...
3: de la population les yeux verts.
2: T'as des sourcils vrai. Énormes par contre.
3: Ah ouais?
2: Ouais.
3: Je suis poilu, non, j'aime
4: non
3: bien.
4: Ça va là.
3: Ça sent des rideaux pour les yeux quand il fait chaud.
2: Et je lui dis, t'as des sourcils énormes. Il me fait, je suis poilu. Oui, t'es poilu des sourcils.
3: Oui, c'est vrai.
2: Tiens, en parlant de gros sourcils, peut-être t'as des sourcils, Tim, c'est un truc.
3: Ah, c'est encore plus impressionnant. Ouais, moi, on dirait des blattes un peu. Ouais, putain, c'est terrible, mais je sais pas quoi faire avec, tu sais.
5: Il y avait un mec comme toi, il avait des sourcils là. Il présentait Capital à l'ancienne là.
4: Ah, ouais. Purée,
3: Emmanuel
4: Chin.
3: Emmanuel Sourcils ou pas?
4: Non,
5: vous avez vraiment les mêmes sourcils quoi.
3: Ah ok, bon.
4: Non
3: ouais.
4: Mais tu peux lécher l'esthéticienne, elle te fera juste un petit coup de cire en
3: il
4: dessous.
3: Tu peux lécher l'esthéticienne?
4: Tu peux lécher l'esthéticienne, oui.
3: Allez. Tu veux lécher une esthéticienne?
2: Non, c'est à lécher.
4: À lécher, bon bref. Et puis elle t'en relèvera juste le dessous un petit peu.
3: En fait, je me vois pas aller chez l'esthéticienne.
4: Mais elle fait ça à des mecs toute la journée. Hein.
3: Ah ouais, tu penses?
4: Mais bien
3: ah
4: sûr,
3: ouais
4: bah oui.
2: Ouais, puis je fais de l'argent en plus.
4: Non, j'ai pas le seul à y aller. Hein.
2: C'est quoi la toute team alors, ces sourcils?
4: Oh, non, Tim, pareil, il est mignon, mais.
3: Il a une belle chevelure.
4: Moi, j'aime bien son ventre.
2: D'accord.
4: J'aime bien son petit ventre.
3: Ah, merci.
2: Ah, mais vous savez, les filles.
3: Petit ventre.
2: Vous êtes nombreux à nous le dire, nombreuses à nous le dire. Un petit ventre, ça vous déplaît pas?
4: Ah, j'adore.
2: C'est un des plus produits qu'on n'imagine pas. Vous avez un petit ventre. Alors, dans l'équipe, vraiment, vous avez des beaux gosses qui vous attendent. Hein. Il y a Théo qui fait pousser le ventre. Il y a Sam. Oui,
4: c'est ouais, plutôt l'inverse. Ça va, Sam.
3: Bon, attention, hein.
2: Ça part, ouais.
3: Tu m'as dit ça il y a
2: Rémi, c'est un oreiller, son ventre.
4: C'est plus un petit
2: confortable
4: ventre.
2: Et Tim, n'en parlons pas.
3: C'est une couette.
2: C'est comme une couette, ouais. Et on a peu fait l'atout des atouts de Guigui.
4: Guigui, il a ouais, c'est vrai, j'ai tellement le choix, bah j'ai rien à dire du
3: il
4: coup.
3: Il est top.
2: Et bam.
3: Il a tellement le choix que putain, on ne dit plus rien.
2: 0,53, 43.
3: Un truc. Allez, c'est bon.
4: Non, t'es grand.
2: C'est vrai, t'es grand.
3: Ah, c'est horrible.
2: Non, mais c'est un atout d'être grand.
3: Merci en tout cas, Karim.
4: Tu peux aller chercher des trucs au supermarché.
2: Tu vois là, ton cœur.
3: Ouais, bah ouais.
2: Supermarché.
3: C'est le premier truc qu'on me dit.
2: T'as un mec qui est grand, bah voilà, c'est pratique, hein, les filles.
3: Pratique,
2: 0,53, 43, 20. Tiens, vous nous appelez. Oui, ça sonne. Vous nous appelez, on décroche. Et vous nous dites c'est quoi vos plus produits et vos moins produits.
4: Ouais.
2: Skyrock, bonjour.
6: Allô l'équipe.
2: Oui, c'est qui?
6: Salut, ça va ou quoi?
2: Ben, ça va et toi, comment ça
3: salut
2: va
3: beau gosse.
6: Ouais, tranquillou hein.
2: Bon, c'est quoi ton prénom?
6: Sébastien.
2: Bastien, alors Bastien, ouais. C'est quoi ton plus produit Bastien?
6: Alors moi c'est que j'ai des longs cils et les filles en sont jalouses.
2: Ah, c'est vraiment des longs cils comme une princesse.
4: Non mais j'ai mon cousin, il a des longs cils aussi, c'est vrai que c'est très beau sur un mec, ça fait des beaux yeux.
3: Ouais, c'est vrai.
6: Allez. Les femmes, elles me disent à chaque fois, j'aimerais avoir les mêmes.
4: Ouais, bah t'as de la chance, toi, c'est naturel en plus.
2: Fais gaffe, hein, parce que tu vas tomber sur une meuf qui va être jalouse et qui va te les arracher.
6: Hein. Faire attention.
2: Et tu fais comme les meufs dans les films, tu les bouges, tu fermes les yeux, tu les ouvres.
4: Tu les clean, cling, cling, cling, cling, cling.
2: Fais cling, cling, cling, cling.
4: Non.
6: Ah non, pas à ce point-là, non.
4: Non, quand même pas.
2: Eh ben écoute, tu devrais, voilà, je te donne un tout séduction en plus, là.
3: Non, mais c'est marrant comme à tous, ça a des longs cils.
4: C'est beau, c'est beau.
2: Non, non, mais on entend des trucs, on a bien fait de faire ça. Appelez-nous, ouais, 01 53 40 30 20. On te fait une bise, Bastien, on te met un petit mug de côté, on va t'envoyer ça à la maison. Et vos messages, 06 86 101 101, c'est quoi vos atouts, vos puces produits, on dit bonjour à qui, tiens. On va dire bonjour, je prends les messages au hasard. Gwendoline, salut Gwendo.
7: Salut l'équipe, c'est Gwendoline du 60. Oui. Alors moi, mon atout séduction, et c'est vrai que ça a toujours fait son effet, c'est mon sourire, parce qu'en fait j'ai deux fossettes des deux côtés, et c'est vrai qu'on m'a toujours dit que c'était hyper charmant.
2: Ouais.
7: Donc voilà.
2: C'est beau,
7: allez, bisous l'équipe.
2: Regardez, j'ai des fossettes.
3: J'adore.
4: Ouais, moi aussi,
2: quand je souris comme ça, vous avez, j'ai des fossettes, mais j'ai des fossettes des fossettes de partout. Merci Gwendoline, tu es très belle. Et Marion, alors Marion, bonjour Marion.
8: Salut toute l'équipe, j'espère que vous allez bien.
2: Super Marion.
8: Bah écoutez, alors les atouts de Charo, je dirais moi poitrine et mon fessier.
2: Ouais, ça, les atouts
8: et
2: de Charo.
8: Pour les atouts d'une fille normale, le regard. Et ma gentillesse.
2: Ah, oh, c'est ce que tu dis sur toi, regard, gentillesse. Et les filles, c'est poitrine, quand vous demandez aux gars, c'est poitrine, fessier. C'est vrai qu'on n'a pas forcément les mêmes. Faut demander à des gars. Voilà, ouais, tes seins et tes fesses. Voilà, c'est tout.
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images. Big Flo et Oli sur Skyrock en nouveauté. On vient d'écouter Picasso. J'espère que vous avez bien le morceau. Franchement, j'aime bien une petite ambiance comme ça dès le matin. Ça fait du bien. 5h18, Big Flo et Oli à l'instant sur Skyrock. On démarre ce mardi tous ensemble. Ça y est. Eh oui, ce mardi, on le démarre avec tous les meilleurs moments du morning de Difool. Salut à Fred du Sud, à Diamant de l'Océan sur l'application Skyrock, à Cédric, à Angèle, il y a Tarzan qui est là, il y a Kiko du 59, il y a Las Palais, il y a Alexis du 90, il y a KZH qui me dit journée de merde, roue crevée dès le matin. Mais bon, il y a Sky, heureusement. Bon, on va pas réparer ta roue, KZH, mais si ça peut t'apporter un petit peu de bonne humeur, bah ça fait du bien au moins. Tiens, en parlant de journée de merde, je vais vous parler d'un week-end de merde qui a passé un footballeur dont vous a parlé hier matin. On va écouter ce moment-là, putain, vraiment c'était un sacré week-end pour lui. On en parle dans un instant sur Skyrock. Après Michael Jackson. Michael avec Billy sur Skyrock. Allez, on démarre ce mardi tous ensemble. On est le 2 juin 2026 aujourd'hui.

0: nous la Grinta, on vient d'écouter avec moi sur Skyrock. Soyez tous les bienvenus, c'est Tim, c'est le Morning Best. On va écouter Mauvais Joe avec Pilé dans un instant. Il y aura aussi un gros classique de Masked Wolf. Et juste avant, l'hymne de la France est là. Pourquoi? Et bah parce que Kiki dans 9 jours va représenter la France. Ça y est, le mondial démarre dans 9 jours tout pile. On va suivre ça évidemment sur Skyrock. Mais Kiki, en attendant, il a pas passé un week-end super super. Écoutez,
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2: Et bon réveil sur Skyrock. Attention, le week-end de merde de Kylian Mbappé. Il y a une vidéo, vous l'avez vu cette vidéo, elle tourne partout. Elle est pas toute neuve hein, pourtant. C'est la vidéo de Kylian Mbappé quand il est parti du PSG.
3: Je pense que si je liais mon avenir à la Ligue des Champions, et je manque pas de respect au club, je serais parti très loin.
2: Je sais pas combien elle a fait de millions et de millions de ça, vues, cette vidéo.
4: Mais chaque fois qu'on la prend, elle ressort celle-là.
2: Ouais, ouais. Tout le week-end.
5: Après, bon, moi, c'est pas pour le défendre absolument, mais au moment où il dit ça, bon, c'est quand on venait de se faire éliminer lamentablement contre le Real, et en vrai de vrai, c'était lui qui tenait l'équipe à lui tout seul.
2: Ouais. Moi je
5: l'en veux pas pour cette phrase-là.
2: Il a du pif le Kiki hein, quand même. Hein.
6: Ouais.
2: Ah, il a du pif. Hein.
3: Je pense que si je liais mon avenir à la Ligue des Champions, et je manque pas de respect au club, je serais parti très loin. Hein.
2: Ouais. Bon, week-end difficile pour Kylian Mbappé, Bad Bunny qui sert sa meuf et qui danse collé serré avec lui. Et puis une chanson qui a été lancée pour Kiki. Il a quand même une chanson ce week-end. Écoutez bien, vous l'avez pas entendu celle-ci?
4: Non.
2: C'est la chanson à l'IA de Kylian Mbappé.
7: Merci.

0: merci qui?
1: Merci qui
0: d'avoir quitté Paris. Bon, il y a eu des bons moments ce week-end. T'étais au parc hier, Guigui?
2: Ouais, bah j'ai fait samedi et dimanche. J'ai passé mon week-end au parc.
0: T'as chanté?
2: Ouais, j'ai dormi là-bas.
0: T'as chanté?
2: Ah bah comme tout le monde.
0: T'as chanté back to back? Avec Marquinhos qui chante back to back.
3: Le petit Daniel musique.
0: Attention.
3: Elle est bien, vous allez kiffer.
0: Vous allez kiffer, elle est bien la musique.
3: Le back to back.
0: C'est back to back.
3: Le back to back. Le back to back.
0: Alors vous préférez le back to back de Marquinhos ou alors
4: Merci Kiki d'avoir quitté Paris.
0: Ou alors le merci Kiki d'avoir quitté Paris. Bon, le loser du week-end, lui aussi il a passé un week-end de merde. C'est un fan qui s'est trompé de ville. Il voulait aller voir la finale.
5: Finale
0: de Champions League. Vous avez vu le gars?
5: Il était à Bucarest.
0: Oui, il y a pas de chance.
2: Au lieu de Budapest en Hongrie.
0: Il s'est trompé, ouais, pas de chance.
6: Je vais rater la finale de la Ligue des Champions. Je me suis trompé. J'ai réservé pour Bucarest parce que ça devait être à Budapest. Donc voilà, je me retrouve en Roumanie à Bucarest parce que la finale c'est à la Hongrie à Budapest. Moi je pensais que c'était pareil. Je me suis gouré. C'est un truc de fou malade. Donc Paris, ramenez la coupe à la maison s'il vous plaît. Moi je peux pas venir. Je vais regarder à la télé comme si j'étais en France. Mais c'est pas grave. Voilà, vous avez tout mon soutien.
0: Bon, il évitera les commentaires d'M6. Pas de chance.
5: Ah ouais, putain.
0: Et puis le loser du week-end, c'est quand même Momoini qui réagit à la victoire du PSG.
5: Ouais.
0: Alors, le tatouage qui devait se faire, il se le fera ou pas?
7: Je suis là comme un con, là. Voilà. La Hongrie. La aigrie, je suis aigri, en fait, oui. Ouais, je dois faire un tatouage.
0: Voilà.
7: Il me reste ça à faire. Mon tatouage et c'est terminé.
0: Et bien, on attend le tatouage de Momoini. Et moi, je parie, il fera jamais le tatouage.
5: Il fera un tatouage qui durera un mois.
2: Mais il le fera même pas.
0: Ouais, comme les enfants, tu sais, quand on fait
5: les petits tatouages malabar,
0: c'est ça. Fais-toi un tatouage malabar, Momoini. Voilà le petit conseil qu'on peut lui donner.
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Mauvais Joe sur Skyrock, Mauvais Joe du Triangle des Bermudes. On va l'écouter pilé pour démarrer la journée ensemble. Soyez tous les bienvenus, 5h31. On est mardi aujourd'hui, il y a les doubles appels qui arrivent. Pour bien nous réveiller ce matin, on va savoir si les familles sont de bonne humeur. Et avant, on fait un point sur la météo. En ce 2 juin, il y aura des pluies orageuses d'ouest en est, avec pas mal de vent. Cet après-midi, ce sera plus lumineux dans l'ouest, mais avec quand même des averses. Et pour les températures, au max de la journée, c'est largement en dessous des normales de saison, avec 18 degrés attendus à Brest et Cherbourg, 19 degrés à Paris et Lille, 20 degrés à Biarritz, à Tours, Rennes, Nancy, Limoges, Nantes et Dijon, 21 degrés à Clermont-Ferrand, 22 à Strasbourg, Bordeaux et Toulouse, 23 à Lyon, 25 à Marseille et Perpignan, 26 degrés à Nice et 27 à Ajaccio. Voilà pour votre météo pour aujourd'hui. Les doubles pelles, c'est dans 2 minutes après Masked Wolf, Astronauts in the Ocean. C'est le morceau qu'on écoute maintenant. On est sur Skyrock ce matin, comme tous les matins d'ailleurs. On vous aide à démarrer cette nouvelle journée. Vous êtes tous les bienvenus, c'est Tim, c'est le Morning Best. 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
1: Et oui, dans les double appels, vous nous envoyez les numéros des gens que vous voulez qu'on mette dedans. Les numéros, vous nous les envoyez, on les récupère, on teste tout ça et on va tenter de connecter les familles. Est-ce que les Français sont en forme ce matin? On est content, on se retrouve, on est sur Skyrock. Et c'est parti, mise en contact de nos familles tout de suite. Allô, allô?
2: Non, mais il n'y a personne là, tu parlais de chaudrie.
1: Ah, si, y en a un.
2: Ah, allô, monsieur, madame?
3: Allô?
2: Répondez, madame.
4: Bah voilà.
3: Mais je vous entends.
2: C'est votre opérateur téléphonique, madame.
3: Pourquoi?
2: Bah parce qu'il y a un petit problème sur les lignes, donc vous risquez d'entendre une autre personne. Est-ce que pour le moment, vous l'entendez?
3: Oui, j'entends.
5: Oui. Ah ouais, je suis à poil, là.
2: Bah, vous entendez quoi?
5: Oui, que vous êtes deux enculés de merde.
2: Ouais. Ouais.
5: Mais c'est une sale... Vous êtes des petits p***s, là.
2: Ouais.
5: Oui, oui, oui.
3: On s'appelle la police.
5: Et toi, tu vas manger... de la purée pendant un moment avec ton
2: p***. Hein. Ah, bah alors ça me dérange pas, j'ai déjà plus de dents.
5: Oh bah oui, ça me surprend pas.
2: Ah, mais je suis complètement édenté, j'ai une commotion cérébrale qui me rend complètement ma boule.
1: Il est ma boule.
5: Et t'es comme ta mère qui te fait un toutes les deux minutes.
2: Exactement, c'est de famille.
4: Oh non.
2: Et donc, on peut arriver tout de suite là pour.
5: Mais oui.
2: Ouais.
5: Et tu sais.
3: Appelle la police.
2: Hein. Oui, oui, mais silence, madame. Je parle avec votre mari, on va faire l'amour.
5: Oui, oui, mais bien sûr. Oui, oui,
2: oui. Mais là, on boucle ta femme, hein, je le dis.
5: Tu as mon adresse au moins.
2: Ben oui. Évidemment que j'ai ton adresse.
5: Alors donne-moi là.
2: Eh ben non.
5: En tant que de merde.
2: Voilà, mais t'inquiète pas, chérie, ça va bien se passer.
5: Vous avez quand même de la chance, hein.
2: Pourquoi? De la chance de quoi?
5: Ben, parce que je suis ancien directeur de la police.
1: Ah, bah, ça tombe bien. Ça tombe bien.
2: Et on est avec un lieutenant de police.
4: Je connais.

0: avec moi.
1: Et on a un lieutenant avec nous.
2: Il est de la maison.
3: Ils vont vite vous repérer.
1: Ah bah très bien, parfait, super. Et bien comme ça, pour le rendez-vous, il n'y a plus de problème.
2: Ah bah super. Ah bah on se retrouve chez toi.
1: Bisous.
4: On t'embrasse.
1: Allez, c'est parti. Salut. Eh ben ils sont sympas.
5: Très sympa.
1: Ils sont sympas, ils sont en forme, nos Français, ce matin.

0: conseils pour lutter contre la canicule. Alors le meilleur pour l'instant, c'est le fils d'Agathe qui a laissé le frigo ouvert pour que sa maman elle ait pas chaud. C'est super ça. Vous avez d'autres conseils vous?
1: Moi ce que je fais, je vous conseille de faire quand il fait vraiment très très chaud. Vous pouvez poser la bouteille congelée devant le ventilo, ça rafraîchit de ouf la pièce.
2: Putain, mettre un seul palin avec
3: tu
2: l'eau,
3: peux mettre aussi une serviette mouillée sur ton ventilateur.
0: Serviette mouillée sur ton ventilateur, comme ça, ça fait un court-circuit, c'est pas mal. Ouais, ouais, c'est pas mal, ça, quand même. Non, non, mais on a de bonnes idées.
4: J'imagine que t'es au courant que c'est la fête des mères.
5: Ah, on se connaît pas du tout, hein, c'est ouais. L'erreur de numéro.
4: Non, non, mais j'appelle des gens dans le quartier, parce qu'en fait, je t'explique, là, je suis un peu ric-rac niveau budget. Est-ce que tu crois que je pourrais prendre des sous-vêtements de ta femme pour les offrir à ma mère?
5: Mais bien sûr, pauvre con, va.
0: On s'entendait pas, ça.
2: C'est plus rapide.
0: Et c'est vrai, des sous-vêtements pour sa maman.
2: Bah ouais,
4: c'est original au moins.
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1: Allez, le jeu de la banque tout de suite sur Skyrock. Allez, on joue ensemble et on va voir si vous êtes de bons détectives. On va résoudre les énigmes de Guigui.
2: Et les énigmes sont déjà prêtes ce matin.
1: Les énigmes sont prêtes. Donc des énigmes, c'est pas simple. Est-ce que je peux jouer?
2: Ça dépend, est-ce qu'aujourd'hui tu vas être nul ou pas?
1: Bon, je joue aussi. Bah Cariole, tu joues aussi.
2: Allez.
1: Bon, moi je vais jouer avec le garçon.
2: Vous êtes les jokers de nos deux candidats de ce matin.
1: Exactement, si vous avez besoin de nous, faites appel à nous.
2: Exactement.
1: Il y a Anthony qui va jouer avec nous, on va résoudre nos énigmes ce matin. Vous allez voir si vous êtes bien réveillé, si vous êtes bon en énigmes. Salut Anthony.
3: Salut Difool.
1: Salut à toi, t'habites où Anthony?
3: Toulon.
4: Vive le 83.
1: Ouais. Alors Anthony, je peux t'aider, si t'as besoin de moi, tu fais appel à moi.
3: Allez, ça marche.
1: Et donc tu représentes les garçons et on a Noémie. Salut Noémie.
5: Salut tout le monde.
2: Coucou.
1: Salut Noémie. Salut à toi Noémie. Noémie, t'as 24 ans, t'es de Montpellier. Je te présente Anthony, 38 ans à Toulon.
3: Salut.
1: Faites-vous un bisou tous les deux.
5: Bisous.
1: Vous êtes mignons. Et je vous présente.
2: Ça commence bien.
1: Guigui qui va essayer de vous piéger avec les énigmes. 50 euros par bonne réponse.
2: Bonjour à vous, Anthony et Noémie.
1: Vous pouvez jouer avec nous. Vous pouvez envoyer vos messages en même temps avec l'appli Skyrock. On ne sait jamais si vous trouvez avant. Je vous file les 50 euros à vous.
2: Mais faut aller très très vite. Hein.
1: Faut aller très très vite, Noémie.
2: Ah, mais c'est bien ça, ouais.
1: Très très vite, Anthony. Et donc vous pouvez jouer avec votre appli
2: Skyrock. Comme ça, tout le monde peut gagner ses 50 balles.
1: La première énigme de Guigui, vous êtes prêts?
2: Anthony et Noémie, je vous souhaite bonne chance à tous les deux.
1: Allons-y.
5: Merci.
2: Je suis, bon, pas trop dur, je suis un alcool et une capitale européenne. Qui suis-je? Difool Cariole, vous attendez un peu. Rome, bonne réponse.
6: Bah.
2: Bien.
1: Et Porto, est-ce que c'est la capitale du Portugal?
2: Non, c'est Lisbonne.
6: C'est Lisbonne.
1: Ah, parce que j'aurais dit Porto, moi, j'aurais perdu. C'est qui a gagné?
6: C'est Noémie. 50 balles pour Noémie.
1: Alcoolique.
5: Oui.
2: Pour le coup, t'as répondu en plus très très vite.
1: Bon, 50 balles 50 pour toi, Noémie. Attention, deuxième énigme.
2: On m'utilise pour se coiffer ou se laver les mains. Qui suis-je? Comment t'as dit une brosse? Je peux pas l'accepter.
3: Une brosse à main, brosse à ongles.
1: Ça existe, une brosse à ongles.
3: Bah, moi, brosse à ongles et brosse à cheveux.
1: Bah ouais, ça marche.
2: Brosse à ongles.
1: Brosse à ongles.
2: Non, je peux pas l'accepter. Une brosse, ça lave pas.
1: Bah,
2: ça,
1: c'est
2: ça
1: du gel.
2: De la crasse, mais du gel, bonne réponse.
1: Bon, bah Anthony, t'as gagné. Allez. 50 euros pour toi.
2: Bon, c'est Difool qui te sauve la mise.
1: Vraiment. Ouais, du
4: bah, t'as eu le temps de réfléchir et tout. T'as un tricheur un peu, Difool.
1: Ouais.
4: J'ai noté.
1: Bon, ça nous fait un beau match à égalité. Ouais, allez, Noémie.
4: En fait, là, c'est la guerre, quoi. C'est chacun pour soi.
1: Ouais, ok. Anthony, allez, tout est permis.
2: Bon, bravo, Difool, en tout cas.
1: Oui.
2: Tu donnes 50 euros, Anthony. Merci. Ça fait 50 euros partout.
1: De rien, Anthony. De rien. Ça fait plaisir.
2: Allez, nouvelle énigme.
1: Oui.
2: On me trouve chez les animaux et également dans les assiettes des Italiens.
4: Ah. Les pâtes.
2: Les pâtes, c'est bonne réponse.
6: Bien,
2: même
6: ça,
2: si normalement on devait pas se sauter, mais bon.
1: Ah ouais, donc là c'est la guerre, tout le monde répond.
2: Ouais, c'est la guerre, allez, c'est parti.
4: Je t'avais prévenu.
1: Noémie, tu gagnes 50 euros grâce à Cariole.
5: Merci Cariole.
4: De rien.
6: C'est bien.
2: Bon, je dis à tout le monde, Rémi, si tu veux répondre, il n'y a pas de soucis. Medellin, pareil, vous pouvez tous répondre.
1: Une autre énigme, j'adore les énigmes.
2: Je peux être au chocolat et aussi à raser.
4: La mousse.
2: Ah oui, au cœur en plus, bravo.
1: J'en bouffe tous les jours.
4: Bien fait.
1: Je bouffe tout ça. Là, je pensais que j'étais parti sur les éclairs, moi.
2: Non. Putain, bien joué, c'est allé vite. En plus, vous l'avez dit en cœur, Noémie et Cariole.
4: Eh oui.
2: Bravo à toutes les deux.
1: Bravo les filles.
2: Bon, la somme n'est pas doublée, mais enfin, ça fait quand même 50 euros.
1: De plus.
2: De plus, ouais. Mmh. Allez, une petite dernière.
6: Vas-y, ouais.
1: Une dernière, allez. Anthony, c'est pour nous, ça.
3: Allez,
1: Anthony, on fait péter.
2: Celle-là, elle me régale. J'ai un très beau sourire. Et je suis considérée comme la plus belle femme du morning qui suit.
1: Medellin.
2: Ouais, non, pas Cariole. Cariole s'est refusée. C'est Medellin.
4: Medellin.
2: Les 50 euros les plus bâtards des énigmes.
1: Bah voilà, Anto, encore 50 euros
4: elle
1: pour toi.
4: Elle est trop mignonne.
1: Bon, on a fait combien là alors?
6: On a 100 euros pour Anthony et 150 pour Noémie.
1: Bah Noémie, tu gagnes. Bravo Noémie. Bravo les filles.
2: Et bah voilà, bravo à tous les deux.
1: 150 euros à Montpellier. Je te rappelle que tu es alcoolique et que grâce à ton alcoolisme, tu as quand même gagné 50 euros en plus.
5: Et bah c'est pas si mal.
1: Et,
5: bah
1: ouais. Et 100 balles pour toi, Anthony. On fait des bisous à tous les deux.
3: Merci bien.
5: Bisous, merci beaucoup.
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2: Eh bien bonjour, il est presque 6h du matin, on a grappillé 30 secondes, super, on a volé 30 secondes à Tim.
3: Mais ouais.
2: C'est bien, ça vous fait du bien. Bonjour tout
3: c'est
2: le monde.
3: C'est moi qui t'ai offert 30
2: Merci,
3: secondes.
2: Merci, très gentil Tim. Comment ça va ce matin?
3: Eh ben ça va et toi?
2: Bah j'espère que vous allez bien aussi. Ça va super et toi?
3: Eh ben ça va.
2: Ça va super. Bonjour toute l'équipe.
4: Ça va, bonjour.
2: J'espère que vous êtes en pleine forme comme nous ce matin, la meilleure équipe du monde pour nous réveiller, les meilleurs auditeurs du monde, les meilleures auditrices du monde, c'est vous. Bienvenue à vous. Salam à Karim qui m'envoie un message. Ah, bonjour Salam Karim.
4: Salam Karim.
2: Salam Kariol.
4: Salam.
2: Qu'est-ce que tu fais? Tu fais bricolage ce matin?
4: Non, je resserre mes micros parce que Marie, elle, du soir, elle
3: micros,
4: aime bien
3: parce que t'en as plusieurs.
2: Quand c'est tout mou, ah étonnant.
4: Ah ouais, étonnant. Et moi j'aime bien quand c'est tout dur. Ah,
2: okay. Vous avez vu, on s'installe tranquille. Installez-vous vous aussi. Vous êtes les bienvenus sur Skyrock. Vous pouvez nous appeler, vous pouvez nous laisser vos messages au 06 86 101 101. Dès que vous avez un petit truc à nous dire, ça vous passe par la tête. Vous nous envoyez tout ça, comme ça vous faites de la radio avec nous. Et on vous mettra dans le tirage au sort pour gagner les Ray-Ban Meta, car on se fait encore une semaine de Ray-Ban Meta.
3: Ouais.
2: Vous les aimez, vous les voulez, vous les avez pas encore testés. Eh bien, vos messages, vos numéros, et puis tout ce dont vous avez envie de parler. Un petit coucou, par exemple, comme Anthony. Bonjour Anto. Des gros bisous, tu nous fais dès le réveil. C'est très gentil Anto, les bisous du matin, ça fait toujours du bien. Bon, ça dépend.
4: Ça dépend.
2: Ça dépend de... Oui,
4: de
2: ça dépend. Après, le dentifrice, c'est mieux. Mais oui. C'est très gentil. Merci à toi Anthony. Bonjour Likma. Bonjour à Charlène. Salut Charlène, je suis à l'écoute. Ben nous aussi, on est à l'écoute. Bon, Théo, t'es prêt? On a du gros son à écouter ce
3: ouais,
2: matin.
3: On est ready.
2: Allez, on est ready. On va écouter quoi? Iron Boy, tiens.
3: Elle vous laisse.
2: Elle vous laisse sur des Red Boy. Les numéros 1 sont là tous les matins. Nouveauté Skyrock aussi à retrouver avant 6h30. C'est Naïka. One Track Mind. Encore un son que vous avez découvert. One Track Mind. Tu m'as passé du français, moi c'est plus simple à dire.
4: C'est plus simple.
2: Ouais, ouais, regardez. Par exemple, il y aura Rambo Goyard aussi tout à l'heure, tiens, avec By My Side. Et un grand classique de Sean Paul, on verra lequel. Ou un grand classique de Lil Nas X aussi, on découvrira ça tout à l'heure. Vous vous réveillez avec Skyrock, et bien vous êtes les bienvenus. Rémi aussi, c'est l'heure des infos, Rémi.
3: Et ouais.
2: C'est
3: ouais.
2: L'heure du point sur l'actu. On va faire notre point sur l'actu quotidien. Pour tout savoir, dès le réveil sur Skyrock à 6h01, c'est parti avec la météo du jour. Allons-y.
5: Ouais, et on le savait, hein, le temps qui se dégrade aujourd'hui sur l'ensemble du pays. Une perturbation va se promener avec des averses orageuses dès ce matin de la frontière belge au sud-ouest. Les éclaircies sont encore présentes à l'est, mais ça ne va pas durer. Un ciel très changeant sur le nord-ouest avec un peu de soleil, mais aussi de la grisaille et de la pluie. Et ça va se dégrader dans le courant de la journée d'ailleurs. Les coups de tonnerre finiront par concerner la façade est au fil des heures, y compris le pourtour méditerranéen. On attend des cumuls importants entre la vallée du Rhône, l'Alsace, le Jura et les Alpes. Les températures ce matin, 15 à Lille et à Lyon, 16 à Paris, 19 à Marseille, dans l'après-midi, 18 dans les Côtes d'Armor, 19 près des frontières du Nord en Normandie et en région parisienne, 20 en Bourgogne et sur la Côte Basque, 21 dans la Loire et sur le Massif Central, 22 sur la Haute-Garonne, l'Alsace et le bassin Aquitain, 23 en Vallée du Rhône, 25 dans le Gard, 26 près de la Méditerranée et 28 dans le Vaucluse. La pollution, c'est moyen, les indices entre 3 et 5.
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5: Et attention, si vous nous écoutez depuis l'Ardèche, le préfet a décidé de sévir pour tenter de réduire les accidents. L'utilisation du téléphone au volant entraîne depuis hier une suspension automatique du permis de conduire. La suspension peut aller jusqu'à 6 mois. L'Ardèche qui rejoint les Landes, le Vaucluse, le Lot-et-Garonne et la Charente-Maritime. Comparution immédiate de 13 individus après les violences de samedi soir suite à la deuxième Ligue des Champions du PSG. Pour rappel, 890 personnes interpellées, des peines de prison ferme ont été prononcées, mais également des interdictions de territoire et des versements de dommages et intérêts. 68 gardés à vue sont toujours auditionnés là depuis samedi soir. Selon le parquet de Paris, 61 procédures ont été classées. Le principal suspect dans l'affaire de la disparition de Liana présenté à la justice, il a été mis en examen pour séquestration et enlèvement avant d'être incarcéré. La collégienne de 11 ans est introuvable depuis vendredi. Elle a disparu devant son collège dans le Gers. L'individu reconnaît l'avoir pris en voiture mais affirme qu'il l'a déposé à la piscine. Un homme au profil inquiétant, il a travaillé dans deux établissements scolaires avant d'être remercié suite à des soupçons d'agression sexuelle sur des élèves. Les recherches se sont poursuivies hier. 180 gendarmes sont mobilisés. Des gendarmes mobilisés également dans le Gard après la disparition d'une fillette de 3 ans près d'Uzès. De nombreuses unités appuyées par un hélicoptère sont sur place pour retrouver l'enfant. La petite fille placée dans un foyer d'accueil aurait été récupérée par ses parents sans autorisation hier matin. Une enquête pour disparition inquiétante a été ouverte et confiée à la section de recherche de Nîmes.
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5: Et il n'y a plus de Français à Roland-Garros. La dernière représentante tricolore a été éliminée hier en 8e de finale. Défaite de Diane Paris face à la Polonaise Maja Żwalińska. Score final en 2-7, 6-3, 6-2. Et puis l'émotion, il y a quelques heures, de celui qui est en train de devenir une légende du basket aux États-Unis. Victor Wembanyama envoie les Spurs de San Antonio en finale de la NBA. Victoire cette nuit en finale de la Conférence Ouest contre Oklahoma. Un ultime match remporté 111 à 103. Le Français a été élu MVP, meilleur joueur donc de ces finales. Et maintenant, il va falloir battre les Knicks de New York. C'est la prochaine étape pour avoir le titre NBA. Premier match donc dans la nuit de mercredi à jeudi.
2: Il est fort ce Wemby. Hein. T'as bien compris Wemby ? Le message du jour, il faut niquer les Knicks.
3: Exactement.
2: Voilà, c'est pour le pro.
3: Les Knicks.
2: Pour la prochaine étape de sa super carrière, sa grande carrière, comme lui. Ah ouais. Bravo Wemby. Bon, c'est Parcoursup aujourd'hui aussi, hein, je vous dis.
5: Ouais, on va en parler dans les infos tout à l'heure.
2: Ah ouais. Ah ouais, Parcoursup. Donc, ouais. Je sais pas, moi j'ai pas connu Parcoursup, ça n'existait pas.
3: Moi, ça existait, mais je l'ai pas fait.
2: Ah, t'as pas eu de vœux, toi ?
3: Non,
2: pas,
3: non. Bah, je sais que j'allais venir ici, tu vois, donc je me suis dit,
2: je fais pas de vœux.
3: Ouais, je fais pas de vœux. Par contre, mes potes, c'était vraiment la galère, hein, Parcoursup.
2: Ton vœu à toi, c'était de venir ici. C'est
3: voilà,
2: mignon,
3: c'est ça.
2: Hein.
3: Il a été exaucé.
2: Il vit aujourd'hui un rêve sur Skyrock.
3: Bah, ouais. C'est vrai, ouais.
2: Ouais, bon, Parcoursup, ouais, c'était à ton époque, ça existait pas non plus, Rémi.
5: Non, mais moi, je suis dedans avec les enfants et c'est de la merde, je vous le dis.
2: Ah, c'est pas super, Parcoursup.
3: Ah ouais ?
5: Ah, c'est pourri.
2: Donc, en fait, non, on l'a pas eu, mais tant mieux, quoi.
5: Ah, mais vraiment, tant mieux. Dès qu'ils inventent quelque chose pour. Non, c'est pire.
3: Ah, c'est mal géré, ouais.
5: Non, c'est de la merde.
2: Voilà.
5: Je vous le dis,
2: c'était ton coup de gueule ce matin. Vous avez le droit de pousser un coup de gueule.
5: C'est vraiment de la merde.
2: Je vous le disais, vous avez votre appli Skyrock pour les messages. Vous avez le 06 86 101 101 pour vos WhatsApp audio. Vous nous envoyez tout ça. Et on peut parler donc de Parcoursup, de tout ce que vous voulez, un truc qui vous énerve, un coup de gueule à pousser. N'hésitez pas. T'avais fait quoi comme vœu ? Alors, c'était pas Parcoursup, mais t'avais fait quoi comme vœu d'études après ton bac, Carriole ?
4: De
2: repasser, pardon, excuse-moi.
4: Quand je l'ai eu, fac de droit, fac de médecine, fac de psycho. Psycho, j'étais recalé.
2: Étonnant.
4: Ouais.
2: Ah ouais, parce que c'est vraiment un truc pour toi, la psycho.
4: C'est...
2: Ouais, ouais.
4: Médecine, j'étais nul en scientifique, tout ça.
2: Ouais, ouais.
4: Recalé. Et en droit, j'ai été prise.
2: Ça n'a pas empêché de devenir docteur Maboul quand même.
4: Mais quand même, j'ai réussi quelque part.
2: Il a fallu qu'on te donne le diplôme à Skyrock.
4: Exactement. Merci à vous.
2: Un problème médical, d'ailleurs, n'hésitez pas, un problème psychiatrique et psychologique, ça marche aussi. Hein.
4: Oui.
2: Vous pouvez nous demander tout ce que vous voulez. Bon, si vous êtes en plein Parcoursup, bon courage.
3: Ouais, courage.
2: Les parents, les enfants, tout le monde, allez-y. Et puis tiens, on va faire nos vœux ce matin. Vous avez un vœu à passer ? Eh ben dites-nous, comme c'est Parcoursup. Donc un vœu, mais dans toute la vie. Hein, parce qu'on va pas demander, moi j'ai pas envie de demander par exemple de faire une école de droit.
4: Non, ah ouais?
2: Non, mais une école de rien d'ailleurs.
4: Tu sais, j'ai appris quand t'avais une équivalence, par exemple en droit.
2: Oui.
4: Et tu pouvais faire médecine derrière, tu pouvais commencer en troisième année.
2: Ouais, mais tu vois, j'ai ni envie de faire droit, ni envie de faire médecine.
4: Ah ouais?
2: Non, mais c'est un bon tuyau que tu nous donnes.
4: Mais c'est un bon tuyau.
2: Bon, dites-nous, tiens, quels sont vos vœux ce matin? Même des petits vœux à la con, on vous attend. 06 86 101 101. L'appli Skyrock pour vos messages. Je vous le disais, vos Ray-Ban Meta a gagné. Et on embrasse, hier c'était une grosse journée. On embrasse nos deux gagnants, les 1 500 € hier matin. C'est tombé deux fois dans le morning. C'est tombé une fois du côté de Grenoble et même à Grenoble dans le 38 chez Loïc. Et puis Katia, à qui on fait de gros bisous aussi à Bussy-le-Roi, c'est dans le 45. Elle vient d'aménager, vous allez voir, ça tombe bien. Les 1 500 €, ils tombent toujours bien. Vous répondez Skyrock dès qu'on vous appelle, Skyrock le morning. Et c'est pour vous, et elle voulait, c'est pour nous. Vous le voulez, le son de Aaron Boy, alors on l'a.
3: Ouais.
2: Allez, c'est pour partir très fort dans ce morning jusqu'à 9h15. Ça y est, on est parti et on vous attend en direct. Vos vœux en direct, on en reparle tout de suite. C'est Aaron Boy.

0: Bonne journée, bon réveil, merci de vous réveiller avec nous sur Skyrock, il est 6h10. Allez, on fait nos vœux ce matin, vous avez un vœu, vous voulez qu'il soit exaucé, et bien vous nous envoyez vos messages avec votre appli, vous nous appelez en direct au 01 53 40 30 20, et dans l'équipe, vous pouvez prendre votre micro et nous faire votre vœu du matin. C'est comme Parcoursup, sauf que j'espère que ça va marcher avec nous sur Skyrock. Quel est ton vœu, Sam?
1: Que mes cheveux se décollent pas.
2: Pourquoi ça commence là?
1: Non, mais je fais des cauchemars en fait.
0: Ah, des cauchemars sur ta moumoute.
1: Je fais des cauchemars où en fait, elle se relève, et en fait, j'ai des plaques sur le crâne,
3: dégueulasse.
1: Je fais des allergies.
0: Ah, donc tu rêves vraiment à ta moumoute, ça te tient vraiment à cœur cette moumoute. Hein.
1: C'est plutôt des cauchemars, mais. Oui,
0: si vous venez d'arriver, que vous découvrez le morning, Sam, membre du morning, membre éminent du morning de Skyrock, s'est fait mettre une moumoute alors qu'il n'est pas chauve.
3: Ouais, non, mais des cheveux.
2: Hein. Ça commençait un peu à partir sur le devant.
0: Ouais. Il y a quelqu'un qui nous avait laissé un message, je crois que c'est James la semaine dernière, et qui nous avait dit c'est bien comme ça, tu peux te coller une coupe différente tous les matins.
2: C'est vrai.
0: Faut que t'aies plein de moumoutes. T'en as partout, de toutes les couleurs, des blondes,
3: ouais, tu pourrais faire des longues,
0: des mulets, des tout ce que tu veux comme moumoute.
1: Ouais. Et tu choisis tes cheveux.
0: Et tu choisis tes cheveux comme tu choisis tes habits.
1: C'est marrant. Après, ça fait un petit billet quand même.
0: Bah ouais, mais bon, il faut souffrir pour être beau.
1: C'est pas le cabaret non plus.
0: Et là, il y a du boulot. Non, mais voilà une petite idée. C'est de très bonnes idées. Donc, que tes cheveux ne se décollent pas.
1: C'est ça.
0: C'est ton vœu du morning. Tu pourras faire d'autres vœux si tu veux. Si tu as un autre vœu qui te passe par la tête sous ta moumoute, tu nous fais signe et tu nous dis. Cariole, un vœu comme ça. Un vœu que t'aimerais voir exaucé.
2: Adopter un troisième chien.
0: Bon, c'est pas difficile à faire.
2: Bah quand même.
0: Bah on va à la SPA tout à l'heure et on prend un troisième chien.
2: Bah dans ce cas-là, j'en prendrais bien 10.
0: On le choisit avec Medellin. On y va tous les trois.
2: Si tu veux.
0: Et on dit à Medellin, t'aimes bien qui, t'aimes pas qui. On prend quelqu'un qu'elle aime bien et elle a un copain.
2: Bah si tu veux.
0: On fait ça à 9h15.
2: Allez.
0: Allez, on ramène un nouveau chien, on en parlera à Romano tout à l'heure.
2: Et si tu prends un staff, tu le prends toi du coup.
0: Bah non, c'est toi qui prends un nouveau chien.
2: Je prends un nouveau chien, mais un petit moi.
0: Bah tu prends un staff.
2: Moi, j'habite dans un petit appartement.
0: Tu le ramènes tous les matins. Donc voilà, un vœu facile à exaucer.
2: Bah ouais.
0: Très bien. Loïc nous envoie un message. Et Loïc, lui, il souhaite qu'il pleuve aujourd'hui parce que je suis agriculteur et on n'en peut plus.
2: Ouais, je vous le souhaite, c'est clair.
0: C'est la terre a chaud.
2: Ah ouais, comme nous. Hein.
0: La terre est sec.
1: Il va pleuvoir, t'inquiète.
0: La terre a soif. Bah, et on te souhaite qu'il pleuve aujourd'hui. Moi, je me souhaite une troisième étoile pour mon club de cœur.
1: Je vais réussir, t'inquiète.
0: Ouais,
1: pas.
0: Il est 6h12.
1: Club de cœur.
0: Le club de cœur, le PSG, évidemment. Merci à moi sur l'appli Skyrock. Salut, moi. Tim, un vœu comme ça?
4: J'ai envie d'aller à Reims.
2: Super.
4: J'aime bien ma ville quand même. Tifoul, c'est fou ce mépris que tu as pour ma ville.
0: J'ai pas de mépris pour Reims.
4: Si, tu m'en regardes avec les
3: couilles. Mais tu lâches jamais l'affaire, quoi.
0: Je suis déjà allé à Reims.
4: Oui.
0: C'est sympa.
4: C'est sympa.
0: Mais bon, mon vœu, c'est d'aller à Reims. Non, je sais pas, aller à Tahiti, par exemple.
3: C'est un beau vœu.
4: Moi, personnellement, mon vœu, c'est d'aller à Reims.
0: C'est d'aller à Reims.
4: J'aime ma ville.
0: Bon, vous avez des vœux à exaucer, vous nous dites. 01 53 40 30 20. Tiens, on a Capucine en ligne avec nous. Salut Capucine.
5: Salut Tifoul, salut l'équipe.
0: Salut à toi.
1: Salut Capucine.
0: Alors Capucine, est-ce qu'on peut exaucer ton vœu? Toi, ton vœu, c'était que l'AS Saint-Etienne monte en Ligue 1, c'est loupé. Hein.
3: Ouais, dommage, ouais.
5: Ah oui, l'AS.
0: Désolé. On t'entend plus Capucine parce qu'elle est en train de courir tous les matins. Elle court avec nous, Capu.
2: Ou sur son vélo.
0: Voilà, on salue tous ceux qui courent, tous ceux qui font du vélo, ceux qui font du sport dès le réveil. Bon, Saint-Etienne en Ligue 1, ce sera pour l'année prochaine, Capucine.
5: Oui, j'espère.
0: Bon, c'est quoi ton vœu ce matin?
5: Bah mon vœu c'est de faire Koh-Lanta, mais je suis recalée à chaque fois.
0: Ah t'as déjà fait des demandes pour Koh-Lanta toi?
5: Ah ouais mais...
0: Écoute la musique, c'est comme si on y était ce matin. Et t'as fait combien de demandes à Koh-Lanta? T'as fait combien d'inscriptions?
5: Oh, je crois que ça fait 10 ans maintenant que je postule.
0: Moi je serais Denis Grognard, je t'inviterais à Koh-Lanta, je te connais un peu.
4: Pareil, Capucine, t'es sportive et tout.
0: T'es grand sportif, tous les matins tu te réveilles, tu fais du sport avec nous.
4: T'es de bonne humeur et tout.
0: T'as le profil de Koh-Lanta.
2: Ah ouais, je trouve aussi.
0: Bah oui.
1: Non mais elle gagnerait pas, parce qu'elle est trop gentille.
5: Ah. Mais voilà, je crois que c'est ça.
1: Il faut être un enfoiré dans Koh-Lanta.
0: Ah donc tu mets...
5: Je suis pas assez...
2: Tactique.
1: Stratège.
5: Ouais, voilà.
0: Ah, donc, il faut mettre « je suis une saloperie » sur ton espèce de CV, ton truc d'inscription pour Koh-Lanta. Et là, ils te prennent, si j'ai bien compris, c'est ça?
5: Exactement.
0: D'accord, ok. Bon ben voilà, t'auras un petit conseil de plus pour ta prochaine inscription, Capu.
5: J'essaye et je vous dis.
0: D'accord.
4: Au pire, tu fais les 12 coups de midi.
0: Ouais, tu restes sur la même chaîne, c'est pas mal, hein.
5: Ouais.
2: C'est pareil.
0: Voilà, on demande à Nico, c'est un petit coup tour à The Voice, je sais pas, il y a peut-être plein de trucs super.
5: Je préfère les 12 coups du morning à la nuit.
2: Ah, oui.
0: Ouais, on les fera peut-être. On les fera dans la semaine, là, premier 12. Je sais pas si on les fait ce matin. On verra comment on fait péter la banque ce matin. Si on fait les 12 coups du morning, si on fait autre chose, je vous dirai, vous restez bien avec nous. On te fait un gros bisou. Il fait quel temps à Saint-Etienne?
5: Bah là, je suis dans le sud, donc il fait très très beau.
0: Ah d'accord, t'es plus à Saint-Etienne. Pourquoi t'as laissé Saint-Etienne? C'est tellement beau.
5: Bah parce que on est en vacances.
0: Ah. Je te rappelle que tu bosses à l'AS Saint-Etienne et que c'est une fierté que tu dois avoir dans le cœur.
5: Oui, voilà. Mais je suis très fière d'Ifoul.
0: Voilà, fière d'être tout vert. Bon, et en Ligue 2 pour l'année prochaine, voilà. Tant pis. Hein. On t'embrasse, Capucine, belle journée à toi.
5: Gros bisous, les
2: bisous. Bisous.
0: Allez,
2: bisous,
0: ouais. Vos voeux à vous, 01 53 40 30 20. Et tiens, on va parler d'objets tout à l'heure avant 6h30. Donc dans un instant, avec une petite question qu'on va vous poser. Et à 6h15, eh bien, c'est parti. C'est même bien parti dans le morning avec Naïka tout de suite. 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

0: Eika, ça c'est les vacances, ça. C'était One Track Mind. Bon, les vacances, justement, dans vos vœux. Un jour partir à Tahiti, t'as une bonne idée, Difool. C'est le message de Get, là, sur la piste Skyrock. Salut, salut à toi, Get. On fait nos vœux, là, ce matin. Vous nous envoyez vos messages, vous nous laissez vos WhatsApp audio. Vous avez un vœu exaucé. On essaye de l'exaucer pour vous, en tout cas de vous porter chance ce matin. Dites-nous tout. J'ai pas demandé, tiens, Théo, c'est quoi ton vœu, toi?
1: Je suis pas propriétaire.
2: Non, j'aimerais bien être propriétaire.
1: Tu racontes?
3: Oh, wow. Il est mignon.
4: C'était gênant.
1: Ah ouais, moi.
0: Mais j'ai cru que la fouine, était avec nous, dis donc.
2: C'est pour ça, ouais.
0: Mais ah ouais, t'es pas propriétaire, wow. T'aimerais bien être propriétaire.
2: J'aimerais bien avoir une maison avec mon mec.
0: Mais moi, j'ai attendu tard avant d'être propriétaire. J'étais propriétaire.
2: T'as bien la chance, moi, je suis pas propriétaire. Non, mais je suis encore jeune, c'est pour ça.
0: Si, Karim, tu es propriétaire.
4: Je suis propriétaire d'enfants.
0: Voilà, voilà, d'une voiture.
4: Ouais, c'est tout.
0: Ben voilà, c'est déjà pas mal.
4: Bah, ouais, une voiture, c'est très bien.
0: Mais quelque part, on est tous propriétaires.
1: Ah, ben je suis propriétaire.
0: Ben voilà, non, mais d'une maison, toi.
2: Ouais, d'une maison un jour, ouais.
0: Une maison un jour. Très bien.
4: Moi, j'aimerais bien avoir un palace.
0: Un palace.
4: Mais je suis un peu juste financièrement.
0: C'est ton vœu, Guigui, ça.
1: Ouais. Un peu ric-rac.
4: Un peu ric-rac, mais un chouïa. Ouais.
0: Et toi, Rémi, t'aimerais avoir quoi? C'est quoi ton vœu? T'aimerais qu'il t'arrive quoi?
4: Il fait un sandwich, lui.
5: Un burger, un truc comme ça, quoi.
4: Une petite Porsche Panamera, là. J'aimerais bien.
0: Ah, une Porsche pour la bousiller aussi.
5: Oh non.
0: Après avoir bousillé les Twingo, maintenant il veut bousiller des
4: Porsches. Il s'attaque aux Porsches.
0: Il s'attaque à tout. Aucune voiture ne survivra. Tiens, il y a un con, j'avais une info, elle est où cette info? J'avais une info sur un mec qui avait testé un truc sur Tesla. Il paraît que les Tesla, elles survivent avec 80 cm d'eau. Une profondeur maximale de 80 cm d'eau, tu les plonges dedans, la Tesla survit. Le mec, il a voulu faire un test, c'est le propriétaire d'un Tesla Cybertruck. Vous savez, c'est le gros machin moche, là.
2: Ouais, interdit en France.
0: Ça, c'est très très vilain, quand même. Ouais. Le mec a fait ça à la règle. T'as l'impression que c'est un enfant qui a pris une règle et qui a décidé de voiture.
2: Mais les côtés, c'est un angle droit, c'est pour ça que c'est interdit en France. C'est super. Ouais, c'est super dangereux.
0: En haut, ça fait une pyramide. C'est assez chelou. Le Tesla Cybertruck, alors, il a voulu faire le test, il a dit, j'ai un test, un américain. Il y a un Tesla Cybertruck, je vais le plonger dans l'eau pour vérifier si ça marche. Le mec a testé sa flottabilité. Bon, le problème, c'est qu'il y avait plus de 80 cm d'eau. Le machin s'est complètement enfoncé dans l'eau. Donc, le Tesla est mort. Hein. Le Cybertruck, il est mort. C'est CBS News qui nous donne cette info des collègues de Rémi des États-Unis, CBS. Et donc, le conducteur et son passager, ils n'ont pas eu le choix que de s'extraire du véhicule parce que les mecs, en plus d'être cons, ils étaient dedans.
2: Hein. Enfermés comme des cons.
0: Voilà, enfermés dans le véhicule. Ils ont dû s'extraire du véhicule. Ils ont réussi. Ils ne sont pas décédés. Et en plus, alors, après, les keufs sont arrivés. Il était placé en détention pour avoir circulé avec son véhicule dans une zone fermée, parce qu'il était dans un parc où t'as pas le droit d'avoir un véhicule, même un Tesla d'Elon Musk. Et puis après, bon, il a eu plusieurs infractions.
2: Mais le mec, il a pas porté plainte, lui, parce que sa voiture ne flottait pas.
0: Bah, maintenant, il va se démerder.
3: C'est possible, hein, c'est aux États-Unis.
0: Il va se démerder avec Elon Musk. Bon, on va parler d'objets ce matin, des objets à la une de l'actu, dans un instant. Et est-ce que vous avez, une question que je vais vous poser ce matin, est-ce que vous avez des objets à la maison qui ne vous servent à rien? Ça, je pense qu'on a tous des objets qui servent à rien à la maison. Alors, pareil, vous nous envoyez vos réactions, vos messages. On vous met dans le tirage au sort pour les Ray-Ban Meta. Ça, vous vous en servirez, des Ray-Ban Meta.
3: Ah ouais, carrément.
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0: 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Les Ray-Ban Meta qu'on vous filera tout à l'heure, bel objet, et donc des objets que vous avez chez vous et que vous n'utilisez jamais, des objets qui servent à rien.
3: Moi j'ai un chalumeau.
0: Un chalumeau.
3: Mais un chalumeau de cuisine, tu sais, c'est les miniatures là pour faire les crèmes brûlées, par exemple. Je m'en sers jamais.
0: Tu t'en sers jamais.
2: Ouais, mais le jour où tu feras une crème brûlée, tu vas t'en servir.
3: Ouais mais comme tu fais jamais de crème brûlée, je m'en servirai jamais.
0: Bon, qu'est-ce que c'est les objets qui vous servent à rien? On en reparle avant 7h du matin.
2: Moi c'est ma fille.
0: On vous attend. Décidément, elle a l'une de l'actu.
2: Elle crie, elle fait caca, elle fait pipi, elle sert à rien.
0: Mais elle t'amène tellement de bonheur, Karim.
2: Elle t'amène tellement de cris aussi.
0: Mais ouais, elle a crié cette nuit.
2: Tout le temps.
1: Elle t'a pris la tête,
2: Tout le temps.
0: En plein milieu de la nuit.
2: Ouais, la nuit, la journée.
0: Ouais.
1: Elle a peut-être des choses à dire aussi.
0: Après,
1: ça va te manger la tête après.
0: Bah ouais. Bah après, c'est une femme, ça crie, c'est normal.
2: C'est ça, exactement. C'est ce que je me dis.
0: Tu es une femme, tu cries. Bon, tiens, justement, on parle d'objets. On va en parler tout de suite avec une question que je vous pose. On va parler d'un objet qu'une américaine de 22 ans a oublié d'enlever avant de passer un IRM. Et qui s'est retrouvé dans sa cage thoracique. Vous allez voir, l'histoire est hallucinante. T'as vérifié, c'était pas une fake news?
2: Ah non, c'est pas une fake news.
0: C'est une real news. Un objet qu'une américaine a oublié d'enlever avant de passer un IRM et qui s'est retrouvé dans sa cage thoracique. De quel objet s'agit-il? Ça a fait la une de l'actu aux États-Unis. Vous l'avez peut-être vu passer en France sur les réseaux. C'est quoi cet objet? et donc des objets qui ne servent à rien. On en parle avec vous ce matin. Et vos réponses, tiens, pour gagner votre pack morning, ça aussi, ça va vous servir. Le pack morning de Skyrock.
3: Ouais.
0: Les enceintes, les écouteurs, la powerbank, le ballon de foot, la serviette de bain. On a la gourde aussi. Et puis tout ça dans le gros sac de sport Skyrock. C'est pour vous, si vous avez la bonne réponse. Donc, balancez des objets. Qu'est-ce qui a pu se retrouver dans sa cage thoracique? Et puis on vous dira comment c'est arrivé là dans un instant. Préparez-vous, il est 6h25 sur Skyrock.
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3: Et on écoute Nono La Grinta sur Skyrock à 6h26. Nono La Grinta, c'est Love You sur Sky, premier sur le rap.

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10: 6h29 sur Skyrock, belle journée. Une belle journée qui démarre avec Sean Paul, j'avais promis, il arrive, Sean Paul. Tout à l'heure, Lil Nas X aussi avant 7h. Ça c'est pour nos gros classiques et nos numéros 1. Blue, ils sont là tous les matins. Et attention, il arrive, il vient de Rennes, c'est Rambo Goyard. Tiens, qu'on écoute dans un instant, je t'appelle les infos. Tous les matins, tous les numéros 1 sont là sur Skyrock. Bon réveil à vous et vos 1500 euros aussi à choper tout à l'heure. Rémi et nos infos, parce que vous les attendez, les infos de Rémi.
11: Évidemment.
10: Qu'est-ce qui s'est passé dans le monde? Vous allez tout savoir. Et qu'est-ce qui va se passer du côté du ciel? T'as entendu le message de Loïc tout à l'heure qui est sur son tracteur, qui nous écoute très tôt tous les matins. Il veut de la pluie. Est-ce qu'il y aura de la pluie aujourd'hui?
12: Ah bah oui.
13: Ah, enfin.
10: Bah oui, est-ce qu'on aura de la pluie ce matin?
12: Oui, il va pleuvoir.
10: Ah, super. Comme Loïc, t'es contente?
13: Ah, je suis trop contente.
10: Karim, t'es content aussi?
11: Ouais.
10: Ah, vive la pluie.
11: Pour me laver.
10: Ah, enfin. Bon, on va parler d'objets. Vous avez des objets chez vous qui ne servent absolument à rien. Vous nous laissez vos messages. Ah, il y a Mogo qui voulait passer en speed là en direct avec nous. Salut Mogo.
14: Mogo du... Salut tout le monde.
10: Bonjour,
14: salut.
10: Bonjour.
11: Ouais, Mogo.
10: Tu voulais
11: Mogo,
10: intervenir Mogo avant d'aller partir au boulot, avant de te préparer. Et ce matin, c'est quoi l'objet que tu as chez toi qui sert absolument à rien? On en reparle avant 7h pour les autres.
14: C'est mon mec.
13: Oh,
10: voilà.
13: Super.
10: Alors pourquoi
14: non,
10: tu
14: non,
10: l'as.
14: Non, vraiment, c'est pas une blague. Il me ramène tout et n'importe quoi à la maison. J'ai une accumulation d'objets à la maison. Donc pour moi, je fais un groupe et c'est lui le responsable. C'est pas une blague. Il me ramène tout et n'importe quoi à la maison. J'ai une accumulation d'objets à la maison. Donc pour moi, je fais un groupe et c'est lui le responsable.
11: C'est un peu un chat,
12: raison un peu quand même. Ouais.
10: Voilà, mais revends-les sur le bon coin, tu sais.

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0: Déchire-toi en 2026, vous l'avez découvert évidemment sur Skyrock, c'était Argent Sale. Dans un instant, Aren Boy avec Nono La Grinta, c'est avec moi. Et juste avant les dédicaces, un petit coup de Michael Jackson, il est là, avec Beat It. Le film cartonne, on joue du Michael toute la journée. Et tous les matins, de l'argent à gagner, 1500 balles si vous répondez Skyrock. Faut pas se tromper et faut bien écouter le morning entre 6h et 9h15, écoutez.
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0: Radio Urbaine Mondiale avec Michael Jackson, quasiment 5 millions d'entrées pour le film, c'est un énorme carton. Et pour vous faire plaisir et pour nous faire plaisir aussi, on vous passe du Michael toute la journée sur Sky. C'était Beat It.
1: Exactement, accès classique. Et pour tous les fans de Michael, il y a le biopic 2, puisqu'il y a la suite qui est en train de se préparer.
0: Ouais, parce qu'en fait, le film, c'est année par année, ça s'arrête en 88, et du coup, la carrière de Michael Jackson a aussi eu plein de super bons titres après 88, donc il y a un deuxième film qui arrive.
1: Exactement, ouais, ils attendaient de voir un peu comment ça se passe pour le premier.
0: Ah, vous avez peur
1: si,
0: que ça marche pas.
1: Si ça fait de l'argent, on en fait un deuxième.
0: Ah bah, l'argent pleut là partout. Ah, ouais, ouais.
1: Et ça a fait de l'argent parce que c'est d'ailleurs le biopic le plus fort de l'histoire. Hein. Ça a dépassé Bohemian Rhapsody
0: de Queen.
1: Le film sur Freddie Mercury. Voilà, c'est le gros succès, le biopic le plus vu de l'histoire du cinéma.
0: Voilà, donc si vous l'avez pas vu, franchement, c'est 14 euros bien investi dans le cinéma. Parce que le cinéma c'est assez cher, mais là si vous allez le voir, franchement ça vaut le coup.
1: Bon, Maxime, tu reviens au Weekend Pro toi, c'est ça?
0: Ouais, salut.
1: Allez, à Weekend Pro prochain. Et puis Fred sera de retour parce que Fred est là le matin. Il sera de retour ce soir pour Planète Rap entre 20h et 21h sur Skyrock en direct de Marseille avec Alonso. Ciao Maxime.
0: Ciao.
1: Et bonne journée, midi une sur Skyrock. C'est parti avec vos messages, vos dédicaces que vous envoyez avec l'appli Skyrock FM. Vous cliquez sur Balance ton message en direct et on se fait du son là maintenant. Voici Leto avec Pineapple, enchaîné à Tame Impala avec Jenny, Dracula le remix, et puis Gambi aussi en nouveauté avec René Kaovila.

0: Gims avec Soleil sur Skyrock et la suite du son, c'est avec DC et Théodora, on va écouter Mélodrama. Ex numéro 1 des ventes en France. Meryl aussi arrive avec Eva pour Coco Chanel, Ren Boy et puis Ariana Grande aussi. Dans un instant, écoutez la sur Skyrock avec vos dédicaces que vous laissez avec l'appli Skyrock FM. Yo-Yo, tiens, qui nous dit salut l'équipe, je rêve de tourner la roulette pour offrir les places de The Weeknd à ma petite sœur qui est fan de cet artiste. La roulette qui va tourner là pendant l'émission, pendant les dédicaces avant 16h, avec deux places à gagner pour les concerts Sky de The Weeknd. Pour ça, j'ai envoyé roulette par SMS 72020. Et puis Johanna de Valence dans la Drôme, elle fait une dédicace pour ses potes Antonin et Amélie. Et force aussi à tous les premières du lycée agricole de Valentin à Valence.
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nouvel album d'Ariana Grande est prévu pour le 31 juillet prochain et elle a sorti le tout premier extrait de son nouvel album disponible depuis vendredi. Qu'on va l'écouter là à l'instant, nouveauté Skyrock Ariana Grande avec Hate That I Made You Love Me à l'instant sur Skyrock. La suite du son avec Aya, Aya Nakamura. On écoute maintenant la sur Skyrock Aya Nakamura avec la rafleuse Sexy Nana enchaînée à Nicki Minaj en classique Barbie World et puis le son de Taiki aussi en nouveauté. Taiki avec Girlfriend sur Sky.

0: Gali sur Skyrock. On va l'écouter Petit Génie. Et avant 13h, Théodora arrive avec Miss Kitoko sur Sky. Théodora et Jules aussi à écouter. Jules avec Parfum de Quartier sur Skyrock. Avec vos messages Skyrock dédicace, on parle de vous tous les jours entre midi et 16h. Les messages que vous laissez avec l'appli Skyrock FM, vous cliquez sur Balance ton message en direct. Et direction Toulouse avec William qui fait une dédicace pour son frère Logan qui tape dans son camion. Il est chauffeur poids lourd. Courage à toi Logan, courage si vous êtes dans les voitures, dans les camions en train de nous écouter. Et puis Mathias de Beaumont dans le Puy-de-Dôme, lui fait une dédicace pour ses potes Loïc et Momo. Direction le 5 cet après-midi.
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Skyrock, la radio en France qui vous joue les sons de Jul. Là, on vient d'écouter Parfum, quartier de Jul sur Skyrock. Premier sur le rap toute la journée. Bon après-midi, bon mardi. À l'écoute de Skyrock avec du son, avec la roulette aussi qui va tourner. Avec des beaux cadeaux là, gagnés cette semaine, notamment The Weeknd. Les places pour ses concerts Skyrock à Lille, à Nice et puis à Paris. Au Stade de France. Au Stade de France, c'est complet, hein, mais on a encore plein de places à vous offrir toute cette semaine. Pour ça, vous envoyez roulette par SMS au 72020. Roulette envoyée par SMS au 72020. Ça tourne avant 14h avec deux places à gagner pour l'un l'une d'entre vous. Pour la suite du son, on débute une nouvelle heure là maintenant avec PLK, un extrait de son dernier projet. Voici Pocahontas, s'enchaîner à Michael Jackson, Billie Jean. On écoutera Alonso aussi, l'invité de Planète Rap ce soir à 20h en direct de Marseille. Alonso avec Karen Boy, 18 Carats et Joe Dead Filet aussi, le nouveau qui s'appelle Rihanna.

0: Bon après-midi, bon mardi, à l'écoute de Skyrock, premier sur le rap toute la journée. Nono la Green Town, on va écouter Love You, la suite avec Leto.
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0: Un des gros bangers de cet été, Leto qui a fait un super retour avec ce titre là qui s'appelle Pineapple, qu'on va écouter là bientôt sur Skyrock. Méli Mélo, Culture aussi arrive, et puis la rafleuse avec Argent Sale sur Skyrock et de l'argent. Il y en a gagné tous les matins sur Skyrock avec Diffoul, de l'argent propre entre 6h et 9h dans le morning. On vous appelle, on vous demande quelle est votre radio préférée. Vous répondez Skyrock, à vous le check, le morning tous les matins entre 6h et 9h15 avec Diffoul et toute la team. Grosse dédicace à Erwan qui habite à Rouge-Perrier dans l'heure. C'est lui qui est reparti avec le chèque ce matin. On remet ça dès demain, 6h en direct avec toute l'équipe.
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Bad Bunny. On va écouter nous et Bayol sur Skyrock. La roulette arrive là dans quelques minutes. Vous allez pouvoir faire tourner en direct. On vous attend. À vous d'envoyer roulette par SMS au 72020. 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Avec, je rappelle, les cadeaux là cette semaine. 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La suite du son avec Mauvais Joe, un des rappeurs de Très Longue des Bermudes, aussi Pilé, à écouter sur Skyrock, enchaîné Ariana Grande. En classique, on écoutera Seven Rings et Pierre and Boy aussi arrive avec Mon Bébé sur Skyrock.

0: DDB, on va l'écouter. Oh Boys for Skyrock, premier sur le rap, toute la journée ça continue. Rambo Goyard se prépare, BMS et puis Meryl aussi arrive avec Eva.
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0: Et ouais, le numéro 1 mondial est dans la roulette toute cette semaine. The Weeknd, ses concerts Skyrock complets, je rappelle, au Stade de France. Ce sera en juillet prochain, donc d'ici un petit mois là maintenant. À Nice aussi et puis à Lille. Océane pour faire tourner tout de suite. Salut Océane.
2: Salut.
0: Ça va?
2: Bah ça va nickel, merci, et toi?
0: Eh bah écoute, super, en pleine forme, Océane en direct du 06 de Saint-Laurent-du-Var.
2: C'est ça.
0: Allez, quand tu veux, tu Christophe pour arrêter la roulette, Océane, c'est pour toi et tu as été tiré au sort, bonne nouvelle. Alors est-ce que toi aussi tu vas aller voir The Weeknd? Réponse maintenant, Océane, écoute bien.
1: The Weeknd.
0: Et c'est gagné pour toi. De rien, Aïe, toi aussi tu as tes places pour aller mater The Weeknd qui va passer pas très loin de chez toi à Nice.
2: Exactement,
0: notamment.
2: Exactement, c'est juste à côté en plus.
0: Voilà, donc toi tu vas aller le voir à Nice, hein, j'imagine.
2: C'est ça, ouais.
0: Le stade Allianz Riviera de Nice, c'est pour toi.
2: Riviera.
0: Deux places. On t'envoie là-bas le 21
2: bon
0: juillet.
2: Anniversaire.
0: Ah ouais, pourquoi c'est quand ton anniv?
2: Le 20 juillet, la veille.
0: Ah bah voilà, bah nickel. 20 juillet,
2: et
0: ton anniv.
2: Super cadeau. Voilà.
0: Le 21, tu fêtes ça au stade Allianz Riviera avec The Weeknd.
2: Ça va être la fête.
0: Bon bah super.
2: Je suis trop contente. Merci en tout cas.
0: Bah ouais, parce que c'est un gros concert. Je sais que vous êtes nombreux à vouloir des places. Il y en a plus disponibles, notamment pour le Stade de France en tout cas. Toi, tu verras The Weeknd. C'est gagné, Océane. Je te fais un bisou.
2: Ben merci.
0: De rien, bisous à toi Océane. Pareil, et puis comme Océane on vous attend, vous envoyez roulette par SMS au 7-20-20. The Weeknd donc à Nice, à Lille, à Paris, au Stade de France, c'est cadeau. Roulette envoyée par SMS au 7-20-20, bonne chance. Et Rambo Goyard pour la suite du son, écoutez BMS. Meryl aussi, avec Eva, Coco Chanel avant 14h.
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Meryl avec Eva, on va l'écouter Coco Chanel sur Skyrock, il est 14h, bon après-midi, bon mardi à l'écoute de Sky, du courage à tuer toutes celles qui sont au boulot, en train de nous écouter dans les voitures, peut-être tranquilles aussi à la maison, cet après-midi avec la suite du son, une nouvelle heure qui débute maintenant avec le son numéro 1 en France actuellement, Aïna Kamoura avec la rafleuse qui était d'ailleurs invitée au concert au Stade de France 2, Aïna Kamoura le week-end dernier, ils ont interprété tous les deux Sexy Nana là qu'on écoute maintenant, on écoutera Jules aussi avec Parfum Quartier, RN Boy avec Elle Boulet, puis Coolio s'y arrive en classique Gangsta's Paradise sans Skyrock. Let's go.

0: Gims avec Théodora, on va l'écouter Spa sur Skyrock. Et Nonola Grinta arrive. On va l'écouter sur Skyrock avec Love You. Skyrock, premier sur le rap toute la journée. Et Skyrock est la radio qui vous rejoue du Michael Jackson à l'occasion de son biopic là, qui est au cinéma en ce moment. On va écouter Billy sur le nouveau Gambi aussi, René Kaovila. Et puis Adèle Castillon aussi à écouter avec vos dédicaces comme tous les jours, on parle de vous. Entre midi et 16h, vous allez sur l'appli Skyrock FM. Vous laissez votre message en cliquant sur Balance ton message en direct. Et puis vous pouvez nous appeler aussi au 01 53 40 30 20. Ça nous écoute dans les hôpitaux. Courage d'ailleurs, si vous êtes dans les hôpitaux, à l'écoute de Sky, si on peut vous faire écouter du bon son, vous apporter un peu de bonne humeur tous les jours. Avec grand plaisir. Et puis il y a ceux qui taffent aussi, Nassim depuis Annecy en Haute-Savoie, il fait une dédicace pour ses collègues aides-soignants Victor et Tristan et tous les collègues de l'hôpital à Annecy à l'écoute de Sky. 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

Et grosse actu pour Alonso quand on écoutait la sur Skyrock, premier sur le rap toute la journée. Grosse actu, pourquoi? Parce qu'il y a un album, nouvel album d'Alonso qui arrive vendredi. Il sera aussi en concert le lendemain, le samedi, au Vélodrome avec Skyrock, hein, bien sûr, concert Sky. Donc l'album, le concert Skyrock de Alonso au Vélodrome. Et puis son Planète Rap, hein, toute cette semaine, 20h-21h, en direct justement du stade Vélodrome, en direct de Marseille avec Fred. À pas manquer donc le retour ce soir, 20h. Alonso en nouveauté à l'instant, Michael Jackson pour la suite du son, aussi Billie Jean, enchaîné R2 et Bilou qui arrive.

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0: la section nous faisait kiffer en 2012 avec ce son. Là, on vient d'écouter What's Yahoo sur Skyrock, premier sur le rap toute la journée, avec les bons classiques hein, qu'on ressort. Comme ce son, là, comme ce titre de section d'assaut. What's Yahoo sur Skyrock, dans les dédicaces avec Marvin depuis Aurillac. Il fait une dédicace pour ses potes Samy, Mathilda et tous les troisièmes du collège Jules Ferry à Aurillac. Et puis Yacine de Blois, lui, dans le Loir-et-Cher, fait une dédicace pour sa meuf qui s'appelle Aurélie et qui fête ses 33 ans. Aurélie, aujourd'hui, bon anniversaire à l'écoute de Sky. Bon anniversaire, vous êtes né un 2 juin. Les messages, les dédicaces sur l'appli Skyrock FM. Vous cliquez sur Balance ton message en direct avec la suite du son. Oui, PLK arrive. Un tournée Skyrock en septembre prochain. Après la sortie de son dernier album très bon, on va écouter Pocahontas. Et puis Ariana Grande aussi a fait son retour avec un tout nouveau son qui est disponible depuis vendredi, il y a quelques jours. On va l'écouter avant 15h.
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Le nouveau son de Ariana Grande, Ariana Grande sur Skyrock, qui va faire son retour le 31 juillet prochain avec un nouvel album. Et elle a lâché le tout premier extrait de son nouvel album qu'on écoutait là sur Skyrock, qui est disponible depuis vendredi. Ariana Grande avec Hate That I Made You Love Me à l'instant, nouveauté Skyrock. Bon après-midi, bienvenue. Si vous nous rejoignez 15h03, on débute une nouvelle heure de son hein, maintenant avec Miss Kitoko de Théodora. On écoutera Mark Ronson aussi, Tom Funk et puis Gims aussi arrive avec Soleil.

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0: L'Infleuse, on va l'écouter, Argent Sale sur Skyrock. Premier sur le rap toute la journée, ça continue avec This Is et Théodora. Allez, tu mets le drama. Bad Bunny aussi. Noé Bayol se prépare, Leto, le tout dernier son de Leto qui s'appelle Pineapple. Et puis Naika aussi avec One Track Mine. Autant dire qu'il y a des gros sons qui vont s'enchaîner là. This Is, Théodora, Bad Bunny, Leto et Naika. Ça va être très bon ça sur Skyrock. 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

son qui va nous accompagner tout cet été. On va faire la fête dessus. Naïka, on va écouter One Track Mind à l'instant sur Skyrock. La suite avec Aaron Boy, artiste qu'on vous a fait découvrir sur Skyrock il y a quelques mois. Skyrock a été la première radio en France à vous faire découvrir Aaron Boy. Avec moi là maintenant sur Skyrock, enchaîné à Tame Impala avec Jenny, le remix de Dracula, et puis Zao aussi arrive avec MC Solar comme Caroline sur Sky.

De Skyrock, elle est franco-haïtienne. Qu'est-ce qu'il est bien ce morceau One Track Mind sur la radio des numéros 1. Attention, dans 5 minutes, il y a des places qui tombent. Les toutes dernières places, les ultimes pour aller applaudir à The Weeknd. C'est le mois prochain, ça se passe à Lille, à Paris, à Nice. C'est complet, sauf en écoutant Skyrock. C'est bien ça, hein. Il vous reste 5 minutes pour envoyer le mot roulette par SMS. Roulette au 7-20-20 juste après Gims. Spa sur Skyrock.

0: Mary Leva sur Skyrock avec Coco Chanel. Et attention, avant 18h, on va dégainer Sexy Nana. Je sais que vous l'écoutez ce morceau, normal, mais vous l'écoutez à fond sur Skyrock. Aya Nakamura, la rafleuse Sexy Nana, c'est calé juste après la roulette qui tourne à la capitale.
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0: Bien ou quoi Hugo?
2: Bien et toi?
0: En pleine forme, tu vis à Sonon, c'est ça?
2: Ouais, c'est ça, bon, c'est une petite ville paumée, hein, mais ouais.
0: Mais non, c'est pas paumé. Comment on appelle les habitants de Sonon?
2: Ouais.
0: Les Senonchois, bah voilà. Salut à tous les Senonchois qui écoutent Skyrock. Il n'y a pas de ville paumée, nous on embrasse tout le monde. Partout, dans tous les quartiers, les villages de France, n'importe où, les petites villes, les grandes villes, on est partout. Hugo, t'es prêt ou pas pour la roulette?
2: Je suis prêt.
0: Allez, t'es au taquet. Le mois prochain, c'est The Weeknd. Bon, c'est complet, hein. Mais heureusement, t'écoutes Skyrock, Hugo. T'as bien fait, toi.
2: Ouais.
0: Tu dis stop quand tu veux, c'est en train de tourner. Les gros concerts de l'été, les gros stades là, avec The Weeknd qui débarque. Et Hugo, pour toi, c'est. Deux places.
2: Wow, incroyable.
0: Tu vas ramener qui?
2: Eh ben écoute, je pense que je vais y aller avec ma meilleure amie.
0: Magnifique. Vous allez vivre un super concert. Ok Hugo?
2: Ok, bah c'est ça, super, merci.
0: Bon mais bien joué, je vais te repasser Greg en antenne pour gérer les places. Et puis bon concert en avance Hugo.
2: Bah super, merci beaucoup à toi et continue, vous êtes les meilleurs les gars.
0: C'est super sympa, t'es gentil. Salut Hugo, ciao.
2: Salut,
0: avant 20 ans, on remet ça, hein. Vous envoyez roulette comme ça. Comme Hugo, vous aurez la chance, vous passerez avec moi sur l'antenne. Là. Roulette par SMS au 7-20-20. Sexy Nana. Aya Nakamura, la rafleuse, c'est maintenant.
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Classique, on va écouter Two Step, il est 17h59, c'est Emeric, c'est le 16-20, il s'appelle Hugo, il y a ce nom, il voulait des places pour The Weeknd, il les a grattés en direct sur Skyrock il y a moins d'un quart d'heure, et vous pouvez vous dire, mais comment il a fait, sachant que s'il n'y a plus de place dans le commerce pour The Weeknd, tout le monde veut l'applaudir, et c'est le mois prochain, les toutes dernières places, les ultimes, elles tombent en ce moment sur Skyrock, vous envoyez roulette hein, pour vous inscrire, roulette au 720-20, nouvelle heure de son, ça repart, on a PLK, Tamim Pala aussi, et Théodora, c'est Miss Kitoko sur Skyrock.

0: Monsieur RN Boy sur Skyrock, on se rappelle de son Planet Rap au Parc des Princes il y a quelques semaines. Eh ben, ce soir, ça se passe au Vélodrome. Mais ouais, du coup, ce sera ce soir avec Alonso, à pas louper avant 20h. Alonso, micro de Fred dans Planet Rap. Erwan, il a gagné 1500 balles ce matin. Il vit à Rouge Perrier dans le 27. Il a de la chance, Erwan. Vous imaginez un peu comment vous pouvez revoir vos plans avec 1500 euros en plus sur le compte en banque. C'est ce qu'on vous offre là tous les matins sur Skyrock, avec en plus un jeu très simple. Le jeu le plus simple du monde. Difool vous appelle, il vous réveille, il vous demande quelle est votre radio préférée. Vous répondez Skyrock. Et bam, 1500 euros cash sur le compte en banque. René Kaobi, le son de Gambie à suivre. Il y a aussi Joule, Parfum Quartier.
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0: Le J arrive sur Skyrock et Gambie aussi sur Skyrock. Tous les numéros 1 dans 16 ans.
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Gims à l'instant sur Skyrock avec Soleil, la radio des numéros 1. Il y a un truc que j'adore faire quand vous êtes dans un VTC, vous me donnez le nom du VTC, comme ça je fais une dédicace en direct. Il y a Théo Audace, très bon créateur de contenu par ailleurs, qui est dans le VTC avec Fatih. Salut à Fatih et Théo. Théo Audace dans le VTC en train d'écouter Skyrock. Et merci à tous ceux qui nous écoutent dans les boutiques, à la maison, sur l'appli, sur l'enceinte connectée. Plus de numéro 1, plein de numéro 1. Il s'appelle Fatih d'ailleurs, pas Fatih. Salut Fatih. Plein de numéro 1 dans le 16 ans pour terminer la journée. La rafleuse débarque dans pas très longtemps. Ah, il y a le tout nouveau Ariana Grande aussi. Tout nouveau son d'Ari, Ariana Grande. Ça arrive sur Skyrock, mais juste avant ça, c'est l'actuel numéro 1 mondial. 17 ans après sa disparition, toujours au top. Le roi Michael Jackson, Billie Jean sur Skyrock.

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0: Fade up à l'instant sur Skyrock, tous les numéros 1 sont dans le 16-20. 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Et bam, on vous envoie 1500 euros sur le compte en banque, 1500 euros cash. Ça va tomber demain, ça tombe tous les matins. Là, c'est entre 6h et 9h15 avec 10 foules et toute l'équipe du morning. Bonne chance, l'équipe. D'ici, Théodora. On va vite revenir avec Mélodrama. Il y aura aussi Pilé, Mauvais Joe, membre du Triangle des Bermudes. Ça tombe dans un instant sur Skyrock. On se fera un classique de The Weeknd aussi. Je vous prépare tout ça avant 19h.
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Et Skyrock, cet homme sera sur scène le mois prochain à Lille, à Paris, à Nice, The Weeknd. Il y aura des places à gagner avant 20h. Hein. Tenez-vous prêts, on va écouter Call Out My Name sur Skyrock. Bah, tiens, dédicace à une artiste qui est passée sur Skyrock il y a moins d'un quart d'heure. Adèle Question vous a fait découvrir son nouveau morceau. Elle est en train d'écouter Skyrock, comme vous. Vous êtes nombreux à écouter Skyrock. Dédicace à Adèle Question qui a écouté donc son morceau à la radio. Ça, c'est la classe. Il est 19h01 et aujourd'hui, grosse info, Niska, vous le savez, a lancé les billets pour son Stade de France avec Skyrock et c'est déjà complet. Du coup, nouvelle date, bam, le 11 avril, Niska également sera sur scène, deux Stades de France, imaginez quand même l'événement, le 10 et le 11 avril 2027 avec Skyrock. Niska, c'est légendaire et ça se passe forcément ici, la radio des numéros 1 et des plus grands concerts dans les stades. On repart avec pour la suite du son, eh ben, mauvais Joe, Pilet, je vous l'ai promis, Pilet, le voici, et Culture derrière.

l'instant sur Skyrock avec By My Side. Bienvenue sur la radio des numéros 1. Niska qui annonce un deuxième stade de France. Le premier est déjà complet avec Skyrock. On va fêter ça, vous savez quoi, on va se balancer un petit réseau. C'est calé pour la suite du son. Niska, Pouloulou, c'est calé après Alonso et Big Flo et Oli. Allez les voir aussi en tournée. Voici Picasso sur

0: Pouloulou. On va l'écouter à Réseau et ça va résonner au Stade de France, ce morceau, entre autres. Il a tellement de son, Niska, ça sera l'année prochaine, puisque c'est back to back, là. Attention, 10 avril 2027, c'est complet pour Niska au Stade de France en seulement quelques heures. Deuxième date d'annoncée, deuxième Stade de France avec Skyrock, ça sera le 11 avril 2027. Chopez vos places, ça va partir très vite. Ça va être légendaire surtout. Puisqu'on parle de stade légendaire, The Weeknd est dans la roulette cette semaine, vous grattez vos places dans moins d'une demi-heure. Je vous laisse soit une demi-heure, pas une minute de plus. On va être très sérieux sur cette histoire. Roulette envoyée par SMS au 720 et vous allez voir The Weeknd à Lille, à Paris ou à Nice, vous choisissez votre date. Bad Bunny, Nova Yol pour la suite du son. Dans même pas deux minutes, là, on revient très très vite avec Bad Bunny. Et il y aura aussi Laika, One Track Mind. En fait, les sons de l'été sont déjà sur Skyrock.
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C'est Skyrock, on vous joue tous les numéros avant de se connecter avec Fredo là dans moins d'une demi-heure. Hein. Direction Marseille, direction le Vélodrome, aux côtés de Alonso à J-4 de l'événement d'ici là. Cette chanteuse franco-haïtienne va vous faire craquer. Forcément, le morceau est trop frais. One Track Mind sur Skyrock, Naïka, avant d'écouter Gims et Théodora sur Skyrock. 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

moins d'un quart d'heure, je vous récompense. Vous allez être heureux. Qui va passer avec moi sur l'antenne et qui va gagner des places les plus convoitées du moment, à savoir des places de concert pour aller voir The Weeknd, les stades de The Weeknd à Lille, à Paris ou à Nice. C'est pas terminé. Les dernières places se gagnent sur Skyrock et ça se gagne maintenant. Vous envoyez roulette par SMS au 7-20-20. Voici Michael Jackson et Billie Jean avant Iron Boy sur Skyrock.

Skyrock, premier sans leur rap avec PLK, on va écouter Pocahontas. C'est parti, on y va pour la roulette. Non, c'est une blague, Greg, au stand arrivé. Greg, il m'a dit, c'est pas maintenant la roulette. Non, c'est pas maintenant. Il reste 5 minutes pour envoyer mon roulette par SMS au 720. On fait tourner, on vous offre des places pour The Weeknd. D'ici là, bah, il y a du Gambi, là, René Carovilla. Et là, c'est Meryl avec Eva. Elle aussi, elle va mettre le feu Meryl à la rentrée. Grosse tournée Skyrock dans toute la France. Allez, matez ça sur la piste Skyrock. Coco Chanel, avec Eva.

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1: C'était Gambi sur Skyrock avec René Kaovila. Bon, information du jour, Niska, c'est complet, les gars. Il n'y a plus aucune place pour Niska pour le premier Stade de France annoncé le 10 avril 2027. C'est bon, le Stade de France, c'est fait. Back to back, 11 avril, deuxième date pour le Stade de France. C'est exceptionnel ce qui se passe. Et évidemment, ce sont des stades avec Skyrock. On est là, premier sur tous les événements, premier sur tous les concerts. Et puisqu'on parle de concerts, le numéro 1 mondial est dans la roulette.
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1: Ça va être incroyable ça aussi. Et avant de retrouver Fred, ouais, puisqu'on va dans un autre stade encore, ce sera du côté de Marseille, au Vélodrome avec Alonso. On se connecte avec Myriam qui est là. Salut Myriam.
3: Salut.
1: Comment tu vas?
3: Bah écoute, ça va.
1: Tu fais un beau métier. Bah moi ça va très bien. Tu fais un beau métier qu'on va applaudir.
3: Bravo. Merci, c'est gentil.
1: Infirmière Myriam, bah oui. Il faut vous applaudir toute l'année, tout le temps.
3: Faut,
1: Bien sûr qu'il en faut. Donc franchement, force à toi Myriam. Je sais que tu es la bienvenue pour tourner la roulette. Tu mérites déjà tes places pour ce week-end. Tu dis stop quand tu veux qu'on valide tout ça. Bien joué, c'est bon, c'est fait. Et deux places pour The Weeknd.
3: Oh, trop bien, je suis trop contente.
1: Qui vas-tu ramener à tes côtés pour cet événement?
3: Ma sœur, je pense.
1: Ah bah super ça. Bon, ouais. De ce que j'ai compris, The Weeknd prépare un show assez exceptionnel, comme à chaque fois, visuellement dingue, avec comme d'hab un setlist de folie. Donc profite bien du concert, profitez même avec ta sœur.
3: Oh, trop bien, merci beaucoup, je suis trop contente.
1: Bah, bravo, félicitations, je t'en passe Greg en antenne pour gérer ça, ok?
3: Ça marche, merci.
1: Salut Myriam, ciao.
3: Salut.
1: Allez, direction Marseille, Fredo, c'est parti. Fred, Planet Trap avec Alonso dès maintenant. Et juste après, c'est la plus grande radio libre de France avec D-Fool et toute l'équipe. Moi, je reviens demain à 16h. Ciao.
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1: Toujours ici au Stade Vélodrome avec Alonso pour son Planet Rap. Il faut que tu me racontes et tu expliques aussi aux auditeurs de Skyrock où on se trouve exactement, Alonso.
2: Ben déjà, bonsoir à tous.
1: Bonsoir, bienvenue, hein, c'est ton Planet Rap cette semaine.
2: Exactement.
1: À 4 jours de ton Vélodrome.
2: C'est ça, exactement. Ben là, on se trouve dans les vestiaires.
1: Ouais.
2: Des joueurs.
1: Donc ça, c'est vestiaire des joueurs normalement.
2: Vestiaire des joueurs qui se transforme en loge pour l'artiste.
1: Quand il y a des concerts.
2: Qui a loué le terrain, hein, qui a payé pour pouvoir
1: profiter de l'endroit.
2: Profiter de l'endroit. Donc ça va devenir mes loges ce samedi-là. Voilà.
1: Oui, j'ai vu en entrant, il y avait marqué, il y a déjà la petite pancarte qui est posée à Alonso.
2: Tu as vu ça?
1: Hein?
2: Tu as vu ça?
1: Là, ça va être ton endroit samedi. Tu vois, tu arrives à quelle heure, par exemple, pour le Vélodrome? Est-ce qu'on arrive tôt ou est-ce que
2: c'est
1: genre dernière minute?
2: Non, l'année dernière, quand même, j'étais là, je pense, vers les coups de 15-16 heures, quand même.
1: Ouais.
2: Tu vois, parce qu'il y a quand même y a les habits à essayer, y a la coiffure, il y a la famille, tu vois, il faut prendre la température.
1: T'as fait les répètes quand même la veille, non? Ou...
2: Ah oui, déjà on a déjà répété en amont.
1: En amont, bien sûr, mais dans le stade, je parle.
2: Dans le stade, tu répètes, je pense, mercredi, jeudi, vendredi.
1: D'accord.
2: Tu essaies quand même de faire un filage pour voir si tout se passe bien. Et voilà quoi.
1: Donc ça veut dire qu'avant les Planet Rap, tu vas répéter.
2: Exactement.
1: Incroyable.
2: Truc de fou.
1: Et le samedi, donc arrivé tranquille vers 16h, est-ce qu'on est stressé? Quand on arrive vers 15-16h, est-ce que déjà on sent la pression?
2: Moi, l'année dernière, je me suis lâché chez moi, tout seul. Quand je suis arrivé, je sentais qu'il y avait la pression tout autour de moi, c'est-à-dire mes équipes, tout ça, parce que c'était très émouvant. Je te jure que cette date de l'année dernière, dans tous les sens du terme, et même les gens, quand ils m'en parlent, il y avait trop d'émotions. C'était vraiment le concert de tout le monde, quoi. C'était donc la pression, elle vient petit à petit. Moi, en tout cas, j'ai lâché ça chez moi. Quand je suis arrivé ici, j'étais hyper heureux. Cette année, comment ça va se passer, je sais pas. Tout ce que je sais, c'est que je me languis.
1: Voilà.
2: D'en découdre.
1: T'es pas blasé. T'es pas en train de te dire, oh, bah, maintenant je sais, je sais ce que c'est le stade, c'est bon.
2: Frérot, quand tu as démarré sur un camion, je me rappelle ma première scène, tu sais, c'était sur un camion avec Sopra et Vince.
1: Mais est-ce que c'est ce qu'on appelle les fameuses guinguettes à Marseille ou pas? Non, c'est pas ça les guinguettes. C'est les fêtes de quartier,
2: C'était une guinguette, mais tu sais, à l'époque.
1: Mobile.
2: Tu sais, Marseille, c'est très foot. Tu sais, je t'apprends rien. Mais.
1: Oui.
2: Dans les années mi-90, va savoir pourquoi, tout le monde s'est mis à jouer un peu au basket. Et il y avait ce qu'on appelait des tournois, Planète 13, Converse, basket de rue, 3 contre 3. Et à la fin des tournois, il y avait une espèce de camion qui se transformait en scène comme ça. Et il y avait plein d'artistes qui rappait. Donc nous, notre première scène, c'était sur un camion.
1: Sur un camion.
2: Voilà, dans notre quartier, devant trois chats qui se couraient derrière. Et pour revenir à ta question, est-ce que tu es blasé de faire un stade devant 60 000 personnes? C'est pas possible.
1: C'est pas possible.
2: Voilà.
1: Et ce sera samedi. Je rappelle qu'il reste quelques places, mais dépêchez-vous. Là, c'est vraiment les dernières. Hein.
2: Ouais, là, je crois qu'on est.
1: On est sur la fin, là.
2: Ouais, exactement.
1: Là, on est sur la fin. Si vous ne les prenez pas ce soir, au pire, demain matin, j'ai bien peur que ce soit cuit.
2: Voilà. Et après, moi, je change de numéro de téléphone.
1: Et bref. Ah oui, parce que ça aussi, je me doute que.
2: Hein, le chaque jour concert, même, chaque projet.
1: Il ne reste pas deux, trois petites placements à Londres.
2: Tu vois, chaque projet, à chaque fois que j'ai de l'exposition. Je change de numéro de téléphone.
1: Alors, juste là, et on va finir là-dessus, on va balancer un premier morceau dans ce Planet Rap.
2: Yes.
1: On va commencer avec 100 000 hein, extraits du projet qui arrive, ça on va en parler dans un instant.
2: C'est ça.
1: Donc là, on a parlé de l'avant, quand t'arrives, vers 15-16 heures. Après le concert, qu'est-ce qui se passe ici, dans ces loges? Quels sont les souvenirs de ton premier Vélodrome?
2: L'année dernière, j'avais convié mes proches, mais ils étaient combien, mes proches?
1: Ah ben, je sais pas.
2: Il y avait au moins 400 personnes.
1: Ah oui, donc c'est vraiment.
2: Dans une salle juste à côté, je suis rentré. J'ai donné de l'attention aux 400 personnes. J'ai fait des photos avec les 400 personnes. Je n'étais même pas fatigué. On a fait la fête. On était hyper contents. Je suis allé jusqu'à re-rentrer dans le stade. Il y avait déjà les camions qui étaient rentrés. Ils commençaient déjà
1: à démonter.
2: Et j'ai serré la main à tous les techniciens, vu qu'il y a des, tu sais, dans les concerts, il y a des flammes et tout, de la pyrotechnique, je sais pas comment on appelle ça. Il y avait des gars, ils avaient carrément le visage noir. Je suis parti leur serrer la main. Tu sais, qu'est-ce qu'ils m'ont dit? C'est la première fois qu'un artiste vient nous remercier et nous dire merci. J'ai serré la main. J'étais tellement heureux que j'ai serré la main à tout le monde.
1: Donc tu iras peut-être après le concert. Et donc tu avais quitté le premier vélodrome à quelle heure? Tu te souviens à quelle heure tu avais quitté l'endroit?
2: 4h du matin, un truc comme ça. Ouais.
1: Allez, on attaque ce Planète Rap ce soir. On va quitter un peu plus tôt, 21h avant de retrouver la minute de T-Fool. Et on attaque avec le morceau qui s'appelle 100 000 tout de suite. C'est parti.

0: charisme dans les loges, dans ce qui va devenir ta loge ce samedi, Alonso, mais normalement dans le vestiaire des joueurs. On y était il y a quelques minutes.
1: C'est ça.
0: On a essayé de vous décrire au mieux l'ambiance que tu as pu avoir avant le concert, après le concert. Ça va être un peu, voilà, ça va être...
1: Ça y est, 4 petits jours.
0: Et on arrive ici toujours dans la tribune nord, hein, où on est dans le stade Vélodrome.
1: C'est ça.
0: Où se déroule l'émission chaque soir entre 20h et 21h. Et que vois-je? Des nouvelles têtes.
1: Exactement. Hein, des nouvelles têtes pour toi, mais ils sont connus, tout cas, sur Marseille.
0: Des nouveaux talents, en tout cas.
1: Exactement. Moi, je les connais parce que je les ai découverts sur les réseaux. Ils sont par là, ils sont pas là par hasard. Voilà, c'est parce que je suis tombé sur des trends, sur des morceaux. Pour certains, je me suis ambiancé sur leurs morceaux et c'est un honneur pour moi, en tout cas, qu'ils soient parmi nous ce soir.
0: On fait les présentations?
1: Bien sûr.
0: On commence
1: BSF.
0: À mes côtés.
2: Alors, nous, c'est BSF, jeune groupe marseillais.
0: Vous êtes combien dans BSF?
2: Les trois.
0: Vous trois?
2: Papy, Arai et AD. Et voilà.
0: Bienvenue à vous.
2: Merci.
0: Comment ça va, messieurs?
2: Ça va, dans le tranquille.
0: Qu'est-ce que représente un artiste comme Alonso? Pour vous, pour Marseille, pour ce qui va se passer au Vélodrome aussi ce samedi, qu'est-ce qui représente pour vous, Alonso?
3: C'est la légende un peu de Marseille, on va dire, avec Jules.
0: Ça fait plaisir, merci.
3: Ça fait un moment qu'il rappe depuis les temps modernes, tout ça, depuis le groupe avec Sopra.
0: Les psychiatres.
3: Les psychiatres de la rime.
0: Ça fait plaisir, merci beaucoup.
3: Ça fait un moment. Et ça fait plaisir qu'il a pensé à nous pour ce Planète Rap.
0: Parce que
1: c'est grâce à vous.
0: Vous, évidemment, vous êtes une nouvelle génération. Mais est-ce qu'il y a un album qui vous a marqué d'Alonso ou un morceau en particulier? Est-ce qu'il y en a en particulier?
3: Un album. C'est toi, si tu dis ça, toi? T'es dans celle-là, toi?
1: J'ai pas entendu.
0: L'avenue Saint-Antoine.
1: Ouais, je suis assez d'accord. Il est dans mon top 3.
0: Il est dans ton top 3. Ouais, c'est ça.
3: Ouais,
0: on reste là-dessus?
3: On reste là-dessus, ouais.
0: Et bien, bienvenue à vous, en tout cas, messieurs.
3: Merci.
0: À tes côtés, Alonso.
1: Il y a un artiste qui s'appelle HT. Voilà, pareil, il a un morceau, en tout cas, qui a fait énormément de bruit sur les réseaux, que j'aime beaucoup. Je me suis enjaillé pareil avec mes enfants, les petits à la maison. Je suis très content qu'il soit là aussi parmi nous aujourd'hui. Je vais lui passer le micro, tout simplement.
0: Bien sûr, bien sûr.
4: Moi, c'est HT.
0: Ça va bien, HT?
4: Ça va bien, et toi?
0: En pleine forme.
4: La forme. Je remercie Alonso pour cette invitation. Est-ce que on est là pour tout casser?
0: Acheter pour toi, même une question que tes collègues, j'ai envie de dire, mais toi, qu'est-ce qui évoque Alonso pour toi?
4: Il a bercé l'enfance, c'est ça. On l'écoute depuis, ça fait des années. Il a bercé, en vrai, c'est ça, la légende.
0: T'imagines quand même, Alonso, hein, d'être la bande-son de plein de nouvelles générations aussi?
1: Franchement, ça fait plaisir de justement encore être là parmi eux, parce que pour moi aujourd'hui ce mouvement, il leur appartient. Tu vois ce que je veux te dire? Moi, je pense que j'ai comme on dit, roulé ma bosse. Je suis plus sur la fin que sur le début, même si j'aime bien faire de la musique, tu vois. Et c'est un mouvement qui leur appartient. Tu vois, ils sont forts, et d'être parmi eux encore aujourd'hui, voilà, je trouve ça beau.
0: À tes côtés se trouve également
1: MAV13, voilà, pareil, hein, c'est pareil. Tu sais, moi, quand je suis très spontané, quand j'aime un son, il y a des fois, je sais même pas c'est qui, j'envoie une vidéo, tu vois, que ce soit sur mon Snap ou sur TikTok, et limite, je demande c'est qui. Tu vois, et ça s'est passé pareil pour eux. Il y a un son à eux que je kiffe de fou. Je suis très très très content qu'ils soient là parmi nous. Ils vont se présenter comme des grands.
0: Messieurs,
5: voilà. Ça va quoi, Fred?
0: Ça va, en pleine forme?
5: Ça va tranquillement.
0: Eh bien, soyez les bienvenus. Donc, petite présentation.
5: Nous sommes en MAV13, groupe de deux. Et voilà, on va...
0: De Marseille?
5: De Marseille.
2: Du 13e.
0: Du 13e, bien sûr.
5: Olivier A.
0: C'est ça. Bon, et vous, que représente Alonso pour vous, messieurs?
5: Alonso, c'est la légende de Marseille, comme tout le monde, en vrai.
0: Merci
5: comme
0: beaucoup.
5: Tout le monde le pense. Et voilà, ça fait plaisir qu'il nous a invités. Un grand merci à lui. Et voilà.
1: C'est grâce à vous, les frères. C'est grâce à vous. C'est vous qui t'a fait. Hein. Voilà, moi, j'ai rien fait du tout.
0: Alonso, il a rien fait du tout. Il y a quand même un projet aussi qui sort parce que évidemment il y a le Stade Vélodrome, mais jeudi soir minuit sur toutes les plateformes. Et d'ailleurs moi je l'ai en physique. Hein, je montre pour ceux qui ont les images sur le Skyrock FM sur l'application.
1: Sera dispo dans les alentours du stade.
0: Donc aux alentours du stade, on
1: en pourra, exclusivité. Ouais.
0: La version ceux qui aiment bien l'objet encore. Donc vous verrez.
1: C'est ça.
0: Ce n'est pas un album, c'est
1: une mixtape.
0: C'est une mixtape.
1: Et bien évidemment aussi en streaming, je crois, à partir de jeudi soir, dans la nuit de jeudi à vendredi.
0: Si tout se passe bien, jeudi, dans la nuit de jeudi à vendredi, à minuit en effet. On va écouter d'ailleurs un extrait de ce projet, parce que tu le disais, c'est une mixtape, c'est pour ça qu'il y a aussi beaucoup d'invités sur ce projet. Et c'est le morceau avec Guy de Besbar.

0: C'est le Planète Rap tous les soirs ici au stade Vélodrome, juste à 4 jours. 4 jours.
1: 4 jours, 4 petits jours, pardon.
0: Et je vois aussi la scène, on va pas vous dévoiler les images, je préfère que pour les gens qui vont être là, mais je vois que la scène, ça avance.
1: Ça avance, ça avance. Hein, je pense qu'ils n'auront pas fini aujourd'hui, mais je pense que d'ici mercredi, tout sera bon.
0: Demain.
1: Tout sera bon.
0: C'est vrai qu'à la vitesse,
1: logiquement.
0: Ça avance sérieusement. Quoi.
1: C'est ça.
0: À Londres est avec nous ce soir dans Planète Rap entre 20h et 21h. Le morceau à l'instant, c'est extrait du projet, qui arrive, Dracar.
1: C'est ça.
0: Hommage au lit avec Guy Besbar.
1: Ouais, je l'avais envoyé celui-là, je crois, fin mars, si je dis pas de bêtises.
0: Mais t'en envoies, ouais. Toi, maintenant, c'est ce qui va se passer aussi sur l'avenir, toi,
1: ouais.
0: Tu vois.
1: Ouais, tu vois, mais en fait, c'est comme ça que est né le projet. Tu sais, j'ai commencé à envoyer des titres. 1, 2, 3, 4, 5. J'ai regardé mon disque dur, je me suis dit, bon, la date, elle arrive le 6 juin, pourquoi pas balancer une mixtape le 5 juin. C'est comme ça, en fait, que c'est venu. C'est pas quelque chose de préparé.
0: De calculer.
1: Voilà, de calculer.
0: C'est pas un truc calculé, mais ça va quand même sortir juste avant le concert, bien évidemment.
1: C'est ça, et voilà.
0: C'est important. Et on va saluer Spike Miller, que je vois derrière toi, on n'a pas salué.
2: Fidèle au poste, ça va ou quoi ?
0: Spike, en pleine forme ?
2: Au top.
0: Quel rôle a Spike d'ailleurs sur les concerts au Vélodrome ? Quel rôle il a sur...
1: Spike déjà c'est le DJ, donc c'est une place très
0: centrale.
1: Très importante, centrale, c'est le métronome, c'est un orchestre à lui tout seul. Il est aussi dans la DA avec moi, c'est-à-dire qu'on fait les choix ensemble de la setlist, des enchaînements. Il est au cœur du projet Vélodrome, tout comme au cœur de tous mes projets.
0: Oui, c'est ce que j'allais dire, ça fait un moment maintenant que vous êtes...
1: Ça fait un moment, ouais. Voilà.
0: Toi, t'es pareil, Spike, est-ce que t'es un angoissé, un stressé avant ces genres de concerts, ces genres de rendez-vous?
2: Non.
0: Ou une force tranquille?
2: Back to back.
0: Baguette.
2: Franchement.
0: J'adore ce second, très bien. Tu vois, j'avais rien abordé. Pour l'instant, tout se passait bien. On a même commencé dans les... Tu vois, dans le vestiaire de l'OM, des joueurs de l'OM, mais back to back, tu as raison.
2: Non, mais non, en fait, c'est lui qui met la pression, je lui ai dit tout à l'heure. Il dit, tu parles tellement de l'intro que même moi, j'ai la pression.
0: Elle est faite, l'intro. Rassurez-moi, elle est faite, ça y est, c'est fini.
1: Oui, on l'a préparée, mais tu sais, un grand artiste, Johnny Hallyday, disait que
0: oui.
1: Le plus important dans un concert, c'est de soigner son entrée. Et sa sortie.
0: Et il disait, tu te démerdes au milieu.
1: Et tu te démerdes
0: au milieu.
1: Voilà, donc, et je trouve qu'il a raison. Je trouve que si les 10 premières minutes sont bien gérées et que tu fais une belle sortie, logiquement, ça devrait bien se passer.
0: Alors, oui, non, mais c'est vrai que je trouve que dans un concert, il y a des moments forcément, des moments un peu, peut-être pas où ça retombe, mais des moments plus calmes. Et tout de suite après, pouvoir reprendre tout de suite la foule,
1: c'est ça.
0: C'est ça aussi qu'il y a de fort dans, et d'autant plus dans des stades.
1: Mais les moments calmes, tu en as besoin déjà, premièrement, pour que le public reprenne un peu leur souffle, parce que dans ce genre de concert, moi j'ai des morceaux dynamiques, il y a beaucoup de pogo, ils se dépensent beaucoup. Et aussi, encore une fois, on parle d'émotion, j'ai des morceaux où je fais attention à ce que j'écris, où j'ai besoin qu'on m'écoute. Et on n'a pas besoin forcément de gesticuler de partout. Donc ça veut dire que c'est pas un mauvais moment. C'est juste un moment où les gens ils écoutent, tu vois, ils s'imprègnent de l'interprétation. Et j'ai même envie de te dire, je sais même pas si c'est pas les meilleurs moments pour moi dans un concert, ça.
0: Spike, j'ai oublié, c'est quel morceau sur lequel vous rentrez? J'ai oublié depuis, on en a parlé depuis hier.
1: Attention Spike.
0: J'ai oublié
1: attention.
0: Depuis.
2: Mais Fred, tu crois que je suis...
0: Un lapin de 6 semaines? Non, pas vraiment.
2: Non, tu vas pas m'en voir.
0: On va écouter un morceau peut-être qui sera présent, je ne sais pas, dans la setlist. C'est le morceau extrait du projet qui arrive, Dracar. C'est un titre qui s'appelle Fagna maintenant.
1: Fania.
0: Fania. Ah bah oui,
1: c'est du comorien.
0: C'est du comorien, Fania.
1: Exactement.
0: Qui pourtant maîtrisait le
1: comorien. Tu vois, ça rigole là, tu vois.
0: Tout le monde se fout de ma gueule, quoi. Moi qui pensais être un mzé, bah non.

0: Alonso et donc ce morceau qui s'appelle Fania. Voilà, Alonso.
1: On m'entend,
0: oui,
1: yes.
0: On t'entend.
1: Ça veut dire on va le faire.
0: On va, donc ouais, j'avais demandé évidemment Fania à ne pas confondre avec Fagna qui veut rien dire.
1: Voilà. En fait.
0: Donc le morceau s'appelle Fania, c'est extrait du projet Drakkar. Ça arrive, Alonso, nous allons marquer une petite pause.
1: Si tu veux.
0: Revenir dans un instant avec tes invités.
1: Ils sont là.
0: J'ai l'impression en effet qu'il y a des Comoriens parce que c'est bien foutu de ma gueule.
1: Un peu, ouais.
0: Ma gueule il y a quelques minutes.
2: MZ le Fretch MZ.
0: MZ. Ouais, pourtant j'ai bien tenté, mais j'ai un peu loupé. J'ai eu rattrapage pour moi. Ne bougez pas, on revient dans un instant. Alonso, ici au stade Vélodrome. Samedi soir, c'est le concert événement. Je sais pas d'ailleurs s'il reste des places parce que je crois que là on est.
1: Faudra demander, mais je pense qu'on est vraiment,
0: sur la fin.
1: Sur la fin, ouais.
0: Si vous en trouvez, vous avez vraiment un coup de chance et ne loupez pas ce concert. Franchement, on se régale et on a besoin d'être rassemblés tous en ce moment. Ce sera au Vélodrome samedi soir avec Alonso. On revient juste après ça.
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0: Avec Que Black à l'instant.
1: C'est ça.
0: Ça, c'est extrait de Dracar. Ça arrive pour vendredi, juste
1: c'est un morceau
0: concert.
1: Aussi que j'ai envoyé, je crois, début avril. Pareil, clippé. J'ai fait 5 clips d'un coup. Je suis monté un jour sur la capitale et en 2 journées, je crois qu'on a tourné 4 ou 5 clips.
0: Pas,
1: belle
0: toi,
1: expérience.
0: Hein.
1: Pardon?
0: Tu plaisantes pas, hein?
1: Ouais, c'est mieux. Comme ça, au moins, tu as vu, tu les as dans le chargeur. Quand tu veux tirer, tu tires. Des fois, quand tu fais un clip, ensuite, tu attends, tu perds du temps.
0: Là, au moins, t'en as. Tu dis, je peux.
1: Voilà, ils sont prêts.
0: Tu peux dégainer à n'importe quel.
1: Voilà, exactement.
0: Le Vélodrome, ça arrive, c'est samedi soir. Un petit point aussi sur ce Vélodrome. C'est combien de temps de boulot, un Vélodrome, à Londres?
1: Alors, celui de l'année dernière. Je t'avoue, j'ai mis un an, je l'ai bossé pendant un an.
0: C'est un an avec la scénographie.
1: Eh oui, c'est ça. Et tu sais, moi, j'ai pas pour habitude d'avoir des gens qui m'accompagnent. À part Spike, je suis seul sur scène. Là, c'était un spectacle, tu vois, j'avais besoin de performeurs à mes côtés. Donc, entre ça, la scénographie, comment je vais m'habiller à l'entrée, booker tous les artistes qui sont venus, tu vois, ça prend beaucoup de temps. Là, vu que j'ai bossé avec les mêmes personnes que l'année dernière, je t'avoue que on l'a fait en 6 mois parce que il y a des automatismes, parce que voilà, ça va plus vite.
0: Mais c'est quand même 6 mois. C'est vraiment 6 mois
1: intense
0: de boulot, de répète, de.
1: Après moi, voilà, c'est parce que, comme je t'ai dit encore une fois, je prends ça vraiment, vraiment à cœur. Tu vois, pour moi, c'est un spectacle. Tu vois, rien n'est parfait. Mais j'essaye en tout cas de me rapprocher le plus possible de la perfection.
0: Tu savais, il y a un an ou pratiquement un an, quand tu as quitté le Vélodrome après ton premier concert, tu savais que tu allais revenir faire un back-to-back, comme le disait Spike.
1: Non, pourquoi? Parce que déjà, je savais même pas que j'étais capable d'en faire un. Sincèrement, tu vois, on a longuement réfléchi avant de lancer la première billetterie. Et comme je te le disais, il y a un ou deux jours, le deuxième, tu vois, après le premier, pardon, les retours, ils étaient extraordinaires. Donc
0: beaucoup
1: voilà.
0: De messages, ouais. Beaucoup de demandes.
1: Exactement.
0: Donc voilà, là c'est reparti, ce sera samedi soir. Combien de temps sur scène à peu près? Tu sais à peu près combien de.
1: L'année dernière, je pense qu'on a fait un truc comme 2h30, 2h45. Je pense que ça va. Ouais, on va être dans ça. 2h30, je pense.
0: Donc belle fête.
1: Ça serait une belle fête.
0: C'est samedi
1: intense.
0: Soir.
1: Intense.
0: Vous serez tous là, messieurs?
2: Présent. Hein,
0: tout le monde sera présent. Pas
2: samedi, c'est le Fuego samedi.
0: Voilà, c'est samedi soir.
2: Juste pour ça, Alonso.
0: Dans un instant, on vous retrouvera aussi en live sur Skyrock dans Planète Rap.
1: Ça.
0: Entre 20h et 21h, et là, on va écouter un autre morceau. Alors, ça, je crois pas que ce soit un morceau du projet, Fab. Tu me dis si je dis. Non, c'est lequel? Ah, bah, c'est Vaillant. Vaillant.
1: Ah,
0: attends, on est obligé de mettre ça aussi.
1: Mais Vaillant, c'est quoi? En plus, il sera venu de Saint-Antoine, si je dis pas de bêtises. C'est ça. Hein.
0: Ça, Vaillant, ça, tu le fais, celui-ci?
1: Vaillant, ouais. Vaillant, oui. Je suis obligé. Eh oui, c'est comme ça que j'appelle mon public, les Vaillants. Donc,
0: obligé de faire Vaillant.
1: Voilà.
0: On l'écoute maintenant.
1: Go.

0: rendez-vous. Stade Vélodrome. Ah, mais...
1: 4 jours, dans 4 jours maintenant, ici au Stade Vélodrome. Vaillant, qui sont les... Est-ce qu'il y a des vaillants qui te suivent depuis le début, qui viennent te parler depuis tout le début et qui viennent maintenant au concert, que t'as pu
0: croiser ? Ils viennent en concert, ils viennent en showcase. Je les croise, c'est incroyable parce que ça fait longtemps quand même, tu vois, que c'est des vaillants. Et ils sont toujours là, ils ont une vie, eux aussi, ils évoluent. Et ils sont toujours là. Des fois, on discute de l'évolution de ma carrière. Mmh. Bien évidemment, quand tu m'as connu, plus tôt, il y a toujours le côté nostalgique qui est remis sur la table. Mais ils comprennent mes choix. Et on en discute. J'aime bien débattre, moi. J'aime bien débattre. Tu as vu, je ne suis pas quelqu'un, tu sais, je ne me donne pas toujours raison. Et c'est pour ça que voilà, j'ai su au fil des années me remettre en question pour toujours être présent en tout cas sur la scène rap, au devant de la scène rap. Et j'aime bien débattre un peu.
1: Mais qu'est-ce qu'on dit? Parce que débattre, même depuis, j'ai envie de dire, même depuis le début sur les psychiatres, t'as toujours été celui des membres des psychiatres, celui la street, le côté street, même sur les projets, ça a toujours été ça.
0: Oui, mais j'ai plusieurs facettes. Tu sais, moi je suis quelqu'un, depuis le début de ma carrière, je me suis pas enfermé dans quelque chose. J'aime beaucoup rapper, mais j'aime aussi
1: la mélo.
0: J'aime aussi la mélo. J'ai des morceaux ouverts, comme on dit, mainstream, grand public. Et c'est des choses qui, tu sais, c'est en moi. Je m'inspire de la musique que j'ai écoutée pendant ma jeunesse, pendant toute ma vie, et j'essaye avec ça de composer mes chansons. Donc on débat, tu vois. Il y a des gens qui préfèrent le Alonso justement, ouais, plus street, plus rap. Il y en a d'autres qui préfèrent le Alonso plus mélodieux. Et voilà, j'aime bien parler, avoir leur avis.
1: Bah après, évidemment, et ça je pense qu'ils sont tous d'accord, si t'es encore là aujourd'hui, c'est parce que voilà, tu sais aussi bien alterner les deux et maîtriser les deux.
0: Il y a ça, et surtout je suis d'une génération où les réseaux sociaux n'existaient pas, et limite on te servait, tu sais, on leur servait ce qu'on voulait, et soit ils prenaient ou soit ils prenaient pas. Aujourd'hui c'est vrai que les commentaires et le public fait partie, j'ai l'impression, de la carrière de l'artiste. Et je vais dire malheureusement pour moi, parce que ça peut influencer l'artiste. C'est-à-dire que, je m'explique, tu peux décider de prendre une DA qui ne plaît pas forcément au début, mais si tu continues dans cette DA, ben fort possible que c'est toi qui auras raison au final, et tu vas réussir à obtenir des bons résultats. Et c'est vrai que maintenant, vu que tout le monde a son mot à dire, et des fois ça peut influencer l'artiste. Moi ça m'influence pas.
1: Ouais, j'avais demandé toi.
0: Moi je suis hermétique. Tu as vu, frérot, tu prends, tiens, c'est pas grave. Il y a d'autres musiques, il y a d'autres artistes. Voilà.
1: Je voyais plutôt incliné de la tête sur ce que disait Alonso, et c'est, il a raison là-dessus.
2: C'est très réel ce qu'il dit. Mmh. En gros, il y a beaucoup de gens que maintenant, il ne se fie plus à...
1: Vas-y, continue.
3: Non, il a raison. Maintenant, les réseaux sociaux, ça joue beaucoup dans la musique.
1: Dans la perception, ouais.
3: Il y en a plein, comme on peut voir... nous, comme on a pu voir Acheter, comme on peut voir MAV, comme on peut voir Alonso, la vidéo où il a dansé sur Tapé, ça, c'est Snap, c'est les réseaux. Et voilà. Donc.
0: Ouais, ça influence.
1: Ça influence
0: beaucoup.
1: Mais après, moi, je reste aussi persuadé que c'est aussi à toi d'influencer et de temps en temps emmener les gens où ils n'ont peut-être pas l'habitude de t'entendre, en effet.
0: Mais je te dis, c'est notre génération. Aujourd'hui, voilà. on mange beaucoup avec les yeux. Il y a des fois on va aimer ce que tu fais parce que peut-être qu'on va kiffer ton apparence, et vice versa, il y a des fois on va pas aimer ton apparence, et limite même si ce que tu fais c'est bien, limite on va te zapper. Moi je suis d'une génération où des fois j'écoutais des gars que je kiffais et je ne savais même pas à quoi ils ressemblaient. Si c'était des noirs, des blancs, des arabes, des chinois, je kiffais. Tu vois, et des exemples comme ça, je peux t'en donner plein. J'ai aimé la voix d'Olkenry avant de savoir à quoi il ressemblait. Et tu vois. Donc, mais c'est comme ça, il faut s'adapter. T'as vu, moi, je m'adapte.
1: Eh bien, tu as bien raison de t'adapter. Si tu es encore là, je le disais, c'est que tu t'es adapté et encore pendant de nombreuses années. D'ailleurs, ne loupez pas, c'est samedi le concert au Vélodrome d'Alonso. Est-ce qu'on ferait pas un petit peu de live maintenant, Alonso?
0: Je pense qu'ils sont prêts. Hein. Ils sont là pour ça. Ils sont là pour ça.
3: On est chaud.
1: Spike, qui commence?
0: On commence par MAV13.
3: MAV13.
0: C'est parti,
1: messieurs.
0: Allez, les sangs, go.
1: Force. Mettez les casques. Et coup d'envoi, MAV13 tout de suite dans Planète Rap en live ici au stade Vélodrome.

0: mais le 13.
1: MAV 13. Spike, à qui le tour?
2: Acheter dans la maison.
1: Acheter dans la maison, c'est pas...

0: c'est Alonso pour l'invitation scorée. Allez, ciao.
1: Achetez.
2: Ah, j'aime trop, franchement, ça. Marseille.
1: On continue, messieurs.

0: Merci Alonso pour l'invite, merci Alonso.
1: Rendez-vous le 6 juin, le Fuego.
0: Dracar, Rudy.

0: tu veux la financer. Je passe dans ma tête pour salon. Pour la nuit, on sait. Ça, c'est la fête, fête, fête.
1: Merci à Hollande pour l'invite.
2: Merci à Hollande pour l'invite.
1: Raccord disponible pour ce que la famille.
3: Avec une magnifique chorégraphie que je viens de réaliser ici dans ce stade Vélodrome. T'as pas besoin de danseurs pour samedi?
4: BSF. Hein? Moi, je me régale. Non, c'est des rappeurs, frérot.
3: Non, mais je parlais pour moi. Est-ce que tu as besoin de danseurs supplémentaires, peut-être?
4: Frérot, je t'ai vu en plus danser dans tous tes états, sur des tables. On sait pas qui c'est.
3: Non, c'est moi.
4: Si tu mets le bon maillot, peut-être que je te laisse une place.
5: En tout cas, avec ce que je viens de voir là, Capo, je te le conseille. Capo.
4: Il peut. Mais frérot, il faut qu'il mette le bon maillot. Attention, parce que les gars, c'est Fred de Sky, mais il faut pas oublier dans quel camp il est.
3: Eh bien, je viendrai, comme ça peut faire la paix à tout le monde, je viendrai torse nu.
4: Ça c'est bon.
3: Je suis MZ. Faisons un petit point d'ailleurs sur l'actu de chacun. Qu'est-ce que vous sortez? Est-ce qu'il y a des choses à annoncer? Où est-ce qu'on peut vous suivre aussi? C'est important, messieurs.
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0: sf.off sur Snap, je te laisse dire ton Snap privé.
1: Mon Snap ad.n444. Et voilà, ce qui arrive, on utilise un son là en ce moment.
2: Très bien. Tu voulais ajouter?
3: Moi pour mes réseaux, tous mes réseaux, arai.bsf. Pour lui, papy.bsf. Voilà.
1: Et on a un son qui sort bientôt avec Ouz.
2: Allez les suivre. Voilà. C'est une question. Je suppose que toi, Londres, c'est des questions qu'on t'a déjà posées 50 fois. Mais est-ce que parfois, quand tu vois ces jeunes groupes, surtout quand ils sont trois, tu te dis. On appelle les psychiatres parfois. Est-ce qu'il y a eu des groupes déjà qui t'ont rappelé les psychiatres? On cherche toujours.
4: Non.
2: Après, on cherche toujours à se dire voilà ce qu'on
4: parle. Sincèrement, je trouve que c'est différent. C'est différent. Moi, j'ai une phrase que je répète souvent. Tu sais, quand tu viens de la province. Faut le dire, c'est pas facile. Tout est concentré sur Paris. Les artistes qui explosent de Marseille, c'est au compte-gouttes. Tu sais, il y a un péage que nous on connaît très très bien, c'est le péage de Lançon. Et j'espère pour eux que même s'ils ont pas l'argent pour le payer ce péage, ils vont exploser la barrière et ils vont prendre toute la France. Voilà, c'est tout le mal que je leur souhaite à MAV13, à HT, comme à BSF et à tous ceux qu'on va voir tout le long de cette semaine.
2: On est quand même d'accord qu'il y a moins maintenant cette barrière de péage.
4: T'as l'impression que c'est redondant, c'est répétitif. Mais déjà en termes de médias, je t'ai dit tout est concentré. Et même en termes de population, il y a beaucoup plus de rappeurs parisiens, tu vois. Marseille, c'est quoi? C'est entre 800 et 800 000 déclarés. Et tu vois, tu peux aller jusqu'à 1 million si tu comptes les non déclarés.
2: D'habitants,
4: oui. D'habitants, bien évidemment. Donc, c'est tout à fait normal. Tu vois, regarde V là, Planète Rap. Ok, c'est une émission de rap français. Mais on l'a délocalisé.
2: C'est vrai.
4: Pour nous, vous êtes un média parisien. Que tu le veuilles ou non. Mais oui,
2: j'assume.
4: Mais oui,
2: j'assume,
4: mon ami.
2: J'assume ce back to back.
4: Donc, tu vois, voilà, vous êtes là. Vous êtes venu. Voilà, vous avez délocalisé votre émission. Ça fait plaisir. On est là. On passe un bon moment à la maison.
2: Pareil. Un petit mot aussi, acheter. Où est-ce qu'on peut te suivre et si tu as des infos à nous donner?
0: Sur tous mes réseaux, acheter.56tm. Et un prochain son que je suis en train de teaser s'appelle Lové. Il arrive très prochainement. Escarré.
2: Merci à toi.
0: Merci à toi aussi.
2: MAV13, pareil, des choses à annoncer, où est-ce qu'on vous suit les gars?
1: Sur tous les réseaux MAV13. Et pour les choses à annoncer, en fin juin, un EP. On va sortir un EP avec trois gros feats.
2: Donc à la fin du mois.
1: C'est ça.
2: À la fin du mois. Avant de se quitter. Et avant de finir avec quelques petites questions pour toi des auditeurs auditrices de Skyrock, allons-y, mettons un morceau aussi. J'adore ce morceau aussi.
4: C'est lequel? Je sais pas.
2: Guadalajara.
4: Ah ouais, celui-là il est pas mal.
2: Guadalajara.
4: Il est pas mal.
3: Tu es latino, Fred. Hein. Ouais. Tu es MZ.
2: Moi, je suis un citoyen du monde. Je suis un citoyen du monde.
3: Je comprends. Hein.
2: Ouvrons les frontières.
4: C'est parti.

0: Alonso.
1: Ouais, c'est un morceau que j'ai sorti il y a, je crois, 2 ans, un truc comme ça. Et c'est vrai qu'à chaque fois que je le fais sur scène, même l'année dernière, c'était quelque chose. C'était quelque chose, donc ça m'a fait plaisir de l'entendre s'en nommer un peu en jambes.
2: Ce qui veut dire que samedi, on l'entendra peut-être ici.
1: Oui, logiquement, celui-là, ouais, il est titulaire, je crois, lui.
2: Guadalajara.
1: Je crois qu'il est titulaire, celui-là.
2: Magnifique. Alonso est avec nous pendant quelques minutes encore. Avant de se quitter, il y a quelques petites questions pour toi, Alonso.
1: Allez, j'écoute.
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2: Et la première question, c'est Emran du 9-3.
5: Salut Alonso, j'espère que tu vas bien frérot. J'ai 2 questions pour toi. Est-ce que tu peux nous dire c'est quoi le rappeur qui t'a plus inspiré durant toute ta carrière? Et aussi pourquoi on t'appelle El Capo del Capi? Et sinon force à toi pour toute ta carrière, merci.
2: Alors 2 questions, la première peut-être, est-ce qu'il y a un rappeur qui t'a inspiré?
1: Il y a beaucoup de rappeurs, encore une fois, putain, je suis un ancien. Hein. Mais déjà, moi, le rap américain, il m'a beaucoup inspiré. Pourquoi je dis que je suis un ancien? Parce que j'ai l'impression qu'on écoute beaucoup moins en France de rap américain. Mais moi, le rap américain, il m'a beaucoup inspiré. Après, en France, bien évidemment, Time Bomb, le côté obscur. La Clica, Sagepo, c'est des artistes qu'en tout cas, jeune, j'ai beaucoup écouté.
2: Et puis la question, c'était aussi sur Capo de Capi. Pourquoi est-ce qu'on t'appelle Capo de Capi?
1: Ben, c'est une série que j'ai regardée en 2013. Ouais, je crois en 2010 ou 2011. Avec un poteau à moi qui s'appelle Jaco, c'est vrai que voilà, il avait un studio et des fois on passait des nuits au studio. D'ailleurs, je l'ai même pas terminé la série. Et depuis là, c'est resté Capo de Capi. Voilà.
2: Et ça te poursuit encore jusqu'à aujourd'hui.
1: Voilà.
2: Une dernière question, c'est celle d'Élise de Marseille.
6: Salut Alonso, est-ce que tu penses refaire un feat avec Joe?
1: Ah. Un feat avec Jules, ben déjà j'en ai fait beaucoup.
2: Ouais, c'est vrai.
1: Je pense que avec tous les feats qu'on a fait, je pense qu'on peut même délivrer un album en commun. Pourquoi pas? Il est sur mon dernier album déjà, qui est sorti l'année dernière, en 2025, si je dis pas de bêtises. Mais pourquoi pas? On verra, peut-être sur son projet, peut-être sur le mien. Écoute, on s'est vu déjà la semaine dernière.
2: C'était bien.
1: C'était le feu. On a cassé le stade, c'était magnifique. On verra, pourquoi pas, avec grand plaisir en tout cas.
2: Tout est possible.
1: Yes.
2: Merci Alonso.
1: Merci à toi.
2: Pour cette très belle soirée ici au Stade Vélodrome, je vais aller voir un petit peu où ça en est. Ça se construit, hein.
1: Putain, j'espère qu'ils vont pas dévoiler. Non, je pense que là,
2: Attends. Je vais me balader avec le truc là, je vais aller voir.
1: Tu vas regarder un peu comment ça se passe.
2: Regarder. Oh là.
1: Les boulons, les vis, Ils ont avancé?
2: Ah non, mais attends, 1 heure d'émission, mais c'est ils sont incroyables, hein. Ils sont incroyables.
1: Je crois qu'il faut que. Ouais, il faut que ça soit prêt là. Ouais,
2: hein. J'espère que ce sera pas. Ils sont... Mais normalement, a priori, vu l'équipe, ils sont forts, l'équipe. Hein.
1: Ouais, ils ont l'habitude, je pense.
2: Ils ont l'habitude. Merci, rendez-vous demain entre 20h et 21h.
1: Merci à tous. En tout cas, MAV13, HT, BSF, merci beaucoup,
7: merci
1: les frères. Force à vous.
7: Merci.
1: Force.
2: C'était un plaisir de vous avoir dans l'émission.
1: Ouais,
7: vendredi.
1: Ouais, c'est vendredi.
2: Ouais. Merci à vous et là on va retrouver Difool connexion avec Paris.
8: Paris.
2: Pour être précis, pour connexion avec le 9 de Courbevoie.
8: Voilà, plus précisément.
1: Ok. Ici c'est le 13.
8: Oui. Le Vélodrome.
2: Ici c'est le 13. Nous vous laissons dans le 9-2 avec la radio libre de Difool et toute l'équipe. C'est parti.
8: Ouais. Eh bien merci Fred, merci Alonso. C'est Planète Rap toute la semaine, 20h-21h en direct du 13. Enfin dans le 13 tous les soirs. Soyez là, puis là où que vous soyez, vous pouvez nous appeler dès maintenant. Bonsoir d'abord.
9: Bonsoir.
8: Bienvenue sur Skyrock.
9: Bonsoir.
8: Vous souhaitez une belle soirée. La soirée on va la passer ensemble. Profitez-en. Appelez-nous 01 53 40 30 20. Alors ça c'est pour nous parler de tout ce que vous voulez faire les cons avec nous, vous avez un service à demander, vous voulez vous taper, je sais pas, Cédric par exemple.
10: Eh bien,
8: n'hésitez
10: ça
8: pas.
10: Dépend, ah bah là, j'imagine qu'on va crouler sous les appels.
8: Je pense que ça va exploser, donc passez-nous un coup de fil, un service à demander, je vous le disais, un problème à gérer, ben, sur Skyrock, il n'y a pas de problème. Il n'y a que des solutions et on va en trouver avec vous. Et puis on va bien se marrer, donc profitez-en, hein, c'est Radio Libre et c'est parti là. Parti bien fort avec, allez, Aya Nakamura et la rafleuse. On écoute la sexy nana, c'est Aya.
9: Allez,
8: c'est parti. We'll
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8: Oui, c'est vrai que dans ce cas-là, c'est pas super. Ouais. 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
3: Radio Libre en direct jusqu'à minuit sur Skyrock. Allez, c'est parti, c'est Aya pour démarrer la soirée. Puis c'est vous en direct au 01 53 40 30 20 avec votre appli aussi.
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0: Sexy Nana sur Skyrock, Aya Nakamura. Aya Nakamura est la rafleuse. Et là, il est 21h, c'est Radio Libre.
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0: Et ouais, c'est Radio Libre en direct jusqu'à minuit. J'espère que vous allez bien, que vous avez passé une belle journée. Bonjour tout le monde, bonjour à la meilleure équipe.
5: Bonsoir.
0: Ils sont tous là, vous entendez comme ils sont beaux. Cédric.
4: Bonsoir.
0: Bonsoir Romano.
3: Bonsoir.
0: Bonsoir la Marie.
6: Bonsoir.
0: Bonsoir Karim.
3: Salam alaikum.
0: Bonsoir Guigui.
3: Bonsoir tout le monde.
0: Et bonsoir à vous surtout, vous pouvez nous appeler dès maintenant.
3: Et Médéline.
0: Bonsoir Médéline.
3: Eh ouais.
0: Bonsoir là, Médéline. 01 53 40 30 20, vous pouvez nous appeler dès maintenant. Et Samy n'est pas là. Vous pouvez nous appeler.
3: Il va arriver, ça.
0: J'espère qu'il nous a pas fait une déprime.
3: Je pense, hein.
0: J'espère qu'il a, parce que hier ça allait déjà moyen, mais j'espère qu'il nous a pas fait une petite déprime ce soir, un petit coup de mou dû à un match de foot, je sais plus lequel d'ailleurs, mais on va pas en reparler, on va pas le mettre mal.
3: On est des champions.
0: Oui, merci Guy.
4: Ouais, tout à fait. Bon, important de le rappeler.
0: Profitez de la soirée, donc 01 53 40 30 20.
3: Back to back.
0: Oui. Vous avez l'appli, bah vous nous envoyez vos messages avec votre appli Skyrock, sinon téléchargez-la. Et puis on parle de tout ce que vous voulez. Vous avez besoin de nous, vous avez un truc à nous raconter, vous arrivez quelque chose, faites-nous signe en direct sur Skyrock. C'est parti jusqu'à minuit.
3: On aura... putain, la canicule revient.
0: Ah non. Non, c'est quoi cette
3: nouvelle? C'est le Porto. Non, mais attends, je regarde immédiatement sur mes cartes météorologiques.
0: C'est le Porto qui nous envoyait un.
3: Ouais, la canicule, ouais, ça remonte un peu, quoi.
0: Canicule, ouais, c'est la semaine prochaine, nous dit le Porto. Ouais, oui, je vais te voir son message. Salut le Porto.
3: Je vais regarder. Salut à toi. Je vous tiens au courant, je consulte mes satellites.
0: Très bien. Consultation des satellites.
3: Tout va bien, quoi.
0: On vous tient au courant, vous savez qu'on a monsieur Météo tous les soirs dans la.
3: Ah, bah, je tiens ça de ma grand-mère.
0: Ouais, c'est familial chez les Romano. Il y a un petit.
3: Ah, ma grand-mère, elle adorait.
0: Voilà.
3: Il y a un petit. Elle regardait les météos sur toutes les chaînes.
0: Mais c'est la même chose partout, hein.
3: Ouais, mais elle aimait bien, tu sais. Mais matin, midi et soir.
6: C'était une passion.
3: Ah ouais, elle adorait. Ouais.
0: Elle a raison. Faut se faire plaisir dans la vie. Bon, faites-vous plaisir avec nous. On vous attend donc de toute la France. Bonjour à Laura. Laura du 42. Salut Laura. On salue Chris qui est là avec nous, le défonceur de pizza qui vient d'arriver, qui veut nous parler de son ex.
3: Ouais, mais salut. C'est sur messagerie, mec.
0: Ah bah, il faut répondre.
3: Eh ouais.
0: 06 86 05, t'as laissé ton numéro. Oh. Et après, on a tout ce qu'il faut.
3: La suite, ouais.
0: Donc, bonjour Yo-Yo. Salut à TML qui vient d'arriver aussi. Mungo, bonjour. Gummo le tout allez-y, profitez-en.
3: Non, pas de canicule.
0: Ah, bah voilà, une bonne nouvelle.
3: Non, il va faire à nouveau beau partout.
0: Ouais.
3: Ça remonte un petit peu, mais ce n'est plus caniculaire.
0: Eh bien, tant mieux.
3: On sera en moyenne, en Bretagne, voilà, vous retombez à 19 degrés.
0: C'est de la chance, les Bretons. Hein. Bravo, les Bretons. Hein.
3: Et pour le plus chaud, ça sera dans le sud, 29 degrés. Mais tu vois, nous, par exemple, Île-de-France, ça sera 24, Rhône-Alpes, 26, 27, du côté de Nantes, 24. Dans l'Est, genre Strasbourg, il fera 23.
0: Je vais le laisser jusqu'à minuit, vous allez voir, il va nous faire toutes les températures. À Saint-Brieuc-sur-Fioul, il fera 22.
3: Non, mais bon, voilà. Bon, ça se tient, mais c'est pas canicule.
0: Merci.
3: Je pense qu'on sera dans les normales saisonnières.
0: Très bien. Si vous avez des nouvelles météo à demander, n'hésitez pas. Faites comme Maë, envoyez-nous un message. Le mec sincère du 56 qu'on salue, c'est Docs qui est là. Bonjour à M37 et à tous les autres. Macaque qui vient d'arriver aussi. Bonjour Macaque. Bon, alors, laissez-nous vos numéros déjà pour passer en direct. Et puis les numéros.
3: C'est Katatawin, il fait 32.
0: 32 degrés à Tatawin. Très bien, voilà.
3: Ah ouais, quand même.
0: Et c'est super. Et si je me regardais Pétao Schnock aussi.
3: Ah bah attends, je regarde. Ouais.
0: Parce qu'à minuit, il va nous prendre la tête. Donc, nous laissez les numéros pour les doubles appels. Vous nous appelez pour tout ce que vous voulez. Vous venez faire les cours avec nous. Et vous pouvez réagir à tout ce qu'on va dire ce soir en direct sur Skyrock et en direct avec le premier de la soirée. Donc, venez vous aussi. Faites comme Jules. Appelez-nous et vous débarquez ici. Et en direct de Sens, Jules, on est dans le 89. C'est la Bourgogne.
3: Ah, la Bourgogne.
0: Et oui.
7: La Bourgogne
0: du Nord. Minuit. Mais c'est la Bourgogne. Bonjour, bonjour Jules.
3: Salut Jules.
7: Bonjour.
0: Bienvenue sur Skyrock, Jules.
7: Ouais, merci. Oh, c'est bizarre. C'est la première fois que je passe ça dans la scène.
0: Émotion, frisson.
7: Ouais, émotion.
3: Oui. Ça va bien se passer.
0: Émotion, frisson dès le début de cette soirée avec, avec toi, Jules. Alors, Jules, qu'est-ce que tu voulais nous dire ce soir? De quoi t'as envie de nous parler, Jules? Dis-nous
7: tout. C'est un truc con, en vrai. C'est les amours de jeunesse.
0: Amour de jeunesse, tu veux me parler de toi? C'est bien, moi j'aime bien quand vous parlez de vos histoires d'amour, c'est sympa les histoires d'amour. Ça nous rappelle les nôtres.
6: Après tu nous dis c'est un truc con. Bah ouais, c'est bien.
0: Pourquoi c'est un truc con?
7: Non, je sais pas, parce que tu vois, c'est bizarre à dire, tu vois, mais je dis c'est un truc con parce que tu sais, c'est des petits trucs cons entre guillemets.
0: Ouais.
7: Mais ça me touche quoi, tu vois.
0: C'est vrai que dans l'amour, il y a plein de trucs cons. Par exemple, quand on s'embrouille, qu'on se prend la tête pour des conneries, c'est con. On se le dit après, parce qu'on peut passer une soirée de merde parce que je sais pas, parce qu'il y a plus de sel par exemple.
6: Ah bah ouais, non mais quand ça parle là-dessus, c'est qu'il y a d'autres problèmes quand même.
0: Bon, parce pas, que si pas forcément, pour, c'est juste que t'as envie de manger un truc avec du sel dedans.
7: Non mais
0: c'est
7: bon,
0: pas, en fait, pas forcément d'autres problèmes. Il y a une petite embrouille comme ça, il y a plus de sel. Romano, tu peux te prendre la tête avec Cariole pour des miettes de pain que tu laisserais des partout.
7: En gros, mais il y a des.
8: Ouais, mais les malades des nerfs.
0: Ah, les malades des nerfs.
8: Les malades des nerfs, les maboules.
0: Les malades des nerfs. C'est quoi les petits trucs dans ta relation, dans ta relation avec ta meuf, toi, Jules?
7: Bah, ça peut être. Je sais pas, par exemple. Bah, là, par exemple, c'était sur.
8: Genre, de pas finir tes phrases, ça la rend dingue. Ça la rend dingue. Tu pas les commencer déjà, parce que Romano aussi.
0: Ah, parce que ça, Romano, ça peut t'énerver de pas finir.
8: Ah, non, mais il y a des gens, c'est leur spécialité. Tu sais, comment
9: ouais,
8: tu commences
9: une phrase, ils la finissent pas. Finir, ouais.
0: Tu vois, tu seras en couple avec Romano. Comment?
8: Tu essaies de réfléchir.
9: Ouais, mais faut. Tu sais, il réfléchit
8: en mode réussite, là, pour le moment.
0: Non, mais c'est pas facile de parler de ces histoires d'amour.
8: Non, mais déjà, ça fait combien de temps que t'es avec ta meuf?
0: Ça fait combien de temps?
7: 9 mois.
0: Tu serais en couple avec Romano, tu serais pris la tête, là, tout de suite.
7: Direct. Après, il est trop difficile, Romano.
0: Ah, c'est pas facile à vivre, ça, c'est sûr. Que c'est...
8: Ah, bah, en même temps, ma partenaire n'est pas facile à vivre non plus.
0: Oh, bah, si, elle n'est pas plus simple à vivre.
8: Hein?
0: Ah, bah, je sais pas, vous l'écoutez tous les matins dans le morning.
7: C'est toujours la faute des femmes.
0: Ah, ouais, t'as vu femmes. Ça? C'est toujours la faute des femmes, les pauvres.
8: Bah, souvent.
7: Non, mais en fait, elles sont trop compliquées à comprendre, tu vois.
0: Bon, alors, dis-nous. Dis-nous, Jules, c'est quoi les. C'est quoi que dans ton couple, le truc dont tu voulais nous parler? C'est quoi?
7: Bah, en fait, ça. C'est. Bah, tout a commencé à partir d'une histoire qui date d'une semaine. Ou bah elle voulait finir avec moi entre guillemets parce qu'il paraît que je lui faisais trop de reproches tu vois.
0: Ah.
7: Mais tu vois les reproches c'est juste les trucs qui me faisaient mal que, bah.
0: C'est quoi les reproches que tu lui fais?
7: Bah en fait c'est même pas des reproches c'est juste quand elle me dit qu'est-ce qu'il y a parce qu'elle voit que je suis mal je lui dis bah
0: rien.
7: Vas-y, c'est non c'est pas rien c'est dans le sens où c'est je lui dis bah vas-y t'as fait ça et ça me blesse quoi tu vois.
0: Tu vois, c'est ce genre de truc énervant, c'est vrai quand tu demandes qu'est-ce qu'il y a tu vois qu'elle fait la gueule par exemple tu lui dis mais qu'est-ce qu'il y a et elle te répond rien.
8: Tout va bien.
0: Et là, rien.
6: Ouais, bah ouais.
0: Ah oui, rien, tout va bien.
8: Non mais il y a plus grave, hein, Laura. Moi je suis très inquiet pour ton mec. Hein.
0: Pourquoi?
8: Moi j'ai un problème, c'est que mon copain il mange l'intérieur du frigo. Mais il va se faire mal dedans. Hein.
0: Mais là, ouais, à un moment, ouais.
8: il va casser les grilles. S'il bouffe les grilles et les trucs en plastique, il va avoir des problèmes. Hein.
0: Mais non, mais là, ce qu'elle a mis à l'intérieur, non
8: c'est. Bah je sais pas, il mange l'intérieur du frigo. Pour moi, c'est il bouffe les parois. il va avoir des problèmes de digestion.
6: C'est bizarre. Hein.
0: Tu vois, ça pourrait être plus grave. Ça pourrait être plus grave, Jules. Mais oui, donc c'était pourquoi le. C'était quoi l'argument qu'elle a choisi ou qu'elle t'a donné pour justifier sa réaction, genre elle en
7: bah,
0: veut se séparer
7: que je faisais trop de bah je faisais trop de reproches que du coup ça faisait beaucoup trop réfléchir que ça lui faisait plus du mal qu'autre chose la relation qu'elle voulait en
8: mais
7: finir
8: genre, mais tu lui fais quoi comme reproche par exemple il y a quoi qui te convient pas chez elle?
7: Bah sa relation avec son pote tu vois c'est trop ah j'aime pas être comme ça c'est quand une fille a un pote mec tu vois.
0: Ah t'es jaloux.
7: Moi, c'est de la jalousie, tu vois, bah, normal, jalousie. Entre guillemets. Tu vois, ouais. Après, je suis.
8: Ah, normal, ça dépend. Si vraiment t'es invivable et que tu lui casses les couilles constamment avec ça,
7: non, non, mais après, tu vois, je me suis dit, bah, tu vois, j'ai réfléchi, je me suis dit, vas-y, on est jeune, c'est pas le moment de faire tous les trucs comme ça. J'allais vivre avec ses potes, avec son
6: pote. Ouais, mais même plus ancien, tu sais, casser les couilles à cause de ça.
0: Sa mari, tu vois, Jules, elle aime pas sa mari.
6: Bah, la jalousie, c'est jamais très bon dans un couple.
7: Non, mais en fait, comment dire, tout ça, je découvre, quoi, tu vois, c'est ma première vraie relation.
0: La première fois que t'es vraiment amoureux, toi, Jules.
7: Oui, voilà, c'est ça, ouais.
0: Eh bah, tu vas voir, c'est, voilà, les bienfaits.
6: Bah, bon courage.
0: Les bienfaits de la
6: première. Ouais, c'est ça.
8: Non, mais je pense qu'il faut te retenir, tu vois, tu peux pas tout lui. Non, mais tu peux pas lui déballer à chaque fois qu'il y a un truc qui te convient pas, parce que ça va être embrouille sur embrouille. En fait, ouais, si le moindre truc, je sais pas, genre, t'aimes pas comment elle est habillée, si tu lui dis, bon, ça, les meufs, en plus, en général, elles le prennent très mal.
0: Oui.
8: Mais,
0: par exemple, ne pas dire, mais tu vas où là, t'es habillée comme une pute, ça, par exemple, les filles le prennent
6: oui,
0: très,
6: bah,
0: très
6: ça,
0: mal.
6: Oui, bah, ça, c'est un peu normal, en même
8: puis,
6: temps.
8: Dans le sens inverse, t'es habillée comme un sac, t'as vu, tu
0: ouais, le prends mal.
6: C'est pas bien non plus.
0: Ouais, c'est pas démon.
8: Non, mais je pense que par moment, il faut savoir fermer sa gueule.
0: Ouais. Préserver l'harmonie.
8: Non, mais voilà, ouais, tu sais, pour garder une ambiance sympa.
7: Non, mais je vois, ouais. Non, mais après, ça, tu vois, après, du coup, l'embrouille, tu vois, j'ai fait des efforts, j'ai fait plus de reproches, j'essaie de comprendre qu'il va pas, je me tais, tu vois, je prends sur moi-même.
0: Ouais, après, faut pas que ça se voit sur ta gueule, c'est comme quand je disais tout à l'heure.
7: Non, ouais, je vois.
0: Ouais, tu lui fais, oui, bah, tout va bien.
7: Mais après, j'ai toujours été un mec qui réfléchit beaucoup trop, tu vois.
0: Ouais, moi aussi, je suis très cérébral.
8: Ouais, mais ça, tu sais, les meufs, elles peuvent pas comprendre si elles y arrivent pas.
6: Non, mais.
0: Très cérébral.
6: La classe, Romano.
7: C'est quand, tu vois, tu fais un truc que ça leur plaît pas, mais que elles le font, tu vois.
0: C'est fait ce que je dis et fais pas ce que je fais, c'est ça en gros le truc.
7: Oui voilà c'est ça.
6: Ouais. Ah, mais ça marche dans les deux sens ça.
8: Ah mon pote si tu te prends la tête déjà comme ça t'as pas fini. Hein.
0: Oui mais t'as raison c'est le premier amour donc premier amour tu découvres t'apprends à réagir t'apprends à gérer t'apprends à te retenir t'apprends à te calmer.
6: Ah bah ça, forcément.
8: Tu respires. Par moment, faut ronger son frein.
0: Tu respires un grand coup. Tu ronges ton frein, Romain. Non, mais t'es souple.
8: Ouais, bah très. Puis il est très épais.
0: Ah oui, t'as un gros. Ah ouais, t'as un gros frein qui est épais.
8: Long prépuce avec un frein très épais.
0: Ah ouais, t'as un gros frein épais. Qui c'est qui ronge son frein dans l'équipe? Marie, tu te ronges des freins toi aussi, j'imagine.
6: Oui, mais pas le mien, oui.
0: D'accord.
6: T'en
0: as pas, oui, ça.
6: Non, ça, c'est évident.
0: Bon, qu'est-ce que vous pouvez faire pour.
8: Oh là, moi, je gobe des gros nœuds.
0: Tu gobes des nœuds, toi, Cédric.
8: Oh là, des gros nœuds.
0: Cédric, tu peux peut-être aider Jules, parce que toi, t'étais insupportable avec tes meufs.
10: Non, c'est pas vrai.
8: Déjà, physiquement parlant.
0: Mais non, mais c'est pas physiquement parlant.
10: Non.
0: Et si, quand tu leur cassais les couilles, tu leur arrachais leur collier. Oh là, t'habilles comme une poutre.
10: Ah non, mais ça lui allait pas.
0: Non, mais t'imagines devant tout le monde.
10: Merci, grâce à moi, elle avait plus de style, je trouve.
0: Elle avait plus de style.
10: Bah ouais.
0: Elle avait un mec à la con, par contre.
6: Ah ouais, non, mais tu te souviens.
10: Ah ouais, à la con.
8: Non, mais la pauvre, en plus, elle était toute triste. Elle avait pas pleuré, d'ailleurs.
0: Ah, moi, elle avait fait de la peine, moi.
8: Si, je crois qu'elle avait pleuré.
10: Non, elle avait pas pleuré.
8: Non, mais genre, elle avait les larmes aux yeux. Non, ça avait fait de la peine un peu.
0: Bah ouais, moi aussi.
8: Devant tout le monde.
10: Ça va.
8: Non, mais tu t'es donné en spectacle, vraiment.
0: Non, mais c'est vrai, c'est
10: n'importe quoi.
8: T'imagines bien sûr que si. Déjà, tu le fais devant nous.
0: Bah oui.
10: Non, je l'ai pas fait devant vous. J'étais aux toilettes avec elle en train de m'expliquer.
8: Non, mais après.
0: Mais tu hurlais tellement fort quand on faisait ça dans toute la radio.
8: Quand elle est sortie, elle était toute pas bien. Non, mais je t'assure.
10: Ah, c'est normal parce qu'on vient de s'embrouiller. Quand tu t'embrouilles avec ta meuf, elle est pas
0: tu
10: bien.
0: Tu l'embrouilles parce qu'elle a mis un collier de ventre.
10: Mais alors ?
0: Bah oui, alors.
10: Ah,
0: oui,
10: c'est un collier de ventre.
6: Mais c'est pas très grave.
0: Excuse-moi. C'est pas très grave. Hein.
8: Oui, mais nous, on le fait en privé, tu sais, on le fait pas devant vous.
10: Bah ensuite, tu t'es déjà embrouillé avec ta meuf devant moi.
8: Pas à quel propos ?
10: Ah, je sais plus, mais je me souviens.
11: Ah, mais bon, ça fait je sais pas combien d'années aussi.
10: Moi, je voulais rigoler, quoi. Après, je fais non, ça se fait pas, je vais pas rigoler, mais.
8: Bah, t'aurais dû, ça aurait peut-être détendu l'atmosphère.
10: Non, c'était un truc à la con, en plus, je sais plus c'était quoi, mais je me suis.
0: Bah, tu crois qu'un collier de ventre, c'est pas un truc à la con, Cédric ?
8: Non, mais Cédric, il est jaloux parce qu'il peut pas en mettre.
0: Ah, ouais,
8: y a
0: c'est
8: pas
0: vrai,
8: sa taille.
0: Pas la taille.
6: Ouais,
0: pas la taille.
10: Donc, depuis, tu sais, elle en remet, hein, ça y est, c'est bon.
0: Donc, tu vois, elle est plus
8: avec toi.
0: Elle est plus avec toi, elle s'est barrée. Ouais, donc le risque, c'est si tu les casses les couilles, si t'es trop jaloux, tout ça, c'est que la meuf, elle se barre. C'est comme la meuf.
7: Ouais, mais je sais pas, mais on a toujours dit que dans les couples, c'est la communication, tu vois.
0: Bah oui.
7: Et l'insulte pas, ou je sais pas que c'est elle habillée comme une pute, tu vois.
0: Non, mais c'est pas ça, faut pas faire.
7: Je demande mes sentiments, tu vois.
0: Bon, écoute, ça tue 9 mois. Écoute, ça va, je vois pas pourquoi ça tiendra pas plus de.
8: Bah, elle peut en avoir. Comme tu disais, elle peut en avoir plein le cul.
6: Voilà, mais il faut écouter les conseils de Romano.
0: C'est quoi les conseils de
6: Romano? Fermer un peu sa gueule de temps en temps.
7: Ah, fermer sa gueule, ouais. Tu vois, j'ai fait des efforts, elle me dit qu'elle les a vus, tu vois. Mais là, aujourd'hui, on s'est embrouillé pour un truc de con. C'est sur un snap où elle a entendu un mec qui a dit... un blaze d'une fille et le début de mon nom, mais c'était pas mon nom, tu vois, c'est un truc de con, c'est difficile à expliquer. Et on est parti sur un truc comme ça, des malades et...
0: Ouais. Ah putain, moi je sais que ça.
11: Ah, c'est bien des embrouilles de merde.
8: Ça aurait évité d'évacuer quoi. L'autre qui me casse les couilles parce qu'elle entend mon prénom.
0: Il y a Théo qui nous dit.
8: Sur une vidéo, tu sais, je sais même pas de quoi elle me parle.
11: Ouais, qui êtes-vous?
0: Il y a Théo qui nous dit Marie avait raison tout à l'heure, quand on commence à s'embrouiller pour des trucs de merde comme ça, c'est compliqué.
6: Bah
0: vous
6: ouais.
0: Vous avez des trucs à reprocher à votre chérie ou je sais pas, il y a des petits. Un peu d'eau dans le gaz dans le couple. Dites-nous, appelez Skyrock 41759, le skyrock.fm aussi, puis des conseils. Marvino, qu'est-ce qu'il nous dit, Marvino? Il faut prendre sur soi, fermer sa gueule avec les filles.
8: Ah bah tu vois.
6: Et voilà, on y revient.
0: Tu disais,
7: après,
0: Romano.
7: C'est une accumulation, quoi, tu vois. L'accumulation, après, ça dépend.
8: Oui, mais bon, vous prenez la tête pour des trucs, tu vois. L'hôtel entend ton nom sur une vidéo, et si ça lui fait péter un câble, à un moment donné, faut
0: qu'elle se calme.
8: Oui, c'est ça, faut prendre des cachets, j'en ai pour ma boule. Ah,
6: non, ça va...
0: Romano, il peut te filer des cachets pour ma boule, tiens.
8: Non, parce que sinon, tu vois, tu vas avoir... je sais pas, sans raison de te prendre la tête tous les jours. Je sais pas, tu vas croiser une meuf, si elle te prend la tête parce que soi-disant t'as regardé la meuf, si ça va être continuellement en fait.
7: Moi, c'est possible. Ouais.
0: Bon, dites-nous si vous avez vous aussi, je sais pas, vous embrouillez pour des trucs à la con et si la relation a tenu ou alors qu'est-ce que vous avez fait pour que la relation tienne le choc. C'était quoi les trucs à la con pour lesquels vous êtes embrouillé avec votre chérie?
8: La poubelle.
0: Ouais, avec vos chéris. Toi, tu t'embrouilles à cause de la poubelle, Karine.
11: Ouais, moi, je la sors pas, moi, man.
0: T'as pris la décision de ne jamais sortir la poubelle.
11: Je suis pas poubellier.
0: Juste pour... Mais elle non plus.
11: T'es pas animateur radio, man.
0: Oui, mais. Ouais, mais elle a peut-être autre chose à foutre dans sa vie, non?
11: Bah non, elle a rien d'autre à foutre.
8: Mais non, mais sinon, les sortez pas. Hein.
11: C'est mieux, ouais.
8: C'est... Ouais, voilà, bah.
11: C'est dit,
6: comme ça, au moins, y'a pas de problème.
0: Tu vois, on va se prendre la tête.
11: Mais sinon, elle les sort, ça y est, y'a plus de problème, en fait.
0: Mais ouais, c'est ce genre de truc, ça, pour lequel je me prendrais pas la tête, moi.
11: Non, mais
0: elle veut pas descendre la poubelle, je la descends. Et puis,
8: tout à l'heure, moi, avant de venir, j'ai descendu la poubelle.
0: Bravo, Romano.
10: Bravo. Ah, y'a rien de grave, quoi.
8: Ah bah non, elle me dit ouais, tu peux descendre la poubelle. Je dis bah oui, mon amour.
0: Ouais, voilà.
6: Oh,
8: oui,
6: c'est mignon,
8: ma tendre.
0: Vous êtes pas gâtés, les filles, entre Karim et Cédric. C'est vrai que c'est pas facile à vivre.
6: Ah bah non, c'est clair.
0: Ouais.
6: Non, moi je me prenais la tête parce qu'il faisait pas le lit le matin. Je déteste rentrer chez moi et avoir le lit défait.
0: Bah, tu sais que le lit, il faut le laisser aérer la journée, Marie, sinon ça pue après.
6: Non, mais quand je me lève, je l'aère et puis je fais le lit avant de partir.
8: Ah, parce qu'il sent le mucus.
0: Ah, bah voilà,
8: ça sent le mucus fermenté.
0: Pas faire le lit. Pas faire le lit, c'est pas.
6: Ah putain, je trouvais toujours la couette en boule au milieu et tout. Je sais pas, moi j'ai un blocage, j'aime bien que le lit soit fait.
8: Bah, moi, tu vois, ça c'est Carole qui le fait, c'est son rituel. Tous les matins, elle fait le lit.
6: Ouais, bon, bah voilà.
0: Bah, moi, le lit, moi, je mets. Faut pas mettre la couette en boule, t'as toutes les bactéries qui fermentent.
6: Ah non, mais je sais, mais justement, je me prenais bien la
0: mucus. Ah bah, mucus,
6: non,
0: bah oui,
6: je me prenais bien la tête avec lui à cause de ça. Il comprenait pas, ça m'en rendait
0: ouf. De mucus.
6: En plus, c'était chez
8: moi.
6: Mais
8: il avait pas l'habitude. C'était un zadiste aussi.
6: Non.
9: Ils ont pas de couverture.
8: Là, non, il s'en foutait. Il dormait avec des lits de feuilles.
0: Non mais quelques conseils pour le lit. Il faut le laisser ouvert.
10: Ouais,
0: le laisser ouvert un petit moment.
6: Parce que
0: ouais, et puis
10: il faut aérer la chambre aussi.
0: Bah voilà.
6: Ah bah oui, ça évidemment.
0: Faut pas faire tout de suite le lit une fois que tu t'es réveillé, Marie.
6: Non, mais je le fais avant de partir de chez moi. Comme ça, quand j'entre, il est fait.
0: Bon.
8: Non mais ça, j'aime bien aussi rentrer dans un lit bien fait, tu vois.
6: Ouais.
8: Bon. Karine, elle tire bien les couettes, la couette. Et
6: ouais,
8: tout.
6: Moi aussi, j'aime bien.
0: Tu vois, t'as 17 ans, tu connais pas encore. Parce que ça promet, hein, si vous, quand
8: à
0: vous
8: la allez, vie à deux, ouais,
0: quand vous allez vous mettre en couple, Jules, je sais pas ce que ça va donner.
6: Ah ouais, c'est clair.
8: Mais bon courage.
0: Déjà, elle te prend la tête pour des trucs.
7: Après,
0: elle a un peu des réactions de gamine. C'est Myriam qui nous laisse le message. Myriam qui a 25 ans, te prendre la tête pour des trucs sur les réseaux.
7: Non mais complètement, en plus en embrouille elle parle mal, elle se moque un peu de moi des fois, tu vois, c'est
6: non mais tu sais, plus tu l'emmerdes, plus elle va t'emmerder, hein, ça c'est un ça, truc dans, ouais, les, dans les couples.
0: Et tu sais, plus tu nous parles, plus j'ai l'impression que cette histoire ça va pas durer longtemps.
9: Moi, t'es en couple avec elle, elle se fout de ta gueule.
0: Ouais.
9: Mais qu'est-ce que tu fais avec elle alors?
7: Non, par exemple, je sais pas, j'avais fait un vocal où je m'étais trompé de mots, elle me fait non, faut dire ça comme ça et pas ça, tu vois.
0: Ah, elle est peut-être à cheval sur la langue française comme la Marie.
7: Non, mais elle fait des MDR, elle fait des trucs comme ça, tu vois.
6: Ouais, c'est juste pour te faire chier, quoi.
7: Ouais,
8: mais non, il faut pas tout prendre mal au cul, tu vois.
0: Ouais, on peut rigoler dans le couple, hein.
8: Oui, c'est...
7: Ouais, mais quand, comment dire, quand on est dans l'embrouille, tu sais, qu'on est dans l'embrouille, il y a... Toi, tu penses pas à ça, tu veux juste parler et...
0: Bon, fallait parler, tiens. Combien de temps ça va durer pour vous, Jules?
10: Deux semaines.
0: Ah, attendez, Jules, 17 ans à 100, envoyez-nous vos messages. D'après vous, ça dure combien de temps, l'histoire de Jules?
9: Ça fait déjà 9 mois.
0: Avec tous les détails qu'on a eu jusqu'à maintenant. Ça fait 9 mois. Combien de temps ça va durer?
9: Pas plus de 2 semaines.
7: Après, je vous parle souvent du mauvais, mais il y a le bon aussi.
0: Oui, bah pour l'instant, on n'a pas eu...
6: Oui, c'est ça, t'as parlé.
0: Non, le bon, en fait, c'est que ça fait 9 mois que vous êtes ensemble. C'est quoi le bon, d'ailleurs?
7: Bon.
0: Voilà, merci pour. On a fait le tour du monde. Alors, Karim, toi, tu penses que ça va.
9: Je pense que là, on est un peu sur la fin, là. Je pense que ça va pas durer 2 semaines de plus.
0: 2 semaines, tu penses que c'est.
9: Ouais, rappelle-nous dans 2 semaines et dis-nous.
0: Bon, ouais. Il y en a qui sont objectifs, positifs dans l'équipe.
8: Ouais, un peu plus, je dirais un mois.
0: Un mois.
8: Tu vas tirer jusqu'à un mois,
10: ouais. Je dirais 2 mois, ouais, parce qu'il est encore amoureux, il se pose des questions.
8: Moi, je vais encore. Je dirais que ça passe pas l'été.
6: Ouais, moi, pareil, c'est ce que j'allais dire.
8: L'été, ça va être la crise totale. Est-ce qu'elle part en vacances de ce côté et toi du tien?
7: Non, on va essayer de rester sur la même
8: vie.
7: Ouais.
8: Donc vous allez essayer de rester. Donc de toute façon, c'est les parents qui vont décider.
6: Ouais, non, mais ouais, ça passera pas l'été. Moi, c'est ce que j'allais dire.
8: Si vous êtes à distance, là, ça va être l'explosion. Et si toi, tu pars, elle va te prendre la tête.
6: Ouais.
8: Toi, tu vas lui prendre la tête parce que tu vas la voir. Elle va aller en soirée avec des mecs que tu connais pas. Ça passe pas. Moi, je dis fin août, c'est plus ensemble.
0: Fin août, Guigui, t'as
7: pas
0: dit.
7: En vrai, là, je peux vous assurer, tu vois, on n'est pas trop soirée tous les deux. Et j'ai vraiment choisi cette meuf parce que tu vois, comment dire. Elle est pas sociable, mais tu vois, elle va pas chercher le contact avec les autres mecs et tout, tu vois. Je sais qu'elle est fidèle.
6: Ah ouais, t'as choisi une meuf comme ça.
8: Après, si elle part en vacances, t'es ambiance vacances, sans dire qu'elle va te tromper, tu vois, mais forcément, tu fais des connaissances.
6: Tu
8: vas avec des gens à la plage. Ou alors, la meuf, elle est vraiment.
10: Si elle est fermée, y a pas moyen.
0: Bon, combien de temps ça dure, Guigui?
10: Allez, moi, je dirais, tu sais quoi, pas plus d'un an. Donc là, ça fait 9 mois. Ouais, grosso modo, vous passez pas l'été, ouais.
0: Ah ouais. Bah moi, je serais plus rationnel.
8: Très bien, ça, Guigui, comme moi.
0: Qu'est-ce que vous nous dites? Marilyn nous envoie un message. Ça dure jusqu'à demain matin. Dans ce cas-là, tu nous appelles demain soir, Jules, et puis tu nous diras.
8: Non, mais c'est vrai. Tu sais, pour Apple, elle va apprendre que t'es passé sur Skyrock. Ça va lui faire pétain.
0: Ou elle va se dire, oh putain, trop cool, je connais une star.
7: C'est faux blagues, faux vidéos, tout.
0: T'as bien fait. Et non, moi, je pense que ça va durer jusqu'à la fin des cours. Et puis qu'après, ça va se finir.
6: Ouais, juste avant l'été, quoi.
0: Donc,
10: chacun va partir en vacances de son côté.
0: Ah ouais, moi, je pense que l'été.
10: Vous allez moins vous calculer, c'est fini.
0: Il y a fin des cours, vous voyez au bahut, et puis après, il se passera.
6: Ça, c'est ça. Donc, l'été fatal.
0: L'été fatal.
8: Salut, bon.
0: Ben, limite, si ça doit s'arrêter, Jules, ce que tu fais, vaut mieux que ça s'arrête avant que tu partes en vacances. Comme ça, tu peux retrouver notre meuf en vacances, t'es libre.
6: Ouais, et t'as pas d'embrouille au téléphone et tout ça.
0: Et t'as pas les embrouilles au téléphone, la prise de tête, la meuf qui te fait mal à la tête.
8: Ça va être un enfer.
0: Les embrouilles au téléphone, oui, il vaut mieux se séparer avant.
6: Ouais. Ah, ah non, c'est clair. pendant les vacances en plus.
8: Oui. Ah oui, t'es tranquille.
6: Elle
8: va voir un truc, tu vas poster un truc, elle va voir quelqu'un, elle va te prendre la tête des heures et des heures. Un coup, elle te nique tes vacances.
0: De toute façon, on dit souvent, mais les réseaux sociaux, c'est source d'embrouille. Hein.
8: Ah, ça.
7: Ouais. Ah, ça, je suis d'accord. Ouais. Bah, oui, les c'est réseaux, c'est le truc.
0: Donc, pendant les vacances, vaut mieux ne rien poster, comme ça, t'es tranquille, ça l'évitera de dire.
6: C'est clair.
0: C'est qui cette meuf qui est juste à côté de toi, etc., etc.
8: Faut rien poster, de toute façon, parce qu'après, les cambrioleurs, ils voient que t'es pas là.
0: Attention à ça. Très bon conseil, Romain.
10: Pas con, ouais.
0: Bon, dites-nous hein, si vous avez.
8: Alors, faut poster en décalé, quoi.
0: Bon, et il n'y en a pas qui voient l'histoire durer plus de 6 mois, hein, d'après les messages que vous nous envoyez.
8: Bon, en même temps, bon.
11: 6 mois, ouais, non.
8: Vu ce que tu nous as raconté, ça fait pas non plus super rêver.
0: À la rentrée, il aura une autre meuf. Il va trouver quelqu'un pendant les vacances. Il y a Emma qui nous écoute au sport. On t'embrasse, Emma. Merci pour les messages que vous nous envoyez. Oui, tu vas te rendre compte que c'est un couple de merde une fois que tu seras plus avec elle. C'est pas très gentil. Mais c'est vrai que tu te prends quand même beaucoup la tête.
6: Bah ouais, grave.
0: Et on t'a demandé. Ah, Medellin, tu trouves aussi, hein. Et on a demandé qu'est-ce qui était positif dans le couple. Et tu nous as fait.
6: Voilà. Bon. La réponse claire.
0: Dites-nous si vous avez des relations un peu compliquées comme ça. Vous faisiez des reproches, vous preniez la tête. Sur quoi vous prenez la tête avec votre chérie. Et puis, et tiens, on aura peut-être aussi des messages pour te remonter le moral, des messages, des témoignages, Jules. Il y en a peut-être qui vont nous dire bah nous, on se prend la tête tout le temps. Et on est ensemble depuis 10 ans, 20 ans, depuis très longtemps. Peut-être que. Peut-être
6: bah, il y a des couples qui fonctionnent comme ça, mais bon, pour ton premier amour.
0: Des couples qui se plaignent la tête tout le temps, ouais. Bon, bah écoute, très bien. Parfait. Enfin, parfait. J'espère, Jules.
7: Après, tu sais, il y a aussi des bons moments, tu vois.
8: Oui, mais on a
6: ouais,
8: mais on
6: a. Ah ouais, bah
0: attends,
6: ça,
0: tu l'as peut-être trouvé le.
8: Le problème, c'est que t'as pas été capable de nous en donner un. Donc
0: alors, on attend.
8: T'inquiète un peu.
0: Ah, bon moment, vas-y.
7: Bah, je sais pas quoi, on est ensemble, dans le lit, tu vois, on se décale et tout, on se parle de tout et rien, tu vois, il y a aussi des moments comme ça, les promenades et tout.
8: Vous baisez.
0: Allô.
6: Ah bah là ça m'a.
7: Ouais, allô.
8: Vous baisez.
7: C'est bon. Bah oui, normal quoi, tu vois. Bah.
8: Non, mais bon.
6: Tu t'as quel amour
0: 17.
8: Ouais, ouais, non, mais ça peut être. Ça
0: non, mais bon.
6: Bah, c'est pas évident.
8: Ouais, non, mais bon.
0: C'est au moins ça.
8: C'est déjà pas mal.
0: Bon, tiens, vous avez des problèmes de couple, il y a Léana.
8: Mais ça, elle te fait pas de reproches, genre t'habites les trop petites.
7: Non.
0: Non, y a pas ça. Tiens, il y a Léana qui voulait réagir en direct ou qui voulait nous parler d'un truc. Salut Léana.
12: Coucou, ça va l'équipe?
6: Salut!
10: Ouais, Léana.
0: Ah,
10: salut!
0: Toi, tu veux te plaindre de ton mec, toi, Léana, c'est ça?
12: Yes.
0: Bah voilà, donc on s'est plaint d'une fille, maintenant on va se plaindre d'un mec.
6: Mais
0: c'est
6: écoute,
0: bien.
6: Normal.
0: On gère la parité. Qu'est-ce que tu voulais nous dire, toi, Léana?
12: Oh, c'est lourd. Bon, en fait, voilà, mon copain, il peut pas travailler parce qu'il a un handicap, tu vois, il peut pas travailler à cause d'un traitement lourd, mais le truc, c'est qu'il gagne pas beaucoup, il gagne que 260 €. Et moi, de mon côté, je gagne pas énormément parce que je suis au chômage depuis un certain temps. Mais je gagne plus que lui, je gagne quand même 1 030 € quand même, hein, du chômage, hein. C'est pas mal. Et c'est tout en moi qui
0: fais les cours. T'en sors à peu près?
12: Ouais, je sers les fesses.
10: C'est toi qui gères les courses, les dépenses.
6: Bah ouais, c'est chaud, ouais.
12: C'est très très chaud et bon, je vais retrouver un travail parce que là c'est chaud quand même, je peux pas me contenter uniquement du chômage, ah, quand même. Et à chaque fois c'est moi qui remplis le frigo et en fait, tu vois par exemple, je vais acheter peut-être un paquet de jambon, peut-être deux, moi je suis pas une grosse mangeuse, hein. Je suis pas une grosse mangeuse du tout, je vais peut-être manger une tranche de jambon comme ça avec du pain, mais lui par contre il va pas gêner pour bouffer les deux paquets, hein. Et ça me fout les nerfs ça. Ça
6: ah ouais, c'est dans les trucs qui te rendent
0: mal. Les trucs qui t'énervent, c'est qu'il mange tout. Toi, tu remplis le frigo, lui, il le vide.
6: Ah ouais.
0: Bah écoute, chacun sa fonction à la maison.
10: Continue de le remplir, il est content.
0: Ouais, chacun sa fonction.
10: Il aime bien le jambon.
8: Ah bah, a priori.
0: Par exemple, regarde, Romano, il fait des miettes, Cariole les ramasse.
10: Bah voilà, c'est pas.
0: Hein, Karim, il remplit la poubelle, sa meuf la descend.
10: Exactement.
0: Tu vois, il y a des mecs qui font des tâches et bah. Non,
10: mais c'est moi qui fais les courses pour remplir la poubelle.
0: Les meufs qui nettoient.
10: Les courses, c'est moi qui les fais.
0: C'est toi qui fais les.
8: C'est Cariole qui paye les courses.
0: Ah, mais c'est toi qui as envoyé le message tout à l'heure, Léana, en disant que ton mec il bouffait l'intérieur du frigo.
12: Ouais.
10: C'est bien.
8: Ça nous rassure. Donc c'est pas
10: les parois du frigo.
8: Les parois, ouais. Ni les grilles. Ni les vitres pour poser des trucs c'est dessus, pas... ça va.
0: Ça nous a beaucoup inquiété tout à l'heure, là.
12: Non, mais par exemple.
8: Il a bouffé la lampe.
6: Il a pas de notion de partage, en fait, ton mec, quoi.
12: C'est pas ça, c'est que, en fait, tu vois, il fait du sport et tout, il fait énormément de sport, mais les saladiers, par exemple, moi, j'ai fait une petite salade, tu sais, dans une petite assiette, tu vois, sympa. Et lui, c'est un énorme salade.
0: Non, mais après, il a peut-être pas la même carrure que toi, puis il y a des gens qui bouffent beaucoup, des gens qui bouffent pas beaucoup.
10: C'est un gros mangeur.
8: Mais tu dis, il travaille pas, il a un handicap, et c'est quoi son handicap, quoi, si tu veux le dire, hein?
12: C'est un traitement antidépresseur qui fait que ça l'alourdit et ça le fatigue énormément, donc ce qui fait qu'il ne peut pas avoir un travail de journée.
6: Il fait du sport.
10: Non, mais il fait du sport et être sous traitement.
12: Il fait du sport, oui.
0: Tant mieux, au moins il fait des trucs. Hein.
8: Non, mais il ne peut pas être à mi-temps, genre.
12: Non, non, il peut pas. Enfin, si, il peut faire des petits blagues par-ci par-là, mais c'est tout, quoi. Ça, ça s'arrête là, quoi.
10: On peut pas prendre un
9: plein temps.
12: Ah ouais. Non, le plein temps.
9: Par contre, il peut bouffer dans le frigo.
0: Voilà, par contre, ouais, il peut aller dans le frigo.
9: Ça, il peut y aller.
0: Sans... Après, oui, les hommes mangent plus que les femmes. C'est le message de Enora, là, sur l'appli Skyrock.
9: Ah, ouais, Cédric, toi, bien mangé. Hein.
10: Ah, bah ouais, Cédric, mais toi aussi, apparemment. Hein.
9: Ah non, mais moi, ça va. Je commence à être à nouveau svelte.
0: Toi, tu bouffes, toi.
10: Non, moins qu'avant.
9: Et puis là, avec la chaleur, j'ai pas quasiment.
10: Ah, moi, ça bouffe l'appétit, ouais.
0: C'est normal qu'il mange. Beaucoup, parce qu'il fait du sport. Il faut se nourrir quand on fait du sport.
10: Pour recharger après derrière.
0: Jay qui nous envoie un message du 51. Salut à toi, Jay.
6: Ouais, mais enfin, quand tu rentres chez toi, que t'as plus rien dans le frigo parce qu'il a tout bouffé.
0: Ah, toi, tu l'as rempli, ouais.
6: Alors, non, mais galère, c'est vrai, niveau thune.
10: Le pire, c'est qu'elle, elle prépare des trucs, elle se casse la tête à préparer des trucs, et elle rentre, y a plus rien qu'elle a préparé. Ça,
6: non, mais tu vois, c'est ça.
0: Bah, hey, au moins. Ça évite les prises de tête du style, tu sais, le mec il aime pas du tout ce que tu lui fais à bouffer. Ça peut partir en couille aussi pour ça.
10: Ah bah, là, il adore.
12: Là-dessus, je suis une méga bonne cuisinière.
0: Ah bah, tu vois, il te montre au moins qu'il apprécie ta cuisine, ton.
12: Ah
0: ton
12: ouais, mec. Ouais, il adore ma cuisine. Il adore
9: non, mais tu pourrais peut-être lui dire, non?
0: Ouais, c'est vrai aussi.
12: Bah, je lui ai dit 500 fois, je lui ai dit, ah bah, tu te démerdes. Je lui ai dit, tu te démerdes, je retombe pas au supermarché, j'en ai marre.
0: Ouais, le problème, c'est que lui, il a plus faim, il a tout bouffé.
6: Bah ouais, c'est ça.
0: S'il va pas au supermarché, c'est toi qui as faim, Léana. Ah, les embrouilles de couple.
9: En plus, t'as dit, il peut pas travailler, mais c'est chelou parce que c'est vrai que d'un côté il fait du sport, puis t'as dit qu'il pouvait faire des petits trucs aux blagues, donc les deux rassemblés ça peut lui faire un petit mi-temps, quoi, tu sais, un petit taf.
10: Là, c'est ça que je disais, mi-temps.
0: Ouais, ouais, ouais. Bon, voilà, les petites embrouilles de couple, ça arrive. Ça fait combien de temps que vous êtes ensemble, toi et lui?
12: 4 ans, depuis 2022.
9: Mais bon. T'es sûr qu'il peut pas travailler ou il est un peu feignant?
12: Non, non, il peut pas faire une semaine.
10: On a un cadenas sur le frigo sinon. Non,
0: ouais, mais... c'est pour ça qu'il fait des petits boulots le week-end, histoire de. Ouais, c'est ça.
12: Ouais, voilà, il travaille dans une boîte de nuit. Ah, le week-end, c'est tout.
0: D'accord.
12: Juste okay. Le week-end, c'est tout. Et pas la semaine.
9: Et genre. Ouais,
10: c'est bon.
0: Il est DJ. Il est DJ.
10: Dimanche.
9: Et bon, il passe de la musique lugubre. Il est en.
10: Non, mais c'est.
9: Non, mais renseigne-toi, parce que c'est chelou ton histoire. Bon, après, je ne suis pas médecin. Le docteur Emmanuel n'est pas dispo ce soir.
0: Ah, pourquoi il n'est pas dispo?
9: Bah, il n'est pas là pour le moment, en tout cas. Ouais, non, mais c'est chelou, parce que tu vois, d'un côté, tu nous expliques qu'il est en dépression, qu'il ne peut pas bosser. Le week-end, il passe ses nuits en boîte de nuit.
6: Ouais. Il fait du sport.
9: Et le mec, il se bute au sport.
12: Il y a un traitement, il y a des heures où il prend son traitement, il y a des heures en fait. Ah, oui. Et s'il le prend peut-être après, bah, il va pas être fatigué. Par contre, s'il le prend, il va être mort de chez mort. Et en plus de ça, quand on a une autre fille, il a alourdi son traitement, et je peux vous dire que bah, ça l'a pas arrangé. Hein.
9: Voilà, ouais, bah, dans ce cas-là, oui, ça va pas, il vaut mieux prendre le traitement.
0: Non, mais ce qui est sympa, c'est que quand tu nous en parles, on sent quand même que tu l'aimes. Et puis quand tu nous dis que ça fait 4 ans que ça dure, bon, on espère que ça durera encore. Encore beaucoup. Ah, c'est Médéline qui mange.
6: Oui, ouais, ça
0: vous inquiétez pas, il y a un problème.
6: Ça fait un bruit chelou.
9: C'est pas Cédric qui est en train de manger quoi que ce soit.
10: Ah, non. Ce n'était pas moi.
0: Bon, bah écoute, Léana, discutez-en. La communication, c'est le meilleur moyen pour les couples qui durent. Ces messages de Arco, là, sur l'appli Skyrock.
6: Ouais, et puis surtout, faut pas parler quand on est énervé parce qu'on dit plein de conneries et ça envenime le
0: parfois
6: truc.
0: Parfois, tu peux. Ouais. Bon, on va donc revenir à vos couples. C'est quoi les petites prises de tête à la con? Vous nous dites tout. Léana, si on a des réactions pour toi, bah, écoute, on te fait signe. On te fait un gros bisou, Léana.
12: Je peux faire une dédicace.
0: Et tu peux faire une dédicace aussi. Et Jules aussi, hein, merci du coup de fil, Jules. Reste à l'écoute, tu vas voir que t'es pas le seul à avoir des embrouilles de couple. Même si je suis moins optimiste sur ton couple à toi que sur le couple de Léana. Mais bon.
12: Je fais une dédicace à ma petite de 2 ans.
0: Bisous.
12: Et aussi à mon gros bouffeur intérieur qui bouffe tout le poulet en entier alors que moi j'ai droit à qu'à 2 cuisses.
10: À toi aussi.
0: Ah ben, tu sais, il est gentil, il pourrait te laisser la peau. Hein.
10: Ou les yeux.
6: La carcasse.
0: La carcasse du poulet. Enfin, oui, Léana.
12: Mais c'est les ailes de poulet.
0: Les ailes de poulet, bah écoute, c'est bien. Comme les jambes de Cédric, la même.
10: Ouais.
0: On te fait un gros bisou, Léana, et on t'envoie ton t-shirt Skyrock. Jules, pareil.
6: Bisous.
0: Et vous pouvez réagir. Nous, laissez vos messages dans un instant. Alors, on va passer à autre chose. Il y aura qui? Cédox, en direct. Bonjour, Cédox. En direct du 60.
9: Salut, ouais, Cédox.
6: Salut.
0: Salut, Cédox.
7: Salut.
0: Salut.
9: Salut, salut.
0: Et il y aura. Et il y aura Nono d'Aubernet. Qui nous appelle pour réagir par rapport à ce dont on vient de parler. Ah, c'est bien. Donc on a eu un mec qui s'en est pris plein la gueule il y a un instant. C'était le mec de Léana.
6: Ouais.
0: On a eu la meuf de Jules, mais Jules, il l'a pas mis plein la gueule à sa meuf.
6: Non, c'est vrai.
0: Il a été.
6: Ouais, il nous a juste expliqué en règle générale ce qui se passe, quoi.
0: Et on verra avec Nono, et puis on a nos double appels aussi à retrouver. Envoyez-nous les numéros pour les double appels. Et puis tiens, Lover, là maintenant, c'est RN Boy sur Skyrock, elle voulait. Et tu bouges pas, Cédox, tu nous expliques tout. Toi, il y a quelqu'un qui fout le bordel dans ton couple.
7: Ouais, il n'y a pas de problème.
0: Enfin, quelqu'un qui fout le bordel dans ta vie.
7: Ouais, je vous explique toi juste après, ouais. Y a pas de problème.
0: Tu vas tout nous dire. Après, elle voulait, c'est RN Boy tout de suite sur Skyrock, parce qu'il déchire. RN Boy, il était au Stade de France d'Aya Nakamura, d'ailleurs. Il y a à voir.
9: Aya Nakamura.
0: On l'a écouté tout à l'heure, Aya. Bah là, c'est RN Boy tout de suite sur Sky.
8: Ah bah c'est même maintenant.
0: Bah oui. Coup. Bah
8: oui, non mais je croyais qu'il y a de la pub, mais non, c'est maintenant.
0: Non, pas de pub, allez.
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0: Elle vous laisse, c'était Red Boy sur Skyrock et Radio Libre, 21h minuit, on est là tous les soirs en direct.
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0: Toi, t'es précoce quand tu baises ou tout le temps?
5: Non, quand je baise.
0: Ah, pas, quand on te suce, non?
5: Quand je pénètre. Non, quand je suce, ça va, j'arrive.
0: Quand je suce, ça va. Quand tu suces, t'arrives
2: à... Ah, t'as déconné.
6: Mais qu'est-ce que tu racontes?
0: Il l'a dit, ça y est.
2: Quand je suce, ça va.
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0: Tu vois, Cédric, t'es pas précoce tout le temps, c'est bien.
2: Bah ouais, c'est cool.
0: Non, mais t'es en progression, c'est bien. Si vous avez un problème de cul, n'hésitez pas. Hein. Vous avez vu, on les résout, les problèmes de cul.
2: Bah ouais.
0: Faut que tu suces une tub et là, t'es moins précoce.
2: Ah, bah grave. Ouais.
0: Bah voilà, c'est une bonne.
2: Tu vois, ça va mieux là.
0: Bah, il était précoce quand tu suces une tub ou pas?
7: Non, moi non.
0: Quelqu'un a essayé dans l'équipe, quelqu'un d'autre, non?
6: Pas encore, mais faudrait que je m'y mette.
0: Mais ouais, tu vois, ça peut.
8: Ah, tu peux te faire former par Cédric.
6: Cédric ou Marie, je sais pas trop.
2: Choisis Marie.
0: Oui, Marie, oui, ça c'est clair, oui.
6: Bon, Marie, tu m'apprendras.
0: Voilà. Bon, appelez-nous, allez-y, 01 53 40 30 20, l'appli, le 41 759, le skyrock.fm. Il y a Félou du 69 qui nous dit, il a 23 ans. Moi, ma meuf a littéralement bouffé la porte du frigo. Ah ouais, donc elle s'est mangé la porte du frigo dans la gueule.
7: Ah oui, d'accord, oui.
0: Oui, parce qu'on parlait il y a un instant de Léana avec son mec qui bouffait tout le temps. Eh, un mec qui déprime, qui bouffe, c'est bon signe. Il y en a plusieurs qui nous ont dit ça, c'est docteur Sopalin qui nous a laissé un message. Salut, docteur Sopalin. Ah, c'est vrai que quand tu bouffes, c'est plutôt bon signe.
7: Ah ouais, non, ça peut être l'inverse aussi.
0: Ah bon?
7: Ah ouais.
0: Bah comme moi, quand je sais pas, si t'as un petit coup de déprime, tu manges pas, non?
7: Oh, hein, ça dépend. Ouais,
8: moi, je la trouve chelou. Moi, je pense que le mec, il est bizarre. Moi, je suis peut-être parano.
2: Après, c'est médical.
0: Non, pas du tout, Romano. T'es pas parano, pas du tout. Non, mais parfois, tu prends des cachetons.
8: Non, mais il y en a là, il y avait des témoignages en disant que les horaires, ils sont adaptables dans les boîtes. Et excuse-moi, si vraiment t'es dépressif, tu passes pas tes week-ends en boîte de nuit.
0: Bah, t'as besoin d'un peu d'argent.
8: Non, mais ça n'a aucun sens.
6: Non, mais il y a même des messages de mecs qui sont sous traitement.
8: Oui, il y a plein de gens qui sont dépressifs et qui travaillent, tu vois.
0: Romano, quand tu prenais des cachets pour ma boule, tu venais quand même nous voir.
8: Bah oui, non, mais moi j'étais pas.
0: T'étais rigolo et t'étais caché pour ma boule.
8: Non, mais j'étais pas dépressif.
0: Non, bah non, tu prenais des cachets pour ma boule, t'étais de bonne humeur, tu riais tout le temps.
2: Bah ouais, faut les reprendre.
6: Mais sa maladie, elle a dit que c'était la dépression.
8: Ouais, ouais.
6: C'est pas un handicap la dépression.
0: Bah ça peut le devenir.
8: Hein? Non, mais c'est pas classé comme un handicap.
6: C'est pas classé comme un handicap.
2: Non, après, elle a dit comme ça. Peut-être que nous, on sait pas vraiment ce qu'il a aussi.
0: Bon, en tout cas, le point positif que je trouve.
2: On mettra un petit bémol quand même, on sait jamais.
0: Donc, le point positif dans ton histoire, Léana, c'est que ça fait 4 ans que vous êtes ensemble.
8: Bon, ça dure.
0: Et que ça tient le choc.
2: Tient la route. Ouais.
0: Après, oui. Tu nous as dit qu'il était balèze, ton mec, donc c'est normal qu'il bouffe beaucoup. Hein. C'est pas Léo qui nous laisse ce message sur la piste Skyrock. Salut à toi, Paléo.
2: En plus, c'est Médoc, tu disais que ça le dérègle un peu, peut-être que ça lui donne faim aussi, tu vois. Donc...
0: Ouais, peut-être ouais, aussi, doute, ouais.
8: Oui. Non, mais puis là, il y en a qui nous disent quand ça va pas, il bouffe.
0: Bon, est-ce qu'il y a quelqu'un qui fout le bordel dans votre vie? Dites-nous, si vous avez quelqu'un dans votre vie qui s'incruse dans votre vie, qui fout le bordel dans votre vie, peut-être un ex, une ex, ça peut être la famille, dites-nous, on en reparle avec Cédox qui est avec nous. Et puis on aura Cell qui est énervé par un truc, il veut nous en parler aussi.
2: Yes.
0: Vous allez voir, on se détend tous les soirs sur Skyrock, on va se détendre avec les doubles appels, moi ça me détend les doubles appels.
8: Absolument. Mais Cell comme la merde?
0: Cell, S-E-2-L.
2: Comme mieux. Vendre, non plutôt?
0: Ouais,
8: c'est mieux.
0: C'est comme Shell mais sans le H.
8: Ouais. C'est sinon, Cell, c'est la merde.
0: Salut Cell!
2: Salut Cel.
9: Salut.
0: Salut à toi.
7: Coucou.
0: Ah oui, c'est toi qui a un truc qui t'énerve.
9: Ouais. J'appelle parce que je suis misophone.
0: Ah, misophone, ça veut dire que tu n'aimes pas les bruits de bouche.
8: Ah, j'ai compris, je suis xylophone.
2: Tu connaissais ce mot?
0: Oh là, moi je serais plutôt pipeau.
8: Ah, ça c'est clair, gros.
0: Oh là, pipeau, j'adore.
8: Grosse flûte à
2: moi je connaissais pas ce mot isophone.
0: Misophone.
7: Misophone.
9: Comme la misophonie.
7: Si on en avait parlé déjà.
6: Et là tout de suite, ça veut dire si je fais.
0: Ça t'énerve?
9: Un peu. Et c'est surtout le chien en fait. Quand Médéline, tu lui donnes les
6: trucs. Ouais, voilà. Mais de toute façon, moi je vous le dis, elle est vertement, c'est chienne.
0: Mais pourquoi le chien t'énerve?
6: Mais elle gonfle tout le monde.
9: C'est mental et j'y peux rien. C'est dès qu'il y a un bruit que j'ai c'est pas ma faute. Dès qu'il y a un bruit que j'entends et que je considère que ça m'énerve, j'entends plus que ça en
8: ouais,
9: fait.
8: Ouais, les aboiements, ça te rend dingue toi aussi.
9: Un peu, oui.
8: Même beaucoup. Moi je te dis, ça m'exaspère.
0: Moi je trouve que Médine a une super voix.
8: J'avais fait un sondage, tout le monde voulait qu'elle s'en aille. Hein.
0: Mais non, t'as fait un sondage sur ton Insta, toi.
8: Et alors, vous avez qu'à le faire sur celui de Skyrock. Hein. S'il y avait quelqu'un qui était foutu de le poster.
0: Hein. Merci Romano, va prendre tes cachets pour ma boule.
8: Ah non, mais c'est vrai. Si on en fait un sur Skyrock, donnez-moi les codes, je vais le poster. Hein.
0: Mais quand tu bouffes avec quelqu'un et que la personne elle fait des bruits de bouche, ça t'énerve?
9: Oui. Ouais. Même en famille, hein. En famille, tous les matins, tous les midis, tous les soirs, j'ai mes écouteurs, j'écoute la musique dans mes oreilles, sinon je peux pas.
0: Ah, tu manges? C'est mon... Tu manges et t'as de la musique,
9: ouais.
0: La musique,
9: ouais,
0: dans les oreilles pour pas entendre des bruits de bouche.
9: Mon père, il fait beaucoup de bruit de bouche. Bon,
7: bah, ça vient peut-être de là, en fait. Hein.
0: Ouais.
7: C'est peut-être ton père.
2: Mais le truc qui t'exaspère le plus, c'est les bruits de Medellin, non?
9: Un peu. Oui. Ouais,
0: non, un peu, t'as dit. T'es pas pareil pour les aboiements. Un peu. Il y a plein de gens qui sont énervés.
2: Par exemple, si je fais bouf, ça t'énerve.
0: Ouais, parce que c'est pas un vrai aboiement.
9: Ouais, mais t'as excité Medellin. Mais c'est vrai que des fois, au bout d'un moment, c'est.
3: Bouf! T'es en train d'exciter Medellin, gros.
2: Vas-y, plus fort.
3: D'habitude, c'est Cédric qui l'excite.
4: Ouais, c'est ça.
0: Non, c'est Cédric qui est excité par Medellin.
2: Non, pas du tout.
7: Elle tourne.
0: C'est pas du tout la même chose.
9: Eh,
0: non, c'est pas Guigui. Elle va voir. Elle cherche à aller voir Guigui.
2: Code communiste.
7: Ah, mais arrête, la pauvre.
0: Bon, qu'est-ce que tu peux faire pour ça? Bah, pas grand-chose. Ton idée de mettre des écouteurs, c'est pas mal, hein. Les bruits de bouche, ça casse les bonbons, hein. Jade nous envoie un message. Misto nous dit, moi, c'est ma daronne, sa mâchoire, elle craque quand elle mange. Elle contrôle pas. Ah, comme quand tu fais craquer les doigts, là. Comme ça.
7: Ah, ça
0: t'aime pas, le craquage de doigts.
7: Ah, putain.
0: Mon
7: fils, il fait ça avec son cou et tout. Oh.
2: Avec ses couilles.
0: Oui.
7: Avec son cou, son
2: avec
7: cou.
2: Ses couilles.
7: C'est un cou en fait.
2: Avec ses couilles sur mon front.
7: Il craque
2: ses couilles.
7: Il fait des craques.
0: Il y a des bruits qui vous énervent.
2: Bah, les bruits de bouche, ça me fait bien chier moi aussi.
4: Moi, c'est les gosses moi.
3: Moi, c'est les bruits de respiration avec la gorge. Tu sais, les gens qui respirent sans pas du nez. Mais...
4: Ça ronfle en étant réveillé.
3: Ça dégoûte sa mère. Gros.
0: Ah bah tu parles de ronflement, Samir. Bah, les ronflements, on a un paquet. Il y a Pat qui nous envoie un message qui supporte pas sa meuf qui ronfle comme une vache.
4: Pas exprès.
0: On l'embrasse et nous écoute, ça va lui faire plaisir le petit message.
7: C'est très sympa.
0: À ta meuf qui ronfle comme une vache. Des gros bisous. Il y a qui? Il y a Romain aussi qui supporte pas les ronflements. Gus, même chose. Gus du 93. Les gens qui ronflent, c'est horrible. J'entends mon père ronfler dans la chambre d'à côté. Ah ouais, donc ton père, il doit faire un bruit de locomotive.
2: Une machine,
0: ouais. Bruit de bouche, parano, il aime pas. Il y a Chris aussi qui déteste ses bruits de bouche. Nordine.
2: Les enfants, non?
0: Nordine, c'est les enfants comme toi, oui, t'as vu?
2: Ah ouais. Tu sais, des fois, je passe devant les écoles et ils parlent, je dis ta gueule.
7: Non, mais Romano!
4: Ah, mais t'es un bâtard!
2: Tu sais, je supporte pas le son de leur voix.
7: T'imagines le timbré qui passe à côté de ta gueule?
9: Vraiment pas
2: que les
9: enfants.
2: Non, mais c'est abominable, tu sais, ils ont des voix désagréables.
0: On était dans un bar avec Karim et il y avait une petite. Et elle avait une voix, mais une voix de robot.
2: De robot, ouais.
0: Maman, comment gamin?
3: Ah, foutez la haine.
0: Ouais, c'était mignon.
3: Ah, foutez la haine.
0: Toi, elle t'a énervé.
2: Ah, foutez la haine.
7: La
2: pauvre. Ah, ouais, c'est les gosses dans les avions, dans les trains, là. Je redoute ça cet été. Il faut que je me calme, je pourrais en tarter un.
0: Prenez, t'as pas le droit, Romain.
3: Il faut
0: prendre des cachets pour ma boule. Exactement. Et toi, c'est ta nièce qui a une voix de robot.
2: Non, mais attends, elle parle.
0: Faut prendre des cachets pour ma boule. Exactement. Et toi, c'est ta nièce qui a une voix de robot.
2: Non, mais attends, elle parle.
0: Elle parlait pareil, là.
2: Elle parle comme une influenceuse. Salut,

0: Allez. Ouais, on va me prendre pour un timbre.
1: Ouais, je pense aussi, ouais.
2: Celle, tu as pensé au casque de chantier?
3: Ouais, mais t'as vu le style que t'auras si tu te balades avec ça.
0: Ah, t'es deux cons, hein,
2: ouais, mais bon.
4: Ah, bah ça, c'est clair.
2: Mais ouais, non, mais juste quand tu bouffes avec quelqu'un, tu vois, quand t'es à table en famille, ils vont adorer la famille.
4: Ah bah, c'est vachement sympa.
1: Tu mets un casque, t'écoutes la radio.
2: Tu mets ton casque de chantier.
0: Ouais, et puis moi, super. J'entendais pas les gamins geindre. Parce que ça,
2: c'est pour ton train, ça, Romano, CDT.
0: Casque de chantier.
2: Il y a des casques anti-bruit avec la radio intégrée. T'écoutes Skyrock comme ça, message de loup.
1: Bah oui.
2: C'est vrai que c'est pas con.
1: Les écouteurs, tout simplement.
2: Bon.
0: Casque de chantier anti-bruit.
2: C'est marrant quand même.
0: Ouais, franchement, nickel. 16 euros. Allez hop, emballé, c'est pesé.
2: Tu vois, celle, tu nous parles de ça, mais le nombre de gens qui supportent pas les bruits.
1: Livré demain.
2: Les bruits de bouche. C'est.
0: Je vais le prendre rose.
2: On avait fait un sondage express dans le morning, on avait demandé, je crois que c'était parmi les premiers bruits, peut-être derrière le ronflement, les bruits qui vous prenaient la tête le plus.
1: Moi, je sais, quand je me frotte le nez, quand je me gratte, tu sais, la gorge avec
4: ouais, ça fait un
2: c'est horrible, ça.
1: T'sais, ouais, justement, il y a des gens que ça énerve.
2: Bah, c'est normal.
1: Pas, mais j'ai l'allergie, c'est pas ma faute.
0: Ouais, mais je pourrais jeter des trucs sur le visage.
1: Ouais, ça fait un bruit chiant.
0: Il est fou.
2: C'est pas un bruit chiant, ça fait un bruit dégueulasse. T'as de la morvelle qui coule dans ta gorge.
4: Non, mais même quand il touche son allergie,
2: mais t'as une allergie, mais t'as de la morvelle qui coule dans ta gorge. La morvelle, ça se met dans un bouchon.
0: Je crois que c'est dans le nez. Je vais peut-être le mettre ici à la radio.
2: Non, mais c'est de la morve, tu l'avales pas, Cédric.
0: Mais non, mais il se gratte le nez à se déboîter.
1: Non, je me frotte le nez, ça fait du
4: bah oui, tu sais.
2: Horrible, ça.
1: Vas-y. Même là, ça le fait un peu, j'ai entendu.
2: Et.
4: Ah,
0: vas-y, dégage.
2: Mais t'as le nez.
0: Mais tu sais que ça pourrait me rendre violente. Je te jure, je vais te jeter un truc à la gueule.
2: Du calme, Romano, du calme.
0: Ah, ben non, mais je peux pas les prendre actuellement parce que j'ai d'autres traitements. Mais tu sais que je pourrais te tuer.
2: T'as le nez plein de merde, Cédric.
1: Non, mais non.
2: Si, mais t'as entendu le bruit que ça fait, c'est dégueulasse.
0: Je vais te jeter un truc, hein.
2: Arrête, Cédric, arrête.
0: Ah ouais, tu dégoûtes les gens.
1: Moi, j'aime beaucoup.
2: Oui, ben, tu vas le faire chez Guigui, tiens.
0: Allez, le gars, je ferai dans tes draps, il te laissera de la morve.
2: Voilà, il te laissera de la morve de partout, là.
1: Moi, je trouve que c'est un talent, Cédric.
2: Et il y a Mopral qui voulait réagir. Il est où, Mopral? Mopral en direct.
0: J'ai cassé le combiné.
2: C'est quoi, le téléphone? Mopral en direct du.
1: Je sais pas, t'inquiète.
2: 37. Salut, Mopral.
5: Ouais, salut l'équipe, comment allez-vous?
2: Salut à toi, je te présente celle qui supporte pas les bruits de bouche. Ça le rend dingue. On a trouvé quelques solutions. C'est déjà pas mal. Et toi, tu voulais réagir là-dessus? Tu voulais parler de quoi?
5: Ouais, j'espère déjà que vous démentons que c'est galère encore.
2: Tu vois, moi, un bruit qui m'énerve, c'est les téléphones qu'on entend mal.
4: Ah ouais, t'as direct.
2: Non, mais c'est vrai, il y a un pote que j'appelle tous les matins, et tous les matins, alors je sais pas, il est chez Free, et tous les matins, il y a un problème de téléphone.
4: Ah ouais, bah c'est chiant, ouais.
5: Est-ce qu'il est en transport lui aussi en même temps?
2: Ah non, il est chez lui. Lui.
1: Mais t'en appelles aussi. Pas.
2: Il y a une gare. Après, bon, on commence, oui, après on finit sur WhatsApp. Mais bon, s'il a envie de se promener dans le jardin pendant qu'il me passe un coup de fil, parce qu'il a un petit jardin, le WhatsApp il passe plus, parce qu'il passe
4: forcément
2: de la Wi-Fi, après, bon, c'est un vrai bordel.
1: Ah bah ouais.
5: Mais bon. Non, mais là, c'est parce que toi je roule, c'est pour ça, tu vois, sinon tu m'entendrais très bien.
2: Bon, c'est quoi toi alors les trucs qui t'énervent, toi, Bopral?
5: Ouais, bah le bruit de bouche, c'est vrai qu'effectivement c'est pas faux. Le fait de manger, de mastiquer sans fermer la bouche, déjà ça fait un peu bizarre, c'est un peu quoi, très très poli, tu vois, réellement.
2: Oui, c'est vrai. Et que si tu vois l'intérieur de ce que la personne est en train de mastiquer en face.
4: Ah ouais, les gens qui
1: ouais.
2: C'est Cédric, tu fais du bruit des bouches. Tu fais des bruits de bouche, toi.
1: Bah non.
2: Bah si, quand tu bouffes, tu bouffes comme
1: n'importe quoi.
2: T'es là.
1: Non, c'est pas vrai.
0: Non, il mange pas, il se baffe.
2: Ah, Romano, t'es d'accord?
0: Ouais, tu manges salement.
1: Je vais baffer.
0: Non, c'est vrai. Non, se baffrer, c'est pas le même mot.
2: Ouais, ça veut dire que tu n'es pas de loin.
0: T'en glutis. En fait, t'as un goinfre, quoi.
2: Ouais,
0: goinfre,
2: un
0: tu comprends le mot.
1: Mais pas. Je sais pas le mot. Avant, peut-être, mais non.
0: Si tu te goinfres, tu manges comme un goré. C'est comme les cochons dans leur truc, là, dans leur porcherie. Ils sont là.
2: Alors, c'est quoi qui t'énerve, toi, Mopral?
5: Plusieurs choses aussi, effectivement, genre quelqu'un qui renifle sans cesse alors qu'il peut avoir des mouchoirs ou demander des mouchoirs avec quelqu'un.
1: Ouais, c'est vrai.
2: Bienvenue sur Skyrock, bienvenue chez Cédric.
5: Après, ça peut arriver quand t'es malade, ça peut arriver quelquefois.
2: Oui, tu peux avoir un gros rhume.
0: Ouais, mais bon, quand c'est à l'année, c'est qu'il y a un autre problème.
4: Temps, ouais, c'est clair.
5: Exactement. Donc c'est pour ça. Puis après, effectivement, ouais, le bruit du ronflement, c'est agaçant quand tu travailles de nuit.
2: Ah, pourquoi t'as une chérie qui ronfle?
5: Ah oui, effectivement, bon bah je lui dis à chaque fois, je mets pas les coups de pied, mais tout doucement je la réveille pour lui dire allez retourne-toi, tu vois.
2: Mais tu sais que c'est relou aussi pour les gens qui ronflent, de se faire réveiller en pleine nuit pour arrêter de ronfler. Parce que
5: exactement,
2: normalement,
5: mais tu vois, il y a des manières après de le faire.
4: Ouais, mais tu réveilles pas forcément, tu sais, juste tu fais bouger en fait.
2: Mais tu réveilles.
5: C'est ça où il y avait une technique qui permettait de cibler.
2: Ah, tu veux dire oui, tu le tournes.
0: Oh, la bonne technique, il y a beaucoup de coups dans les côtes.
2: Voilà.
4: Non, mais.
0: Bam!
4: Non, mais tu le fais bouger, moi, c'est ce que je fais.
0: Non, mais des fois, il faut les retourner, ouais.
2: Oui, c'est vrai.
5: Ouais, je sais pas. C'est la langue qui se colle au palais, j'avais appris, ou faut mettre la langue au palais, je sais plus c'est quoi exactement. Il y avait un
0: truc. Ah, bon, il faut que tu te lèves, tu lui mettes la.
4: Ah, ouais, non, mais laisse tomber.
0: Ouais, je te dis, le coup de coude est bien plus efficace.
2: Tu vois, moi, les

0: Et le chien, je trouve ça mignon. Moi aussi, pareil, tu vois. Moi, le chien, il peut faire n'importe quel bruit. C'est Psycho qui nous envoie un message.
1: Ouais, c'est étonnant.
0: Merci Psycho. Mais je trouve ça mignon, tu vois, les bruits de chien avec la bouche. C'est toi qui aimes pas ça, celle. Bah, moi, j'aime bien.
2: Ouais, mais quand c'est le tien, en fait, ça va.
0: C'est comme les gosses.
1: Ah, c'est ça.
0: Quand c'est ton gosse qui fout le bordel.
3: Exactement.
0: Ça passe. Quand c'est ton chien qui fout le bordel, ça passe.
2: Ouais, c'est ça.
0: Mais
1: c'est comme nos paix. On supporte nos paix, mais on supporte pas les paix des autres.
0: Cédric, ce qui t'arrive à supporter les tiens, Cédric.
1: Ah ouais, j'arrive.
0: Mais tu sais que depuis tout à l'heure, tu donnes envie, hein, vraiment. Hein. Je comprends pas que tu sois célibataire. Parce qu'entre la morve que t'as dans le nez, la manière dont tu bouffes, tu ronfles. Qu'est-ce que tu fais d'autre?
3: Non, je fais de l'apnée du sommeil aussi.
0: Tu fais de l'apnée du sommeil.
1: Ah, mais je dors avec une machine.
4: Ouais, bah ça, bon, à la limite.
0: Et pour couronner le tout, il pète.
4: Voilà. Et il rote également.
0: Et il rote aussi.
1: Non, mais je rote pas devant les meufs. T'es gentil.
0: Bah, attends.
3: Ouais, c'est mieux quand même.
4: Péter, par contre.
0: Il a quand même la classe.
1: Pas péter non plus, non.
0: Ouais, Cédric, t'es exceptionnel, j'adore.
4: Non, mais il pète tous les soirs. Souvent, on s'appelle et il pète dans sa voiture. Je l'entends. Il lâche des perlouses.
1: Le mec, il m'appelle.
4: Parce que pour que ça passe dans le Bluetooth de la voiture, c'est que tu dois lâcher des pètes bâtards.
1: Je me retiens pendant l'émission pour pas vous en.
0: C'est gentil, Cédric.
1: Pas vous faire chier.
0: C'est gentil.
1: Donc, quand je sors de l'émission, j'ai envie de me relaxer. Donc, tu vois, je lâche une petite perlouse.
0: Et tu l'entends et ça passe dans le Bluetooth.
4: Ah bah ouais, mais c'est non mais des fois il me le dit pas et des fois j'entends un truc bien gras. Oh. J'ai dit putain mais t'es en train de péter bâtard. Il fait ah ouais, je m'en suis tout retourné.
1: Ah mais là j'en vais dans la chaîne, on parle d'autre chose.
0: Ah ouais donc. Voilà, donc
4: non mais ce qui est bizarre Cédric, c'est parce que on fait tous l'émission pendant 3 heures. Moi je suis dans ma voiture, tu sais je dégasse pas le trajet retour jusqu'à chez moi quoi. Et dis foot, j'imagine que toi tu rentres chez toi, tu passes pas 10
1: minutes. Tu passes ça sur le chemin.
4: Ouais. Tu passes pas 10 minutes à péter
0: en marchant. Si, ça me propulse. Ça me propulse. J'avance plus vite.
1: Régulièrement, avant l'émission, t'arrives pas à te retenir de chier, t'es obligé d'aller chier pendant l'émission. Ou de pisser, bah nous on arrive à se retenir, tu vois, par exemple. Et alors?
0: Non, mais il y a un moment où il faut pas que tu le caca, Cédric.
1: Si j'ai envie de péter dans ma bagnole, j'aurai de péter dans ma bagnole quand même.
0: Si t'es tout seul, fais comme tu veux.
1: Tu chies bien dessus, parle avec moi.
0: T'as raison, tant que tu le fais pas là.
3: Au moins, t'as pas l'odeur au téléphone.
4: Ah, mais t'as déjà le bruit.
1: Tiens, je vous respecte.
3: Non, mais tu le connais.
0: Bon, hé. Numéro 1 des trucs qui énervent.
4: Mais attends, je vais te baiser les pieds. Oui,
1: tu
4: es exceptionnel, il pète pas pendant 3 heures.
1: Bon, bah vas-y, je vais péter pendant l'émission alors.
0: Oui, ça y est.
4: Ouais.
0: Tu vas voir, ça partira.
4: Fais gaffe, Difoul a pris son arme, son critérium.
0: Oui,
4: à chaque fois, tu prends le critérium et tu crois que tu vas faire quoi?
0: Je vais le planter.
3: C'est une épée.
0: Je vais le planter avec une épée, c'est ça. Bon, numéro 1 des bruits qui énervent, bah, c'est les ronflements. Numéro 2 des bruits qui énervent, les bruits de bouche. Bon, comme ça, on est bien représentés. Donc,
3: tu vois,
0: t'es pas tout seul à faire des bruits de bouche. Et puis, Mopral, t'es pas tout seul à pas supporter les ronflements. Il y a plein de messages sur les ronflements. Il y a même des techniques. Senti qui nous dit la meilleure technique quand ça ronfle à côté dans le lit, c'est de pincer le nez de la personne. La personne se met instantanément à respirer par la bouche.
1: Déjà, ça change.
0: Ouais, mais parfois, par la bouche, ça fait des.
3: Mais ça, c'est quand t'es sur le dos.
4: Mais après, tu vois, il y a des gens comme Cédric, c'est de l'apnée du sommeil. Là, c'est encore un autre problème, tu vois.
0: Ouais, c'est pas simple. Bon, il faut pas réveiller brusquement un ronfleur. Ah, donc lui, il a le droit de te réveiller et te faire chier, ou elle a le droit de te réveiller et te faire chier. Par contre, toi, t'as pas le droit.
4: Non, mais ça, c'est les trucs, c'est les mythes, comme quelqu'un qui fait qui est somnambule.
0: Il faut pas le réveiller.
4: Mais ça, c'est complètement bidon.
3: Il paraît que c'est bidon.
0: Et moi, quand mon copain ronfle, je mets mon sexe dans la bouche. Bah écoute, voilà, merci Jean-Philippe, 26 ans, qui nous envoie un message.
3: Super.
0: Et Tabadour, pour terminer dans la finesse, moi, c'est les bruits de chienne que j'adore. Bah voilà, il y a des bruits qu'on aime bien, des bruits qu'on aime moins. Et donc, vous pouvez réagir là-dessus. Merci en tout cas du coup de fil. Merci Mopral. On te fait des bisous.
2: De rien à vous, merci à vous l'équipe.
0: Et on t'envoie ton t-shirt Sky à tour.
4: Mopral.
0: Et
2: bisous.
0: Et merci Cell pour le coup de fil. Bisous.
2: Pas de
0: soucis. Salut Cell, salut à tous les deux. T-shirt Skyrock pour tous les deux. Toi, c'est à Nancy, hein, dans 5-4. Et ben, on t'envoie ça à la maison. Il y a Cédox qui arrive avec nous. Et puis nos double appels qu'on va retrouver dès qu'on est prêt, dans un instant. Vos double appels avec les numéros que vous nous laissez. On va tester les numéros pour vérifier s'il y a du monde. Et après, on va essayer de connecter tout le monde. Et là, on est connecté avec Cédox qui est avec nous dans le 60, c'est ça. Re-salut Cédox.
2: Heureux.
0: Alors, c'est donc toi, t'as 33 ans, hein, c'est ça?
2: C'est ça, exactement, ouais.
0: Très bien. Voilà, t'en aurais 32, je t'aurais dit très bien.
3: Ah oui.
0: Bon, t'as 33 ans, c'est donc. Et on va parler des gens qui. Est-ce qu'il y a des gens qui vous pourrissent la vie? Vous avez des gens dans votre entourage, enfin, qui vous pourrissent la vie? J'ai peut-être utilisé un bien grand mot, c'est donc, parce que je sais pas exactement ce que tu vas nous dire, mais en gros, c'est ça le sujet, hein.
2: Ouais, en globalité, oui, c'est ça. Peut-être le terme pourri est un peu trop fort, mais on va dire ça, ouais.
0: Donc, il y a des gens. Bon, qui vous embête dans la vie, enfin des gens ou des gens qui vous pourrissent la vie, est-ce que vous avez déjà connu, vous avez déjà eu ça? les messages avec l'appli, le 41759 et le skyrock.fm dans l'équipe.
1: Ce point-là, non.
4: Bah, moi, j'ai eu un voisin à l'ancien.
0: Ah, voilà, un voisin, par exemple, oui, c'est vrai.
4: Moi, j'avais un voisin qui avait fait 17 pétitions contre moi, donc
0: voilà.
4: Lui, il aimait pas ma gueule, clairement.
1: Visiblement.
4: Et,
0: c'est vrai qu'un voisin, il peut
4: j'ai fini par partir.
3: Ah, bah, ouais, ouais.
4: Non, mais là, ça va, c'est l'entente cordiale.
0: Avec tes voisins, ça passe. Mais non, c'est tu t'étais embrouillé avec la meuf du vélo, là.
4: Ah, mais elle s'est barrée de l'immeuble, ça y est, elle a vendu.
0: Ah, t'as eu.
4: Bon débarras, elle
3: s'est. Ah, bah oui, elle a laissé ses vélos, il voulait les vendre.
4: Ouais, ouais, elle est revenue les chercher, la connasse.
3: Ah, voilà, voilà.
4: Elle est revenue. Non, d'ailleurs, elle les a pas tous pris, elle avait laissé un vélo pour gosse. Mais bon,
0: elle l'a revendu.
4: Non, non, même pas, non, parce que la gardienne, elle l'a filé à quelqu'un, tu vois. Bon. Non, les autres, ils auraient bien revendu à cette connasse. Ah non mais c'était une connasse.
1: Non, nous on a une voisine dans l'immeuble, elle vient d'arriver là et elle envoie
4: des messages
1: dans le groupe.
4: Connasse.
1: Non, c'est pas une connasse.
0: Ah, t'as un groupe avec tes voisins?
1: Ouais, bah.
0: Ah, jamais moi ça.
1: Ah ouais?
0: Ah ouais.
1: Ah ouais, parce que là c'est une grande résidence, nous c'est une petite résidence, tu vois.
4: Ouais, nous pareil,
1: on est dans l'immeuble, tu vois, on parle.
0: Raison de plus que les petites résidences, c'est le meilleur moyen de te retrouver avec les voisins à la maison.
3: Ah ouais.
0: Moi je les aime bien mes voisins, mais j'aime bien être tranquille quoi.
1: Non, non, non, et en fait.
4: Bah, nous, dans notre immeuble, en fait, il y a vu le projet de le faire, le groupe WhatsApp, et tout le monde a dit non.
0: Voilà.
4: Non, mais en fait, tout le monde a dit
3: ouais. Tu sais qu'il va y avoir forcément des rôles.
4: Non, parce qu'en fait,
0: ouais, ouais, c'est ça.
3: Mais
4: c'est surtout, tu sais, on a été plein à dire, ouais, tout le monde fait déjà, a déjà plein de groupes WhatsApp, tu sais, on est tous dans l'équipe, on a des groupes WhatsApp pour des trucs, des machins, des potes.
3: Ouais, ouais, c'est clair.
5: Tu sais que je déteste ces groupes WhatsApp.
3: Moi, je les fous en silence.
4: Moi, dès qu'on me rajoute. À part les poubelles, maintenant, le groupe WhatsApp.
0: Alors Karim nous a dit qu'il détestait descendre les poubelles.
5: Non, tu sais pourquoi? Parce que des fois, tu sais, les gens ils envoient des messages à n'importe quelle heure, ça peut sonner à n'importe quelle heure.
1: Les groupes
5: WhatsApp,
1: c'est
5: relou.
1: Tu le mets en silencieux.
5: Ouais, mais si je veux pas mettre mon téléphone en silence,
1: non,
5: je
1: c'est pas le
3: téléphone.
5: Mais alors dans ces cas-là, ça sert à quoi d'être dans un groupe s'il est en silence?
4: Effectivement,
1: ça te dérange pas.
5: Tu vas être dans un groupe, quoi.
1: Pas te déranger.
4: Voilà, donc t'es pas dans un groupe.
5: Je suis dans aucun groupe, moi.
4: Voilà.
5: Non, mais je suis sur aucun, zéro. Walou.
4: Bon, en tout cas, alors toi, Cédric, elle envoie des messages à tout va.
1: Ouais, des messages à tout va pour le moindre truc, tu vois. Et c'est à dire que au lieu de faire les choses, elle va dire ouais, il y a ça qui va pas dans l'immeuble, je sais pas, fais-le.
4: Ouais, c'est plein,
0: c'est qui elle,
1: hein?
0: C'est une voisine.
1: Ouais, ouais,
3: c'est une nouvelle. Pardon.
0: Elle met se plaint de quoi?
1: Bah de tout, de rien.
4: Mais dis donc, ça serait pas la connasse qui s'est barrée de mon immeuble et qui serait allée dans le chien?
1: Il a récupéré. Ah, pour là, il y avait un truc. Tu sais, il y a un mec qui jette les sacs potés dans les bacs jaunes, tu sais, là où tu dois mettre les cartons, les emballages. Et le mec, il a mis les cartons, les emballages dans un sac. Et il l'a jeté dedans.
4: Ça sert à rien.
1: Ouais, mais que ça savait pas, quoi. Ah, gros.
4: Mais là, la meuf, elle a que ça à foutre d'aller contrôler les poubelles.
1: Non, mais elle est partie voir. Elle m'a dit, s'il te plaît. Elle m'a dit, tu peux pas aller vérifier dans les bacs jaunes.
4: Toutes les poubelles de la rue.
1: Si c'est trié ou si c'est pas trié.
0: Tu vois, c'est pour ça qu'il faut pas faire des WhatsApp dans un immeuble si vous êtes dans un immeuble.
4: Moi, je pense qu'elle me dit ça. Je dis, elle va te faire baiser.
1: Non, mais parce qu'elle est pas méchante.
0: Après, c'est
1: pas
0: l'ambiance.
4: Non, mais tu vois,
0: envoie ça dans le groupe WhatsApp.
4: Non, mais à la limite, tu vois, il y a un truc grave dans l'immeuble. Il y a une fuite d'eau ou un truc. L'autre, elle vient me casser les couilles parce qu'il y a un mec qui met un sac en plastique dans un truc à carton, ça va meuf, t'as que ça à foutre dans ta vie quoi.
0: Et là moi ça a écrit Difool a quitté le groupe WhatsApp.
3: Ouais ouais, direct.
5: Apparemment il n'y a plus maintenant les notifs comme ça. Si.
0: Ah oui.
1: Si.
5: Ça y est encore.
1: Ouais,
5: mais j'avais vu passer un truc comme quoi WhatsApp devait retirer les notifs de.
0: Ah, de qui quitte.
5: Ouais, quand tu quittes
1: un groupe. Qui est sorti.
5: Ouais.
0: Oh, c'est intéressant de savoir qui se barre du groupe.
5: Ouais, mais apparemment pour un truc de confidentialité, ça y est, faut faire le test.
0: C'est vrai qu'ils sont super confidentiels sur les réseaux, ils ont toute ta vie. Et puis
3: ils
0: te mettent pas quand quelqu'un quitte ton. Ah ouais, je savais pas ça.
5: Ouais, j'ai vu passer ça, je sais pas ça.
1: Et le truc qui est relou avec la voisine, c'est qu'en fait, au lieu de faire les choses elle, elle t'envoie au charbon, quoi, tu vois. C'est-à-dire qu'elle va dire à toi de le faire.
4: Mais toi, tu y vas?
0: T'es son esclave?
1: Des fois, oui, je vais aller.
4: En fait, t'es sa soumise.
1: Là, est-ce qu'il y avait un voisin? Non,
4: t'es passive avec elle.
1: Est-ce qu'il y avait un voisin?
3: Et ça recommence.
0: Comme la semaine dernière.
1: Et je m'entends bien avec lui. Non, rien à voir. C'est juste que moi, je m'entends avec tous les voisins. Donc, t'as vu, j'ai été voir le voisin. Je lui dis, je fais.
0: T'as dit que t'étais passive.
1: J'ai été dans le truc parce que la voisine, elle m'a fait la réflexion.
4: Et lui,
1: en fait, il m'a dit, ouais, c'est qui t'a fait la réflexion? Tu vois, c'est elle. Il est parti la voir direct. Après, elle m'a envoyé un message. Elle m'a dit, t'étais pas obligé de lui dire, c'était moi qui te l'avais dit.
0: Non, mais tu vois, les embrouilles.
1: Je vais pas me casser les couilles avec
3: moi. Tu t'en rajoutes quoi.
0: Ah, moi, ça, des embrouilles comme ça, je connaîtrai jamais.
1: Ah bah ouais.
0: Jamais de WhatsApp avec les voisins.
3: Bah, vaut mieux éviter dès le départ, comme ça au moins t'es tranquille.
1: Chacun sa vie. Tu connais pas tous tes voisins.
0: Bah si, je les connais mes voisins. Mais
1: tout ton immeuble, tu connais tes voisins.
0: Ouais.
4: Bah ça dépend. Si t'es... Moi j'ai habité dans un immeuble, je sais pas, il y avait 100 appartements, tu sais, je connaissais pas tous les.
3: Ah ouais.
4: Des fois je voyais des gens, je savais même pas s'ils habitaient là ou pas. Tu vois.
1: Bah oui.
0: Après ça tourne, des voisins qui partent, des voisins qui arrivent. Mais bah, ouais.
1: Non, cet immeuble il est balèze, gros, tu peux pas connaître tous tes voisins, c'est impossible.
0: Ah, dans mon allée à moi, dans mon. Si.
4: Dans ton bloc.
0: Ouais, dans mon bloc.
4: Dans ton bat.
0: Non mais tu vois, tu les motifs.
4: Moi franchement, je suis content dans mon immeuble parce immeuble. Que à l'année, moi il y a que des étrangers. Eh oui, des étrangers.
0: C'est bien.
4: Allez, dis-nous ça. Non mais ils sont, tu sais,
0: ils jamais... en profitent.
4: Non mais ils sont jamais là, tu vois. Il y en a, ils viennent une semaine dans l'année, donc t'as ça, des apparts, cool, ils sont. Ouais, donc c'est pratique.
0: Les voisins, c'est vite tout le temps.
4: Ah ouais, ouais.
0: Bon, donc les voisins peuvent vous prendre. Dites-nous, on va faire un nouveau message avec l'appli, le 41759 et le skyrock.fm. C'est qui a pu vous pourrir la vie? Alors, on a des profs, là, j'ai eu des messages sur les profs. On va mater tout ça, donc vous envoyez ça avec votre appli au 41759, je vous l'ai dit, sur le skyrock.fm également. Et c'est donc, soit tu vas nous raconter, c'est qui te, entre guillemets, pourrit la vie,
3: ouais,
0: même si le mot est un peu fort.
2: Ouais, bah, en fait, j'ai raconté rapidement. En fait, je suis en relation avec une étrangère depuis.
0: Étrangère encore.
5: Encore.
0: Depuis...
5: Ah,
0: ouais. C'est bon.
2: Ça fait pas plaisir en mano, je le sais, hein. Mais.
0: Évidemment, les nazis ont raison. Il y a beaucoup trop d'étrangers.
4: Mais l'étrangère, ouais, mais d'où
0: c'est... Ah oui, important, mais d'où?
2: Ah, ça c'est la question du Japon.
0: Ah, du Japon. Ah, t'es avec une japonaise. Elle kiffe les mangas. C'est la question à la con.
2: Et en fait, si tu veux,
3: ça va marcher.
2: Non, attends, mais j'ai pas entendu, pardon.
4: Ah, est-ce qu'elle kiffe les mangas?
0: Petite question à la cour, tu sais.
2: Non, elle est pas. Moi, je suis pas dans des délires là, elle non plus.
0: Bah, j'espère qu'elle mange des sushis ou moi.
4: Des petits sushis, ouais.
0: Ah, bah, quand même.
2: Bah, ça, c'est le minimum, hein.
3: Ah, les bon, clichés de ouf, tu sais.
0: C'est la question à la con.
3: Ah, ouais.
0: Meuf est japonaise. Ah, ouais, qui fait mon gars.
4: Voilà, donc, mais les japonaises du Japon.
5: Ah, non, c'est.
4: Les japonaises de Chine,
0: ouais, c'est vrai.
2: C'est Made in Japan, les gars. Hein. Donc, c'est rodé, hein. Mais concrètement, pour la faire simple, donc ça fait 7 ans que je suis avec elle, et en gros, là, récemment, j'ai eu un peu une pseudo déprime en fait, dû à l'hiver, dû à mon boulot qui n'allait pas en fait, et ce qui fait que plus rien n'allait en fait dans le couple, et ce qui fait que j'ai pas voulu discuter avec elle, j'ai pas voulu engendrer en fait une conversation, et puis j'étais buté en fait dans mon truc de faut qu'elle dégage.
4: Donc j'en ai parlé. Elle vit en France, en fait, ou elle est ou c'est une relation à distance? Alors,
2: Non, en fait, en gros, pour expliquer, on habite ensemble depuis 2022, en fait.
4: Ah, ok, d'accord.
3: Donc, oui, c'est plus que pratique, là, quand même.
2: Voilà, oui, c'est plus pratique. Sinon, faut le billet d'avion, il est un peu cher en ce moment.
4: À côté, oui.
2: Ah, effectivement. Donc, en fait, donc comme ça n'allait plus, en fait, elle avait une bonne entente, si vous voulez, en fait, avec mes parents. Mmh. Et après, ça s'est dégradé parce que mes parents ont jugé qu'il y a eu un manque de respect à un moment donné. Durant surtout là les fêtes de fin d'année, Noël et jour de l'an, quoi. Ouais. Étant donné qu'elle était fatiguée à travailler dans le commerce et donc elle était complètement explosée, mes parents considéraient ça comme un manque de respect, qu'elle était complètement HS en fait.
0: Ils ont brouillé.
2: Pour les fêtes, bon, enfin bref, on s'est dépacté, tout ça, etc. Elle est partie de la maison et moi je l'ai recontactée en fait en disant bah écoute, en fait j'en ai discuté avec mes parents et c'est eux qui m'ont indirectement poussé en fait vers
0: T'as trouvé qu'ils t'avaient influencé pour près de l'addition de la rupture.
2: Moi, je mets toujours mes parents en fait sur un piédestal. Hein, étant donné que je suis enfant unique, en fait, mes parents pour moi c'est tout.
0: C'est qui la relou? La relou ou les relous, c'est quoi? C'est tes parents ou c'est ta meuf? C'est plus tes parents, non?
2: Non, c'est mes parents, ouais, enfin, plus ma mère. Parce que ma mère est ultra en fait protectrice en fait, tout simplement. Et ce qui fait que là, le coup en fait qui s'est produit, donc elle est retournée au Japon du coup. Elle est restée une semaine en fait en France, le temps d'acheter ses billets, tout ça, etc., et rapatrier ses affaires. Mmh. Et je l'ai recontacté et je lui dis écoute, faut qu'on se revoie parce que je peux pas vivre sans toi, c'est trop compliqué. Hein. Je peux pas en fait continuer comme ça, quoi. J'ai déprimé tous les jours, c'est une horreur.
0: Ah ouais, vraiment.
2: Elle tout simplement m'a dit écoute, si tu veux me récupérer, viens me chercher. Bah le lendemain j'ai acheté mes billets pour partir.
5: Ah t'es allé récupérer au Japon?
0: C'est mignon.
2: Ouais.
0: Tu vois, ça c'est une super belle preuve d'amour.
4: On nous demande, elle adore le karaoké?
0: Ah, bonne question. Non, bonne question.
1: Oh là là.
2: Je suis pas sûr qu'elle soit bonne en chant, et moi non plus. Moi aussi, si je chante, c'est bon, il y a Tsunami, il y a un ouragan, il y a tout ce que tu veux. Mais, donc voilà, donc là, c'est ce que j'ai fait en gros pour.
0: T'imagines la preuve d'amour quand même, pour t'as payé pour le billet, on nous demande là.
2: Médic, tu poses la question. 1470.
0: Putain, ça c'est. Ah
5: ouais. Putain,
0: 1470 pour aller chercher ta chérie.
5: Mais après, tu lui as payé son billet retour à elle?
0: Bah oui.
2: Non. Alors en fait, bon, je vais aller un peu dans le détail en fait pour expliquer pourquoi en fait ma mère a été invasive, etc., et qu'il y a le dos dans le gaz en fait actuellement entre mes parents et ma compagne en fait.
0: Ouais.
2: Voilà, exactement. C'est que tout simplement ma mère a vérifié les cartons pour savoir ce qu'elle prenait, si elle avait pas volé des objets à la maison, tout ça, et trucs comme ça, tu vois.
3: Ah ouais. Ah non, mais elle était parano, ta mère.
0: Un peu.
4: Un peu. Ouais,
2: oui,
4: ça,
2: oui,
4: ouais,
2: oui, oui, oui. Voilà, il y a eu plein de trucs comme ça. Il y a le fait que elle disait que elle tentait de supérieure parce qu'elle était intelligente, etc. Enfin bon, il y a pas mal de trucs.
0: Mais toi, pourquoi tu sors avec une idiote, ouais, c'est Docs aussi.
5: Non, mais si tu trouves que ta
4: mère. Je suis là.
3: Je te remercie, mon
5: Dieu. Oh là, bonsoir. Oh, bonsoir, je suis passive et idiote.
0: Oh là, je me sens tout à coup complètement idiote.
5: Oh, je ronfle et je pète. Et je rote aussi.
2: C'était quoi ta question du coup?
5: Marie. Je ne sais plus. Voilà, je
0: Karim.
5: Sais
0: plus.
3: Ah, je sais ah non, plus. C'était Karim.
0: Karim.
5: Je ne sais plus.
0: Tiens, t'as la même voix que Marie, toi. Je croyais que c'était Marie.
3: Ouais, c'est bizarre.
0: C'est,
3: Karim.
0: Ouais. C'est ouf.
2: Mais bon, voilà, en gros, voilà la situation quand même. Ça s'est passé. Ma mère a pris des objets de ma maison, en fait, parce qu'au cas où c'est à voler. Enfin, il y avait pas mal de trucs, en fait, où ça a pris des proportions un
4: là,
2: peu.
4: À ce moment-là, tu t'es pas embrouillé avec ta mère. Tu lui as pas dit, mais t'es complètement timbré.
0: T'es complètement timbré, voilà.
2: En fait, le problème, c'est que. Et effectivement, pourquoi mes potes m'ont dit exactement la même chose. Pourquoi t'as pas fait ça? Et en fait, parce que je mettais mes parents trop sur un piédestal et je voulais pas en fait les froisser parce que pour moi ils.
4: Oui, mais en fait là c'est ta mère qui dépasse quand même les bornes. Tu vois, à un moment donné, oui. Même si t'aimes énormément tes parents, tu peux aussi les recadrer, lui expliquer que là, c'est genre la meuf, ta mère, elle vient vérifier si quand même si des fois l'étrangère du Japon, c'est pas barré. Si l'étrangère du Japon, la japonaise. Attends, je vais quand même vérifier que ce ne soit pas marié avec 2-3 trucs.
3: Non, mais c'est vrai que c'est particulier.
4: C'est horrible, tu vois.
0: Il y a Marjo qui veut savoir ton âge. T'as 33 et elle a quel âge? Tu ne nous as pas dit.
2: Pareil, on est du même mois, de la même année. En fait, on a 14 jours d'écart.
4: Allez, un petit peu d'humour pour détendre tout ça.
5: Et mange-toi.
4: Ta mère, elle a quelques sushis.
3: Allez.
2: Mais voilà, même c'est connerie. C'était même en fait jusqu'à un moment où ma mère voulait écrire à ses parents pour leur dire que c'était manipulatrice. Et moi je lui dis bah vas-y, fais-le, mais
3: non,
2: c'est
3: pas passé pour la
0: brouille. Elle est chaude ta mère. Hein,
3: elle était pas un peu jalouse d'elle aussi en disant ouais, elle est intelligente, tout ça, tu vois, je sais pas.
2: Non, enfin je pense pas, c'est surtout.
0: Ah, je pense qu'elle a pas tort, Marie.
5: T'es fils unique, toi?
2: Peut-être, ouais,
3: ah oui.
4: Si t'as d'autres questions pourries, ne les pose pas, s'il te plaît.
5: Est-ce que t'es fils unique? Tu serais pas fils unique, par hasard?
2: Je me dis ça aussi, c'est dans le sens, en fait, tu vois, je me pose la question, je me dis, est-ce qu'elle a pas voulu trop protéger et trop bien faire les choses et trop.
5: Ah, c'est possible?
0: Excusez-moi.
5: Question de Marie, je crois.
0: Excusez-moi, j'ai une question. Est-ce que tu as des frères et des sœurs?
3: Non, mais non, il est fils unique.
4: Alors, je ne crois pas.
0: Très bien.
4: Non, mais est-ce
0: que c'est important?
4: Tes parents, ils sont de quel milieu? Vous êtes de quel milieu social?
2: C'est-à-dire.
4: Non mais niveau de vie, tu vois, tes parents ils font quoi dans la vie?
5: Nous avons le semblant.
2: Ah bah ils sont retraités.
4: Non mais ils faisaient quoi? C'est des gens qui ont de l'argent, ils vivent.
2: Non, pas du tout, mon père est chauffeur routier. Et puis,
4: non mais est-ce qu'ils font pas, tu vois, un complexe d'infériorité par rapport à elle? Parce qu'il y a aussi des choses comme ça des fois, tu vois.
2: Non,
3: voilà.
0: Non mais je pense que ta mère t'es une mère poule.
3: C'est ta mère.
4: Ouais, bah oui.
2: Excuse-moi. Ça c'est certain les gars.
0: C'est un peu comme ta mère.
4: Non. Bah, non mais
0: ta mère elle pourrait pas avoir toutes tes meufs.
4: Non mais ouais. Ah, oui. Non mais par contre non moi je vais être plus radical. Je pense que ta mère est folle.
5: Oh sympa.
4: Je suis désolé hein mais non mais ce qu'elle fait c'est extrême en fait. Toi tu te rends pas compte.
2: Tu te dis
4: c'est-à-dire que toi tu amenuises le truc parce que c'est ta mère et tu te dis ouais, je peux pas dire de ma mère elle est folle.
2: En fait, Romano, si tu veux, en fait je me suis rendu compte de ça au moment en fait j'ai pris ma décision parce que bien sûr ma nana m'a envoyé un message et me disant moi pour prendre ma bonne décision, faut que tu viennes me chercher. Donc moi, c'est simple, quand je vous ai dit, le lendemain, j'ai acheté mes billets, et là, en fait, je me suis rendu compte, en fait, de certaines choses, même en discutant avec des potes, j'ai discuté avec eux, j'étais chez eux de 13h jusqu'à 2h du matin, alors on n'a pas parlé que ça, mais voilà, on a parlé de ce sujet-là quand même, et effectivement, ils m'ont dit, non, il y a un problème, il faut que tu arrives à t'émanciper et à sortir de là, tout simplement.
0: Bon, vous nous laissez vos réactions, qu'est-ce que vous voulez demander aux auditeurs, aux auditrices de Sky, toi?
2: En gros, est-ce que c'est déjà arrivé à certaines personnes, donc ça, j'imagine bien.
0: Oui, je pense,
2: des témoignages. Comment, en fait, comment en fait ils ont pu régler ce problème-là? Parce qu'en fait ils ne veulent pas l'accepter. En fait là, elle va revenir en France, étant donné que.
3: Non, mais que ce soit elle ou une autre meuf, ça va être la même chose.
0: Mais tu nous as dit qu'avec les meufs d'avant, c'était pareil.
4: Non, mais je pense que tes parents, il faut les recadrer sèchement.
0: Non, ton père, ça va, a priori, non?
4: Quoi, je dis tes parents, peut-être plus ta mère que ton père. Oui, mais les deux, ils sont le bourrichon, tu vois, forcément.
1: Je pense pour ta mère, il n'y aura jamais une meuf qui sera.
2: Mais mon père, elle est plus effacée, lui. Mon père, elle est plus effacée.
0: Ouais, tu n'as pas parlé de ton père, donc c'est ta mère. Bah, c'est une femme qui a un fils unique. Elle veut le garder pour elle.
1: C'est son bébé, son fils.
0: Et qu'il soit. Et qu'elle soit la seule femme de sa vie.
3: Ouais, tu vois, mais ça, c'est pas de l'amour, parce que si tu fous la merde à chaque fois que ton fils est heureux, amoureux, c'est pas de l'amour.
4: Non, mais moi, je pense qu'elle a un grain.
0: Tiens, dites-nous si vous avez connu ça. Donc, avec, je sais pas, avec votre partenaire, votre chérie, sa mère était complètement à donf sur. Ou alors son père, enfin bon, des histoires de famille, quelqu'un qui vous a un petit peu pourri votre relation. C'est donc, si tu bouges pas, on va prendre. Il y a plein de messages, là. On va mater tout ça. Et qu'est-ce que vous feriez si vous étiez à la place de Cédox? Allez, on vous attend, on prépare nos doubles appels. Les doubles appels arrivent sur Skyrock. Et puis, bah, vous tous et vous toutes en direct, vous aussi, hein. Vous le savez, vous avez la parole, vous nous parlez de tout. Tiens, il y a Vincent qui va arriver et qui va nous parler d'une relou, là, tout à l'heure. T'es là, Vincent?
6: Je suis là.
0: Super. Ah, toi, c'est pas ta maman, hein?
6: Ah non, c'est pas ma mère.
0: Non, c'est pas ta maman. Voilà, une relou, même une dingote, on peut le dire.
6: Ah ouais, carrément.
0: Mais une vraie, une vraie. Bon, bah, tu bouges pas, tu restes avec nous. Allez, on en reparle, nos doubles appels, j'ai dit. Et puis, vous tous et vous toutes, allez, c'est parti.
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0: Et ouais, la plus grande radio libre de France tous les soirs sur Sky, c'est au 01 53 40 30 20, 21h minuit, vous nous appelez, vous agissez, vous nous parlez tout ce que vous voulez. Un problème à gérer, ben vous faites comme Cédox. Cédox, c'est le problème avec la maman qui est très intrusive dans le couple. Enfin, ah attention,
5: ouais. Intrusive.
0: Samantha nous dit ça a brisé son couple. Même chose pour The Cure sur l'appli Skyrock, qui nous dit moi, c'est ma mère, chaque fois que je ramenais une meuf à la maison, elle était jamais assez bien pour moi. The Cure.
5: Non, mais il faut la recadrer.
0: Faut cadrer maman. Faut, oui.
5: Pas facile, hein, recadrer.
2: Non mais pas facile, mais à un moment donné elle est en train de te niquer ta relation.
0: Après faut que tu sois cash avec ta meuf, que tu lui dises comment elle est ta maman. Elle a pigé, je pense, non?
3: Ah bah je pense qu'elle a vu.
2: Ouais. Ouais mais bon, la meuf elle est pas là non plus pour accepter une folle dingue, quoi, tu vois.
0: Ouais mais tu la vois pas tout le temps.
7: Elle l'a capté en fait, en gros. Franchement j'ai de la chance là-dessus.
0: Boup boup.
5: Ah, double appel.
0: Boup boup. Ah non, c'est mise en attente ça. C'est bon, ça va se faire.
5: Double appel ça. Il y a quelqu'un en plus. Il se prépare peut-être pour les doubles appels.
0: C'est ça, lui. Ah, bah, c'est bien. C'est un signe, ça veut dire qu'il faut qu'on fasse notre double appel.
5: Il faut les faire.
0: Bon, et on prend vos réactions, vos idées aussi, comment vous réagiriez. Vous nous dites pour Cédox. Poup, poup. On reprend Cédox dans un instant. Il y aura Vincent aussi qui arrive. Et puis vous tous et vous toutes de toute la France. Tu bouges pas, Cédox, ça a fait pup, pup. Et on va faire nos doubles appels, nous. T'es prêt, Cédox?
7: Ouais, je suis là, ouais.
0: Allez, double appel, ouais, on t'avait perdu un peu.
7: Désolé,
0: double appel, t'inquiète. On t'en trouve juste après avec vos réactions. Vos conseils pour Cédox. Et là, c'est parti. Mise en contact de nos familles. Ah,
5: on y va?
0: Un de mes moments préférés.
5: Allez.
0: J'adore.
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0: Ta gueule est pédée, elle a dit.
2: C'est ça.
0: C'est bien. Les gens sont sympas comme tout. Hein,
2: ah, ta gueule est pédée. Ouais.
0: Sympa et tolérant.
2: Mais oui, très.
0: En plus. Bon, allez, c'est parti. On y va, Guigui, t'envoie.
5: Allez, go.
0: Ah, t'envoie. La sauce. Il adore envoyer la sauce.
5: Bah, c'est plaisir, ouais. Super la sauce.
2: Grosse sauce là.
5: Oui, plein.
0: Alors, ça répond pas.
5: Allez, là.
0: Ils appellent en d'autres.
7: Allô,
5: toute la sauce.
0: Ça y est, ça y est.
7: Oui.
0: Oui, allô.
7: Oui. Oui, vous m'appelez, monsieur. Oui, c'est qui? Bah, c'est vous, c'est qui? Vous m'appelez en privé, vous me dites c'est qui?
9: Je vous appelle en privé, c'est vous qui m'appelez en privé.
7: Oui, si tu veux, ouais. C'est une blague. C'est qui a fait ça, ces appels bizarres là?
0: Attends, bouge pas.
7: Allô?
0: Oui, me quittez pas.
7: T'es pas un travesti? Oh.
9: C'est quoi cette connerie là? Voilà, connerie
7: là. Là, je suis à poil là.
9: Allez, ta mère, gros fils de pute.
0: Ah, il est content lui.
7: Voilà. J'ai pas entendu, excuse-moi. Oh. Mais qui fils de pute là? Ça fait deux fois que tu m'appelles.
2: Elle est là, ta femme?
7: Bien sûr qu'elle est là.
0: Allô. Et là ta femme?
7: Je t'explique.
0: Oui.
7: On se connaît pas, j'ai rien contre toi. T'as rien contre moi certainement.
2: Ta bonne femme, elle est là ou pas?
7: Mais je peux te la passer, tu peux même la baiser, c'est pas le problème.
0: Bonjour.
7: La seule différence, c'est que si tu m'appelles, peut-être que tu sais qui je suis. Ah.
10: Mmh. Ouais, absolument, oui.
7: Voilà. Comment je m'appelle? Sans mon prénom, je la passe. Si tu sens mon prénom, je la passe.
10: Oh. Non, pas trop. À qui tu parles, toi?
7: Appelle-moi avec ton numéro normal.
0: Attends, il y a quelqu'un d'autre.
10: C'est toi qui appelles.
11: Mais les cons, tu es allé appeler avec un privé, dis pourquoi vous m'appelez.
7: Bah oui. Pourquoi tu veux faire quoi avec moi comme... Mm-hmm. Ouais, j'ai une bonne bite surtout. Hein.
0: C'est pas mal.
7: Mais non, je crois pas. Alors, vu ta voix, tu dois être mort au lit, toi.
12: Salut les filles.
7: Ça se voit que t'es un peu gay. Vu la voix que t'as.
5: Bah pourquoi?
2: Elle est là ta femme?
7: Mais est-ce que ta femme à toi elle est dispo? Il y a des enfants, tu l'es de ta mère là. Ah. De trois doigts dans le cul.
0: Oui.
7: Ah, tu te mets des watts dans le cul?
10: Absolument oui.
7: T'aimes ça hein?
10: Absolument oui.
7: Absolument. Pourquoi tu te répètes?
10: Bah heureusement que tu vois pas ma queue parce que tu seras déjà en train de jouir, hein, je te le dis, hein, petite salope. Hein.
7: Mais toi, tu dois avoir une tête de réel compagnard, vu la voix que t'as.
0: Vas-y, répète.
10: Moi, je suis décaloté complètement. Ouais.
7: Oh. C'est bien, femme de lui, là.
0: Ouais. Attends, bouge pas, il y a quelqu'un d'autre. Allô?
7: Qui c'est au téléphone?
0: Ouais, là.
7: Ah. C'est ta sœur.
0: Ta sœur.
7: Tu veux pas aller te faire un peu enculer vite fait, non? Ça te dérange pas?
0: Hein? C'est très gentil.
7: Ah, pourquoi tu parles vulgaire comme ça? Oh putain.
9: Et toi
2: putain.
7: Allez, qu'est-ce que tu veux, putain, allez, qu'est-ce que tu veux, putain.
6: Ah, mais c'est quoi cet accent de merde, putain.
7: Putain, qu'est-ce que tu veux. Allez, Mino, caché derrière ton téléphone, qu'est-ce que tu veux. Qu'est-ce que tu fais derrière ton téléphone. Tu vas pas rendre fou les gens. Tu as que ça à faire, espèce d'abruti ou quoi.
6: Je veux dire la même chose.
7: Tu peux pas aller faire autre chose,
6: non. Je dis la même chose au collègue. Je dis la même chose à ton ami qui nous a appelé.
7: C'est quel ami qui t'a appelé? J'appelle personne, moi.
0: Si, Patrick.
7: Ah.
0: Patrick.
6: Maintenant, t'as compris qu'on n'était pas tout seul au téléphone.
7: Voilà, tu es enculé.
0: Bah voilà.
7: Il faut qu'il t'encule, là.
0: Bah voilà,
2: absolument, ouais.
0: Allez, allô.
2: Patrick.
0: Allô, ils sont partis.
2: Ouais, ils sont partis.
0: Bonjour. Ah oui, ils sont partis.
6: Ah bah, ouais.
0: Eh ben, ils sont partis. Bon, on va faire d'autres.
7: Allô.
0: C'était sympa.
13: Bonjour. Bienvenue dans la messagerie du 03.
0: Bonjour, la messagerie du 03. T'avais un.
7: Allô.
0: Oui.
7: Allô.
0: Allô.
7: Allô.
0: Bonsoir.
2: Allô.
7: Ouais, absolument, oui.
2: Absolument, ouais.
7: Ok.
0: Ok, on fait quoi?
7: Absolument.
0: Très bien, Patrick.
7: Ça va durer 20 minutes.
0: Ah bah, pas sûr, mais tant qu'on s'amuse, on s'arrête pas, vas-y, Patrick.
7: D'accord, ouais. Ah. Bah, je me suis fracturé la clavicule.
0: Ah, ça fait mal, ça.
2: Ah, ça c'est vrai,
0: c'est vrai que c'est pas super, se fracturer la clavicule.
7: Bah, je vais aller bosser là tout à l'heure, là.
0: Très bien, mais c'est cool.
7: La voix, je suis dans mon lit, je vais me réveiller tranquillement, là.
0: Eh bah, c'est des
2: allô?
6: Oui?
0: Bonjour.
6: Et qu'est-ce que vous faites à cette heure-là?
7: Oui, comment vas-tu?
6: Bah, pourquoi vous m'appelez?
7: Ah, ouais, je suis à poil, là.
9: Oh. Oui, bah, vous devez vous
6: changer de numéro.
7: Il faut qu'on te masturbe un petit peu, là.
6: Allô.
0: Il est
6: à poil, je
0: sais
6: pourquoi.
0: Il est à poil.
6: Allô.
0: Ah,
6: on décroche.
0: Allô.
6: Ouais. Allô, vous faites erreur. Vous faites erreur.
7: Ah ouais, je suis à poil, là.
6: Vous faites erreur.
7: Ah bon, je m'en viens, là.
6: Et puis bien, vous êtes insolent, en plus.
7: Allô.
6: Hein.
7: Je suis en train de me
6: masturber, là. Sinon, c'est la gendarmerie. J'appelle la gendarmerie.
7: Non, pas trop.
6: J'appelle la gendarmerie.
7: J'ai pas entendu, excuse-moi.
6: J'appelle la gendarmerie.
7: J'ai pas entendu, excuse-moi.
0: Pardon, vous avez dit,
6: oui,
0: vous avez dit.
6: J'ai pas entendu, excuse-moi. Tu veux la...
7: Tu bois un petit peu?
0: Allô.
6: Bon, moi,
14: complètement abruti, hein.
6: Hein.
7: Moi, je
14: tu peux même branler si tu veux, j'en ai rien à faire.
6: Oui, vous allez boire.
7: J'ai pas entendu, excuse-moi.
9: Je pense.
0: Attends, j'ai coupé.
7: D'accord, ouais, tu branles un petit peu, là.
0: Allô.
7: Mais toi, tu es comment, là?
0: En nuisette, Cédric, t'es en nuisette, hein, ce soir.
2: Ouais, eh ben. Eh oui. Oh, bah oui.
0: Mais pourquoi t'as mis une nuisette?
2: Je suis la plus grosse salope de la
0: France.
7: Ah, c'est
0: bien,
7: on tient. Bah, quand tu veux, hein.
0: C'est qui nous a reconnu? Il y en a qui nous a reconnu. Tu l'as coupé,
2: Guy? Ouais, il est parti.
0: Ah,
2: ah bah bravo, Guy. Oh, il est revenu à l'instant. Ah non, pardon. Ah bah il est parvenu.
0: Il est parti,
2: et yo.
0: Je me suis emballé.
2: Il va et vient, quoi.
0: Allô? Ils sont tous partis.
13: Bonjour.
0: Bonjour. Ouais,
2: bonjour.
0: Eh bien, au revoir.
2: Bonjour.
0: Et à la prochaine. J'ai peut-être un petit bonus.
2: Ah ouais, bobo.
0: On va le garder.
2: Ah,
0: pour, on va le garder pour.
2: Pour pas de bobo. Pas de nunus.
0: L'adapter les jingles. Hein. Oui. Vous êtes là encore? J'entends ma voix résonne. C'est bien qu'il.
2: Allô.
15: Oh, oui. Oui. Oui, un peu de chambre d'écho. Ah si.
0: Salut DJ. Bon, très bien pour les doubles appels. Vous avez, vous nous laissez les numéros votre appli. Ah, attention, c'est l'appli. Attends, je vous dis le nom de l'appli, mais je coupe d'abord.
2: Hop, c'est Skyrock.
0: C'est l'appli Skyrock. Donc vous nous laissez les numéros de gens que vous voulez qu'on mette en contact pour les doubles appels. Et on appelle qui vous voulez. Si on a le temps avant minuit, on se fera peut-être un double appel bonus. Et sinon, bah demain matin, j'espère que les familles seront en forme.
2: Bah, on espère
0: demain
2: aussi.
0: Matin, on espère aussi. Bon, alors, on est avec qui, là, en ligne? On est avec, il y a Nono qui va arriver dans un instant, il y a Cédox, il y a Vincent. Donc, Cédox, avec les conseils, qu'on te donne par rapport à ta maman, Cédox. Faut que t'aies une grande discussion avec ta meuf pour l'expliquer vraiment comment ta maman fonctionne. Sinon, ça risque de foutre ton couple en l'air, crois-moi. Message de Tacha, là, sur la piste Skyrock. Salut, Tacha.
2: Ah, mais moi, je dirais plutôt que l'explication, faut avoir avec sa daronne.
0: Ouais.
2: Parce que la meuf, tu sais, elle va te dire, ouais, mais ok, mais tu te démerdes avec ta mère. Moi,
16: non, mais pas... moi, tu l'as préviens.
2: Bien sûr. Mais je pense qu'elle a bien compris qu'elle était un peu.
16: Qu'elle soit préparée psychologiquement.
17: Bon. Non, mais là, déjà, les gars, là, je les ai revus plusieurs fois. Il n'y a pas un instant, ils m'ont évoqué, en fait, le sujet, justement, de ma compagne. Là, je les ai vus hier. Justement, et il n'y a pas eu en fait ce sujet-là qui est venu sur la table. Ils ont su comme quoi je partais là-bas, etc.
0: Au Japon, donc si vous venez d'arriver, c'est donc tu sors avec une fille qui est originaire du Japon.
18: Ouais, c'est
0: vous
18: ça.
0: Vous étiez un peu embrouillé, mais tu t'es rendu compte que c'était un peu à cause de ta mère.
3: Ouais, ouais, elle était un peu jalouse. Enfin, moi,
0: elle avait monté la tête. Elle est parano. Elle croit que ta japonaise, elle vole des trucs à la maison.
3: Ouais, en plus, elle a.
17: Ouais, en fait, c'est dû. En fait, à la. Plutôt, plus, un peu plus précisément, c'est que au début, ça se passait très très bien. Et puis après, ça a eu un déclin. Donc, il y a eu certaines choses qui ont été dites. Et puis, c'est vrai qu'elle est un peu franche à des moments, ma compagne. Donc,
3: c'est normal qu'elle. Qu'elle
2: non, mais peut-être qu'aussi.
17: Oui, elle se défend.
2: Ouais, mets-toi à sa place. À la limite, tes parents ils font la gueule parce qu'elle vient au réveillon, elle est fatiguée. Mais si la meuf elle a bossé toute la journée, elle a le droit d'être fatiguée quoi.
17: Ouais, ouais. Parce que voilà, s'endormir sur la table, le fait que, tu vois, par exemple, elle a dit à ma mère, ouais, bah, vous correspondez trop en fait avec lui, parce que c'est vrai qu'on s'appelait tous les jours, tu vois. Donc,
0: elle disait ça alors que t'as 33 ans et ta meuf aussi.
17: Ouais.
0: Ah ouais, putain, c'est chaud.
3: Non, mais il faut que tu t'imposes auprès de ta mère, quoi. Que tu dises, écoute,
2: écoute-moi
3: bien.
2: Au bout d'un moment, ta meuf, je vois pas, en fait, la pauvre, elle est victime, en fait.
3: Et puis c'est normal si elle s'endort un petit peu, parce
2: elle
3: que si tu
2: te sens dans une relation,
3: tu te sens pas bien accueilli et tout ça, donc au bout d'un moment, tu fais des efforts pour ton mec, tu t'en prends plein à la gueule, c'est logique
17: qu'elle réponde. Parce qu'en plus, elle sentait pas forcément inclus dans les conversations, parce qu'il parlait des voisins, tout ça, etc. Qu'est-ce que tu veux que la nana s'intéresse à la conversation, quoi.
3: Bah oui, c'est ça.
17: Donc ce qui fait que elle m'a dit, bah moi, je me sens comme transparente, en fait. Donc voilà, c'est pour ça qu'il n'y avait plus vraiment d'interaction et que ça s'est terminé en autre boudin, quoi, en gros. Hein.
0: Mais en autre boudin, comment?
2: Comme Cédric.
17: Ah, ah, ah,
2: ah. Celui-là n'a plus aucune réaction, là, ça y est.
16: Ah, mais je suis au standard, excuse-moi.
3: Non, mais là, faut que tu t'imposes, faut que tu dises à ta mère, écoute, ça va bien, là, tu m'as bousillé toutes mes relations, donc. Écoute, là, c'est comme ça, et puis c'était
2: non,
3: pas
2: mais
3: content,
2: puis,
3: c'est la
2: quand
3: même,
2: même le coup de l'accusé de vol, elle dépasse quand même un peu les bornes, quoi.
0: Bon, ça vous est déjà arrivé, vos parents n'aiment pas trop votre meuf ou votre mec. Allez-y, 01 53 40 30 20, appelez-nous. Il y a, ouais, sur les conseils, Fico, non, Fianso, qu'est-ce qu'il nous disait? Ah oui, poser une question, oui, très importante la question. On a posé la question sur les mangas, sur les sushis. Mais Fianso veut savoir, est-ce qu'elle crie comme dans les hentai?
17: L'avantage, les gars, c'est que même si les sites sont bloqués, ben, j'ai plus besoin de ça. Donc.
0: Oui, t'as donc, ça. Oui. Oui, ça. Mais toi, t'as toujours fantasmé sur ton type de meuf, les Asiatiques
17: Ouais. En fait, complètement. Ouais, il y a 15 ans de ça, je suis sorti avec une franco-japonaise, tu vois.
0: D'accord, ok.
3: Donc, ouais. Et tu l'as rencontrée là-bas, ta chérie?
17: Non. En fait, j'ai rencontré sur une appli d'échange linguistique pour apprendre le japonais, tu vois, si tu veux.
0: Et tu parles japonais?
17: Vraiment un petit peu, c'est le minimum. Hein, c'est bonjour, merci, au revoir.
0: Konnichiwa.
17: Ouais, donc en gros c'est ça ouais. Et donc en fait
2: Aligato
17: Zaimasu, c'est
2: voilà, ça Aligato aussi
0: voilà,
2: voilà,
0: crocodile crocodile
17: mais en gros on s'est rencontré sur Paris, voilà, on s'est vu après un échange justement pendant un mois, j'ai été sur Paris et en fait elle, son but c'était d'avoir un visa travail pour rester en France, quoi.
0: Vous êtes dégoûté quand tu fantasmais sur les japonaises et que t'avais pas de meuf? Parce que quand tu vas regarder les films de cul japonais, c'est tout flouté au niveau de la touche.
17: Ouais, mais bon, il y a... Mais tu sais que ça fait partie d'une loi, en fait, au Japon. Hein. C'est, oui. C'est régulé, quoi. Mais c'est... Ouais, non, mais après, voilà...
0: Allô?
17: Tu vois, mais...
0: Attends, ça a coupé, tu disais?
3: Ouais.
2: Voilà quoi?
16: Il y a eu un trou.
17: Ouais, je disais, ça m'a pas... Il y a un trou.
0: Il y en a énormément.
2: Oui, on est passé dans le trou de Marie, donc ça...
17: Ouais, mais je comprends, oui, c'est assez large.
2: Là, il y a
0: une... Horrible.
2: C'est comment ça se savoir,
0: ma pauvre Marie.
2: Il y a une perte de réseau.
3: L'enfer.
17: Mais en gros, non, ça m'a pas empêché de sortir avec des Européennes quand même, tu vois. Enfin, là, j'ai ce fantasme-là. J'ai toujours aimé les femmes asiatiques parce que, voilà, pour moi, elles sont douces, elles sont gentilles, elles sont vraiment très, très bienveillantes, etc. Donc, forcément, j'ai flashé aussi bien, d'ailleurs, sur le physique. Hein. Donc, ouais, mais ça m'a pas empêché de sortir avec des Européennes, des Françaises, quoi.
0: Bon, des réactions, t'en veux? Il y en a. On va prendre Jen, en direct du 71.
2: C'est la Saône-et-Loire.
0: C'est la Saône-et-Loire. Salut, Jen.
18: Salut.
0: T'es sur la route, Jen, c'est ça?
18: Ouais, sur la route, ouais.
0: Eh ben, c'est notre petit coucou quotidien.
2: Oh, salut, Jen, moi, c'est Cheetah.
16: Et quel bâtard.
0: Cheetah avec nous, donc.
17: C'est qui fait Tarzan là-dedans?
0: C'est moi.
2: Ah ouais,
0: j'ai malade en slip.
2: Un slip léopard.
17: Avec son petit léopard, ouais.
0: Alors, oui, Jen, donc, bon, salut donc tous ceux qui sont sur la route, notre petit coucou quotidien. Qu'est-ce qui t'arrive, toi, Jen?
18: Bah, non, parce que moi, en fait, je voulais lui dire, le garçon, là, il a quand même 33 ans. Il faut qu'il dise à sa maman, maintenant, que c'est un grand garçon, qu'il a le droit de choisir ses relations.
0: Il y a plein qui ont dit
18: ça.
0: Et
18: que sa maman, il faut qu'elle reste à sa place, tu vois.
0: Oui, oui.
17: Ah, mais je pense, tu vois, elle l'a compris, en fait, elle l'a compris, parce que le sujet est plus évoqué, et puis ils ont compris la détermination que j'avais pour partir là-bas, en fait.
0: Ah, bah oui, t'as quand même fait l'aller-retour, avec elle, pour aller la rechercher au Japon, parce que tu l'aimes.
17: Ouais, le truc, moi, c'est que je suis resté 15 jours là-bas, j'étais bien accueilli avec la belle famille et tout, en plus, donc.
0: Tu disais quoi, Jen?
18: Non, mais moi, je pense qu'il faut qu'il parte directement là-bas. tu vois, qui partent au Japon, je sais pas, 3, 4, 5, 6 mois, puisqu'à un moment, elles réfléchissent, tu vois.
7: Je peux pas.
0: C'est un boulot et tout.
7: J'ai un boulot, j'ai une maison, je fais partie d'une association radio, tu vois. Enfin, je suis président de ça, je dois tout gérer. Donc, je peux pas, en fait,
0: président, comme ça. C'est quoi ta radio?
7: Je peux le dire.
15: Radio Nira.
0: Ouais, vas-y, vas-y.
7: Ouais, ça s'appelle Happiness, Happiness Radio.
0: Happiness Radio.
15: Happiness Radio.
7: Ouais, on est une quarantaine de bénévoles, hein, donc.
0: Ah, c'est sympa.
15: C'est bien.
0: C'est bien. Ah ouais, tu gères ça, mais
7: studios,
0: je
7: comprends.
15: Toi, t'as une émission dans Happiness Radio?
7: Non, moi j'ai pas. Enfin, j'ai une chronique, si tu veux, de rock metal que je fais dans.
0: Tu cries quand tu fais ta chronique?
7: Non, mais après, faut que je devienne un indie fool, que j'ai pas mal de. Paquet de clubs dans la tronche, donc.
0: Ah, tu vas avoir une. Ouais.
7: Mais non, ça fait quoi? Ça fait 18 ans que je fais ça au moins, donc.
0: C'est une passion.
7: Ah, c'est une grosse passion de foot, tout comme vous.
0: Il y a Maëva qui voulait réagir aussi. Bouge pas, Jen, reste avec nous. Maëva du 5-5. Salut à toi, Maëva.
19: Salut
15: Maëva.
3: Coucou.
0: Alors, Maëva, toi, t'as 30 ans, donc pratiquement le même âge que Cédox. Tu voulais réagir, tu voulais dire quoi, toi?
19: En fait, j'ai été dans à peu près la même situation que lui. Et comment dire, c'est la mère de mon ex. Bah, elle était elle aime pas les personnes un petit peu bronzées.
0: Ah, donc on est dans le racisme pur et dur.
3: Ah ben, clairement, oui.
0: Très bien.
19: Oui. Et
15: pourquoi tu es bronzé?
19: Oui.
15: Ah, tu es bronzé comment?
0: J'imagine que tu étais bien accueilli.
15: Tu es bronzé comment?
19: Bah après, ça va, c'est un bronzage léger, quoi.
5: C'est-à-dire?
0: J'adore. Ça va, c'est un bronzage léger.
5: Ah non, c'est trop, là.
0: Tu vas dire que plus c'est foncé, plus elle est raciste, la dingote, là.
7: C'est un niveau, quoi.
19: Non, c'était bronzage café au lait.
0: D'accord, mais t'aurais été café noir, là, ça passait pas du tout, hein.
5: Ah bah, y a pas moyen.
0: Non, t'imagines les gens.
19: Elle aurait fait une syncope.
0: T'imagines comme il faut être amoché psychologiquement pour agir comme ça. Oui, là, café au lait, bon, ça va à peu près. Pas que tu n'es tout soleil cet été.
5: A priori, ça allait à peu près moyen quand même.
0: Et t'as fait quoi?
19: Pour elle, c'était trop.
0: Ah, on n'a pas compris.
3: Pour elle, c'était trop.
0: Ah, d'accord, oui, c'est une grosse raciste. Ouais. Mais toi, comment ça se passait par rapport à ton mec? Il réagissait comment? Ton mec, il disait quoi?
19: Bah, lui, il disait rien. Ah, oui.
0: Mais elle le faisait en face ou elle le faisait par derrière, le côté raciste, là, tout ça?
19: Oh, les deux.
0: Ah, même en face?
15: Mais genre, elle te disait quoi, par exemple?
0: Ouais, c'est chaud, ouais.
19: Ouais, bah, c'est, bah en fait, elle avait peur que je pique 2-3 trucs chez elle. Ouais, ou,
15: range tout! Il y a la basanée qui arrive,
5: elle est bronzée!
0: Ouais, méfiez-vous, il y a la japonaise, il arrive juste derrière.
15: Non, mais c'est horrible. Est-ce que toi, tu t'es posé la question sur le fait que, parce que les japonaises, ta mère, elle était parano, qu'elle lui fauche des trucs?
7: Non, pas du tout, il est pas dans l'optique de ça, parce que...
15: Non, mais ça aurait pu, hein, bon...
7: Non, pas du tout, non, absolument pas. Après, ils sont pas dans le côté...
19: Comme mon ex, il se mettait avec des blanches, là, bizarrement, sa mère, elle disait rien, mais quand c'était des personnes de couleur,
7: c'est vraiment prononcé,
19: là, c'était un bon de café.
0: Mais t'en as pas voulu à ton mec, quand même, qu'il te défende pas?
19: Bon, après, tu sais, j'allais te dire, je me suis forgé une carapace par rapport à ça, quoi.
3: Ouais, c'est les parents et tout. Mais ils t'avaient prévenu avant de les rencontrer qu'ils étaient comme ça, les parents?
19: Pas du tout.
15: Mais c'était que la mère ou le père était pareil.
7: J'ai une question par rapport à ça. Du coup, même si ça se finit avec ton ex, est-ce que ça s'est arrangé en fait par la suite? Est-ce qu'il y a eu quand même une discussion qui a été faite? Et est-ce qu'il y a eu un arrangement qui a été fait, tu vois?
19: Ah non, c'est parce
7: que l'entente était plus.
19: C'est très simple. C'est là, sa mère m'a envoyé chier. Je lui ai dit que c'était une grosse conne et que je l'emmerdais.
0: Ça c'est bien, voilà. Bah écoute, ça c'est pas mal.
15: Bon, moi, ça m'a bien.
0: Bah, au bout d'un moment, c'est vrai. Je me demandais jusqu'où t'allais te retenir. Toi, t'es une espèce de dingote qui. Dingote raciste et.
19: Ah oui, c'est.
0: Et encore, tu as de la chance.
19: C'est tout à fait normal.
0: Tu as de la chance, tu nous l'as dit, Maëva, d'être café au lait. Quand même.
5: C'est pas café-café.
0: C'est
5: quoi.
0: Pas café-café.
3: Pas trop bronzé, elle a dit.
0: Pas café, pas trop
15: bronzé. Tu sais que moi, j'aurais eu des parents comme ça, à la limite, j'aurais pas présenté de meuf, tu vois, j'aurais eu trop honte.
0: Ouais, c'était
15: la. Tu sors avec une, je sais pas, une nana qui est, on va dire, d'origine étrangère.
0: Oui.
15: Encore une fois.
0: On n'arrête pas.
15: Non, mais tu sais que tes parents sont comme ça, moi, j'ai envie de la présenter, parce que je me dis, ouais, moi-même, j'aurais honte, tu vois. Même si c'est mes parents, j'aurais honte.
3: Ah ouais, t'as honte de tes parents.
0: Ah oui, toute la honte, ouais. Vous foutez la honte, vos parents?
15: Ah bah non, ouais, carrément. Un peu.
5: ouais.
0: T'aurais honte, Guigui?
5: Ah bah carrément même.
0: Et toi, Karim, t'aurais honte?
15: Ouais, de ouf, gros.
5: Ah bah oui. C'est là où on disait.
15: Alors si vraiment je présente, je préviens bien, je dis fais gaffe, c'est des gros racistes mes parents, je te préviens.
0: Ah ouais,
2: ouais, mais déjà t'imagines, t'es obligé de dire ça de tes parents à ta meuf.
5: Enfin, ça fait chier.
2: Et justifier qu'éventuellement elle puisse prendre des réflexions de
15: non,
2: merde.
15: Mais ouais,
2: tu vois, autant pas la présenter quoi.
0: Mais tu sais, c'est ce qu'on nous dit depuis tout à l'heure, c'est Dox. C'est en gros, t'y aller à distance, tes parents.
15: Ouais, c'est mieux.
0: Hein. Vis ton histoire,
15: ouais, tu
0: tranquille.
15: Et puis t'es pas en couple avec tes parents, quoi.
0: T'es pas, voilà,
2: non, mais vu comme tu parles, moi je trouve que t'as peur de ta mère, tu vois.
0: T'as peur de faire du mal à ta mère.
2: Ouais, mais bon, au bout d'un moment, tu sais, je sais pas, ta mère elle te fait chier, tu peux lui dire.
17: Oui, t'as raison,
2: Romano,
17: faut que je rentre dedans, bien sûr.
2: Non, mais c'est sûr. Non, mais ça reste ta mère, tu vois. Tu vas pas t'embrouiller avec ta mère comme tu peux t'embrouiller avec un pote. Mais en fait, à un moment donné, il faut mettre les barres sur les i, les poids sur les i, les barres sur les t.
3: Ouais, c'est mieux dans ça.
2: Non mais en gros lui faire comprendre.
17: Dis-moi. Tu as complètement raison là-dessus. Moi j'ai un éclair en fait justement de lucidité en prenant mes billets en disant voilà je l'ai fait, donc ça prouve que voilà je suis plus à l'écoute en fait, je fais comme je veux et comme je l'entends.
0: Non mais ce qui est bien c'est que ça t'a prouvé que tu l'aimais vraiment, tu vois, le fait que vous soyez séparés. Ouais. Au moins tu vois la réaction de la mort, ça a pu servir.
3: Non mais c'est sûr que... et puis dis à ta mère une bonne fois pour toutes, écoute si tu m'aimes, parce que je sais pas ce que tu fais, je sais pas pourquoi et tout ça, si tu m'aimes en fait laisse-moi vivre parce que je suis heureux comme ça. Si elle est pas d'accord, ben effectivement éloigne-toi un petit peu.
2: Je pense que de toute façon tu peux être tranquille. Je pense que ta meuf n'a pas forcément envie de retourner chez tes parents pendant un petit moment.
3: Non, ça c'est sûr.
0: Ça c'est sûr. Oui.
3: Non, mais c'est évident.
0: Bon, merci pour vos réactions, les filles. Là. Merci Maëva. Enfin, un gros bisou. Merci à toi. Bisous. On t'envoie ton t-shirt Skyrock dans le 5-5, Maëva. T'en vas à la maison.
20: Pas de soucis.
0: Des bisous. Et puis bisous à Jen aussi. Bonne route, Jen. Bon courage.
20: Merci. Bisous.
0: Bisous. Et vive la Bourgogne.
20: La Bourgogne.
0: T'es où en Bourgogne? 71, Romano.
2: Oui, mais où dans
20: Chalon.
0: Chalon-sur-Saône.
20: C'est ça.
0: Et bon, salut tout Chalon. On t'embrasse, Jen. Bisous à toi.
20: Bisous.
0: Et c'est Dox, reste à l'écoute. On aura peut-être d'autres témoignages. Vous avez quelqu'un qui vous a pourri vos relations, vous nous racontez. Alors, les darons, les daronnes, pourquoi pas. Ou alors les ex. Il y avait pas mal de messages sur les ex aussi tout à l'heure. Allez, on vous attend. C'est Dox, tiens-nous au courant. Et puis, sois heureux maintenant qu'elle est revenue en France, qu'elle est revenue à la maison. Tu ferais une bise à ta chérie?
5: Aussi.
17: Bah oui, avec grand plaisir, y a pas de problème. Par contre, je peux parler à Romano ou à Diffoul, enfin l'un ou deux quoi.
2: Les deux.
5: Bah
2: même.
5: Écoute,
0: choisis.
17: Les deux en même temps.
2: Non mais vas-y, si tu veux, tu veux me parler de quoi? Et si c'est d'argent, je préfère que tu prennes Diffoul.
3: Oh. Ah bah évidemment.
17: Non mais t'inquiète pas, je sais dans quelle caisse je dois taper Romano, y a pas de problème.
0: Oui bah non, alors tu vas prendre Romano.
2: Ah là bas la caisse est vide, elle est vide.
3: Dans quelle caisse?
2: Ah moi je peux larguer une caisse.
0: Ouais merci, non c'est
2: tu veux Romano.
0: Allez c'est Dox, on te reprend pas ce soir parce qu'on a l'antenne, mais Romano.
2: Non mais vas-y, attends quand on passe un son,
0: voilà.
2: Je te reprends en speed.
0: Tu bouges pas, c'est Dox.
2: Je vais te donner un numéro surtaxé sur lequel.
3: Ah mais non vélo, t'écoute.
0: Salut c'est Dox,
17: salut à toi. Tu ne la feras pas.
0: Ciao.
17: Bisous,
0: ciao. Salut à toi.
17: Salut.
0: Alors, il y a qui nous attend? Il y a Nono qu'on va prendre en direct avec nous. Nono, il est du 67, on est en Alsace. Et ouais. Puis il y a Vincent du 03. Ah oui, on t'a salué tout à l'heure, Vincent. Salut Vincent, comment ça va?
21: Ça va et vous?
0: Écoute, ça va bien, Vincent. Ah, ouais. Vous voulez qu'on fasse un petit jeu?
3: Ah bon?
0: Oui.
3: Ouais, c'est quoi?
2: Il y a quoi à gagner?
21: Quoi?
0: Absolument rien.
3: Ah bah
2: moi je voulais jouer alors.
0: Non mais les applaudissements, peut-être que je sais pas, si t'es vraiment trop fort, Romano, peut-être qu'on t'offrira 1 500 €.
2: Ouais.
21: Ah,
2: hein, mais tu crois pas de ça.
0: J'ai dit peut-être. Bon, on va jouer à un jeu qu'on a fait ce matin. Qu'est-ce qu'il y a dans le corps humain?
2: Ah oui.
0: Bah des organes.
5: Ouais. C'est bon, il a gagné.
0: Eh bien pas que, Romano.
5: Bravo, t'as gagné.
0: Ce n'est pas la bonne réponse. Non, parce qu'il y a une meuf.
5: Il y a une meuf
0: qui a passé un IRM avec un god à l'intérieur.
3: Ah putain. Ah mais j'ai vu ce truc. Ah putain.
0: T'as vu ça? Et donc le god, comme l'IRM c'est aimante, le god il est remonté dans son corps.
3: Ah ouais, mais je sais pas jusqu'où il est remonté parce que j'avais vu.
0: Là ici, au-dessus du nombril un peu.
3: Non, mais t'imagines.
0: Alors, si je vous dis Toulouse, homme, 24 ans, urgence, cucu.
3: Le truc, le missile dans le cul, là, l'obus.
0: L'obus dans le cul, bravo Marie.
5: Ah, c'est vrai que c'était.
3: Hey, ça, je m'en souviens.
0: T'as grillé, tu te souvenais pas de l'obus dans le cul?
2: De toute façon, je voulais pas jouer, y a pas de cadeau.
0: Mais
2: j'y crois pas.
0: Jouez avec nous, envoyez.
3: Je suis à Toulouse, l'obus.
0: Envoyez vos messages.
2: L'obus ligue.
0: Il y a M37 qui dit aucun intérêt, y a rien à gagner. Alors, si je vous dis Toulon, 88 ans, urgence.
4: Attends, mais c'est pas la même chose.
2: Obus dans le cul.
4: Ouais, ouais, je crois, ouais.
2: Obus dans le cul.
0: Bonne réponse.
4: Eh, je me souviens de celui-là, tu vois.
0: Et oui.
2: Ah, mais ouais, c'est mais je me souviens, moi, du vieux.
4: Ouais, ouais. Le vieux, pareil. Ouais.
0: Bah voilà, 88 ans, le mec est allé aux urgences pour se faire sortir un obus qu'il avait coincé dans le rectum.
3: Mais t'imagines, les gars.
0: Bah, il voulait se faire exploser le cul.
2: Ah, bah. Il n'était pas loin de réussir.
0: Alors, qu'est-ce que, alors lui, qu'est-ce qu'il avait dans les fesses? C'est toujours dans les fesses. C'est un homme de breton, Brest. Le 14 juillet, il va aux urgences.
2: Un feu d'artifice?
0: Pourquoi? Un feu d'artifice. Bonne réponse, Romano.
3: Ah ouais.
2: Un 14 juillet, oui.
0: Un feu d'artifice dans le truc.
2: Au départ, en Bretagne, j'aurais voulu dire une canne à pêche, genre, ou un ciré jaune.
0: Et Karim, quand vous êtes allé fêter le match, la victoire du PSG, ouais. La deuxième étoile, Samy du PSG.
4: Ouais, la deuxième. Je suis allé fêter avec.
0: Est-ce que
4: deuxième déjà?
0: Et deuxième déjà, ouais.
4: Oh là, c'est
0: est-ce, que, est-ce que tu t'es foutu un feu d'artifice dans les fesses?
4: Ah, moi, oui, évidemment.
2: Ah ouais?
4: Bah, attends.
3: Non, mais il faut être taré.
4: Pas qu'un.
0: Ouais.
8: Ouais, ça doit faire très, très mal.
4: Non, mais
8: très,
4: c'est
8: très
4: extrêmement mal. Dangereux, surtout.
8: Et en plus, c'est très dangereux.
3: Ah ouais.
2: C'est qui qu'on devait avoir? C'est Vince, là?
0: Il est là, Vincent, ouais.
2: Non, non, mais il peut plus. Ah, mais c'est toi?
0: Tu peux plus?
8: Ah, c'est un autre Vincent qui peut plus.
2: Ah, ok.
0: Ah.
2: Non, parce qu'on a reçu un message d'un Vince. Désolé, l'équipe, le boulot me rappelle, je peux plus.
0: Ah, tu peux, Vincent?
21: Ouais, je peux.
2: Ah, c'est pas toi, très bien.
8: C'est un autre Vincent.
0: On te garde, c'est un autre Vincent. On te reprendra ces prochains soirs, Vince. L'autre Vince. Alors, tiens, écoute bien. Quelques indices. C'est passé dans le Poitou, à Poitiers. Un homme, urgence, cucu, malade.
2: Ouais, mais là.
0: Ah,
3: c'est pas le thermomètre. Non, c'était le thermomètre, c'était pas là.
4: Attends.
2: Je suis pas un animal.
0: Marie.
4: Oh, malade, malade.
0: Mais si, Marie.
2: Thermomètre,
3: c'était ça, c'était thermomètre.
0: Oui, c'est un mec qui s'est enfoncé trop fond, trop profond, un thermomètre dans le cul.
3: Non, mais
0: C'est-à-dire qu'en fait, il voulait avoir vraiment la bonne température. Donc,
3: Non, mais en plus, c'est tout petit, un thermomètre.
0: Enfin, c'est tout petit, Marie. Ça fait ça, un thermomètre, pour le cul.
2: Ouais, et puis bon, après, c'est un peu plus gros, tu sais, quand la zone où il y a l'écran.
0: Le mec s'est retrouvé dans
3: aux anciens bordels.
0: Avec un thermomètre dans le cul. Cédric, on peut tout rentrer dans ton cul, toi. Les obules,
4: tout ce que t'as dit, ça y est.
0: Les feux d'artifice.
8: Non, tu ne peux pas.
0: Le thermomètre, tout ça.
8: Non, je te jure, tu ne peux pas.
4: Voiture.
0: T'es sûr?
2: T'es bien en prendre plein de
8: cul. Non, tu vas rien rentrer du tout. Tu vas te calmer.
0: Allez, putain, il y en a plein. Hein. Merci.
2: Ton cul, c'est une camionnette.
0: Merci pour les messages que vous nous envoyez là.
8: Tiens, là, j'espère.
4: Un garde-meuble.
0: Si vous bossez, et tout ça, c'est passé en France. Tiens, un autre, c'est ah oui, c'est un gars de Besançon dans le 25. Lui, il va aux urgences pour un problème, un truc coincé dans le cul. Il a expliqué qu'il avait eu un accident en rentrant de son marché. Qu'est-ce qu'on a trouvé dans son cul?
2: Une courgette?
0: Une courgette, non.
8: Un
2: concombre?
0: Un concombre, non plus.
2: Une carotte, un poireau.
0: Une carotte, deux carottes.
2: Et un poireau.
0: Et une aubergine. Donc il aurait fait
8: une salade.
0: Il avait ça coincé dans le cul.
8: Salade.
0: Et le mec a expliqué.
8: Ratatouille.
0: J'ai eu un accident en rentrant de mon marché.
4: Évidemment.
2: Ah ouais, c'est
0: incroyable. Je suis tombé sur mon panier. Et alors il y a deux carottes qui sont rentrées. Et une aubergine qui est rentrée aussi.
8: Putain, c'est pas ouais, de chance quand même. Quand même hein.
2: Mais t'imagines la dégénérescence mentale.
0: Il y a 100 mecs par an. 100 mecs ou 100 personnes par an. C'est les proctos qui disent ça. Hein, qui se font hospitaliser à cause d'un objet bloqué dans le trou du cul.
2: Non mais faut vraiment être dégénéré.
4: Ah ouais, c'est vrai.
2: Mettre deux carottes et une courge.
0: Il est tombé dessus.
2: Imagine
4: le dingue.
2: Non, mais en plus, mais comment tu peux arriver et penser que les médecins vont te croire?
8: Bah ouais. Attends.
2: C'est que t'es un débile.
4: En plus, une carotte, c'est claqué. Tu mets direct un concombre. Un truc.
2: Ouais, bah un truc balèze, ouais, tu vois.
0: Bah, même ça, il est carotte déjà.
2: Ouais, le mec, il est petit joueur, quoi.
0: Et une aubergine.
2: Pas, mais une
4: aubergine, c'est déjà plus solide.
0: Tiens, admettez, comment vous faites si vous vous retrouvez qu'un truc comme ça dans le cul?
2: Ah mais non, mais moi, c'est impossible que ça arrive.
0: Bah je sais pas, Cédric. Joue avec toi, tu dors et oh là, elle est rentrée toute seule.
8: Là, le mec, tu pleures le cul, donc ça pourrait rentrer. Limite.
0: Voilà, c'est bien ça.
2: Ouais, mais calme-toi quand même.
0: Non, si ça vous arrive, admettons, vous allez faire.
2: Calme. Oh là, il se pleure le cul. L'autre, il est tout excité.
8: Non, mais c'est vrai, dans l'équipe, c'est lequel qui se pleure le cul, c'est toi. Quoi. C'est
2: Marie aussi, non?
0: Marie aussi.
3: Ah non, jamais, non.
0: Pas le cul.
3: Non, pas le cul, et j'ai jamais eu de plug, donc en plus.
2: Oh,
3: non, mais ça m'attire pas trop, moi, tu vois.
0: Bon, admettons, ça vous arrive, vous allez faire les courses et puis vous tombez malencontreusement sur deux carottes et une aubergine. Donc c'est coincé dans le cul. Qu'est-ce que vous allez
8: laxatif.
0: Mais ça sort pas, c'est vrai.
8: Ah laxatif, je chie, je sais pas gros.
0: Mais ça sort pas, c'est
2: vrai. Ah moi je me fous les doigts dans le cul.
0: Moi je vais dans un hôpital mais loin de chez moi.
3: Non, mais déjà faut être con. Tu sais que le truc il peut casser dans ton cul, tu vois.
0: Ah ouais. Non. Et puis il y en a un qui est comme toi, Romano aussi. C'est marrant ça. Il est où? C'est c'est une enfant de 11 ans.
8: Oula.
0: En Arabie Saoudite, non, c'est pas dans le cucu là.
8: Ouais, j'ai eu peur,
0: là. Une enfant de 11 ans qui a vécu pendant plus de 4 ans, donc

0: comment je l'avais fait. Non, mais j'avais dû le mettre dans la bouche. Et
1: Tu voulais pas que ton pote te les vole?
0: Non, c'est le petit cheval, c'était pas ça.
2: Non, parce qu'il y en a qui foutent ça dans le nez.
0: Dans les oreilles aussi.
2: Ah, oreilles, j'avais pas vu.
1: Alors, qu'est-ce qu'elle s'est mise? Elle était retrouvée avec quoi? Elle a vécu pendant plus de 4 ans
0: avec... Playmobil?
1: Non.
0: Playmobil, c'est balèze.
1: Pense à toi, Romano.
0: Ah, je sais pas, moi j'ai
2: une Barbie.
0: Moi j'ai bouffé que des Lego et
1: Mais t'aurais pu le faire, bouffer des
0: Barbie?
1: Non.
2: Des quoi?
0: Une pièce?
1: Ah oui, des pièces de monnaie.
3: Facile.
1: Bah oui.
0: La gauche, c'est pour une tirelire.
1: C'est pris pour une tirelire humaine. 17 pièces de monnaie coincées dans l'estomac. Les avait mangées, elle les a mangées en cachette de ses parents.
0: Ah, moi je suis le daron, je l'ouvre.
1: Tout ta gosse.
2: Non, c'est horrible.
0: Je le perds dans la cuisine.
2: Oh, il est grave.
1: Tiens, il y a un truc pour nos sportifs, pour Samy, tiens. C'est au Brésil, le champion du truc dans le cul. Lui, pour se faire du bien, il s'est retrouvé avec 2 kilos dans le cul.
3: Ouais, ça commence déjà à être large. Hein.
1: Ah, il faut y aller quand même.
3: Ah, faut quand même être solide.
1: Ouais. Je crois que je vais me mettre à faire du sport.
2: C'est une très
1: bonne idée de faire du sport juste avant les vacances pour être
3: bien. Ouais,
1: il y a Gabi qui est infirmière qui nous appelle. Elle est où, Gabi?
2: Ouais.
1: Direct de Toulouse.
2: Bah, elle est en train de bosser là d'ailleurs.
1: Salut Gabi.
4: Oui, salut.
3: Salut Gabi.
1: Salut à toi.
0: Salut Gabi.
1: C'est gentil, c'est gentil de nous appeler, Gabi. T'as mis des trucs de ouf, toi?
4: Ouais, ça fait 10 ans que je suis au digestif.
1: Digestif, donc c'est les trucs qu'on se met dans le cul, quoi.
0: Moi aussi, j'en bois du digestif.
2: Ah, tu fais des coloscopies et tout ça, là?
0: Moi aussi, je suis à la suze, là.
2: Ah ouais, parce que Samy va en faire une, donc...
3: Ouais, moi j'ai le droit...
1: Ah, tu l'as fait, alors?
3: Ah, c'est obligé, ouais.
2: Ah, ça y est.
3: J'ai une date le 21 juillet, mais je vais essayer
2: d'avancer.
3: Parce que j'ai envie de le faire avant, tu vois.
1: Fais là pendant l'émission. On te met là sur la table.
2: Ouais, mais c'est
1: Cédric, ça va l'amuser.
3: Mon gastro arrive là, il va me fouiller là. Bah ouais. Il y a déjà des GoPro. Ah bah non, c'est des grosses caméras.
2: Ah, t'es con.
0: Ouais. Le docteur Romano peut se l'occuper. Tu sais.
3: Ouais, t'es chaud. Bon, allez, ok.
1: Ça fait 10 ans que t'es infirmière, toi, Gabi. Et t'en as vu des trucs de ouf.
4: Oui, bah déjà, on avait un habitué qui venait régulièrement pour tout ce qui était rond dans l'anus. On a eu le droit à la boule de pétanque. Mes collègues me disaient qu'avant, elles avaient.
2: Boule de pétanque, mais c'est énorme.
4: Il a fait mieux, il m'a fait la boule de lyonnaise aussi.
0: C'est quoi? La lyonnaise, c'est les plus grosses boules, ouais. C'est une espèce de jus de quille, ouais.
2: Mais comment ça peut rentrer dans un cul?
1: Et t'as pas fait la boule de bowling?
4: Non, il ne l'avait pas encore fait. Et on l'a pas revu depuis un moment, là.
1: Ah, il s'est calmé. Ils ont pas mal, ces gens qui se mettent ça dans le cul.
4: Non, lui, il a même joué quand on l'a enlevé.
1: On a dû
4: l'enlever au forceps et il a giclé sur la table.
2: Non.
4: Le médecin était dégoûté, il a viré de la clinique.
2: Il est arrivé, il a dit quoi?
0: Je pense que c'est le médecin, mais qui joue.
2: Il a dit je suis tombé dessus.
1: Pourquoi t'appelles les patients?
4: Non, lui c'est particulier, c'est un habitué, on sait qu'il aime ça, il kiffe ça.
1: En fait, ça doit le faire kiffer qu'on lui enlève, que vous lui enlevez.
4: Ouais, il nous a dit que dans la voiture c'était trop bien, ça bougeait, c'était agréable. Mais c'était vraiment un gros taré.
0: Mais pourquoi vous le mettez pas à l'asile?
4: Nous on est une clinique privée, donc
0: ça
4: me fiche. C'est la thune.
3: Ouais, c'est le mec qui paye.
0: Mais ça lui coûte combien quand il vient se faire enlever une boule là?
4: Franchement, je sais pas, mais c'est pris en charge quand même. Vu que c'est par les urgences et que c'est dangereux, je pense qu'il paye que la consulte.
0: On paye pour ce con en plus.
4: C'est
0: urgent.
3: Le mec qui gicle sur les infirmières et tout, gros.
0: T'imagines
3: le cassos de merde.
2: Mais il arrive à pied parce
1: qu'il a quel âge ce gars?
0: Là, en voiture,
4: il arrive en voiture et il a kiffé les dodanes apparemment.
1: Les dodanes, bah oui.
0: Ah ouais.
1: Et il a quel âge?
4: Il avait une soixantaine d'années. Et mes collègues le connaissaient déjà depuis 10 ans facile.
1: T'imagines, c'est ton papy?
0: Oh non.
4: C'est ça.
3: Non, mais t'imagines, tu joues aux boules avec lui. C'est boules. Toutes les boules sont passées dans son
2: cul. Ah, juste les boules.
1: Hein? Allô Gabi, ça a coupé, rappelez Gabi. On te rappelle Gabi, ligne numéro 2 pour Gabi là. Ah, le gars de Toulouse, ouais, t'as raison, Redouane là qui envoie un message. Le gars de Toulouse avec son aubeux dans le cul, peut-être qu'elle le connaît, Gabi.
0: C'est peut-être lui.
1: Ça a coupé, Gabi. Est-ce que tu connais le mec de 24 ans qui s'est pointé aux urgences avec un obus de la Première Guerre mondiale dans les fesses?
4: Moi je suis en privé, ça c'est en public. C'est d'accord. Trop dangereux, ça part direct.
0: Non, mais ça aurait pu être le vieux là qui vient là.
1: Ouais, c'est vrai.
2: Non, c'est pas rond.
4: Peut-être que c'était lui, mais c'est pas assez rond, je pense.
0: Ah ouais.
2: Ouais, tu vois.
1: L'humanité.
4: Non, je vous disais, après, on a eu pas mal d'animaux et c'est le plus dégueu, ça, je trouve.
2: Oh non, mais non.
0: Mais genre quoi?
4: Les animaux, c'est plus les femmes. J'ai eu un hamster dans la moumounette d'une femme.
0: Il était mort, l'hamster, quoi?
1: Un hamster,
4: alors, il était mort, mais surtout, il a mangé la moitié de l'utérus.
3: Eh ouais, parce qu'il croit.
1: Mais t'imagines,
4: parce que lui cherchait la sortie, en fait. Donc,
1: mais c'est des gens qui se droguent?
4: Elle, je sais pas si elle était droguée, mais quand même, elle était petite, oui. Non, elle, on lui a juste enlevé l'utérus, mais à part ça, elle va très bien.
1: C'est injuste, c'est l'hamster qui est mort, il a rien demandé.
4: Oui, le hamster, il est mort, et pareil, le poisson rouge aussi.
1: Le poisson rouge?
2: Non, mais t'es
4: et le poisson rouge, elle a osé nous dire. Le poisson rouge, elle a osé nous dire, je comprends pas, il frétille plus.
1: Bah oui, il est mort, connasse. C'est un truc.
2: Ah, mais c'était encore la même.
1: Vous appelez les keufs quand il y a ce genre de choses?
4: Pardon?
1: Vous appelez pas les keufs?
3: Je fais pas un signalement.
1: Une qui se met parce que c'est maltraitance animale, ouais, hein, quand tu te fous un hamster dans le.
4: Ouais, mais il y en a aux urgences.

0: Donc ils n'ont pas que ça à faire, donc
1: ah ouais, mais bon,
0: ils s'en occupent, ils les laissent repartir. Je crois qu'une fois, il y avait eu un signalement quand même, mais pour le hamster surtout.
1: Ah bah oui, oui.
2: Ah mais ouais.
1: Mais t'imagines comme ils souffrent les animaux, c'est dégueulasse.
3: C'est incroyable. Ah mais c'est vrai qu'après aux urgences, vous enchaînez les patients et tout.
1: Ouais, vous avez du boulot, ouais.
0: Donc ils ont pas
3: vous
0: trop
3: êtes
0: le
3: débordés,
0: choix
3: t'es à la dingote, vous faites ce qu'il y a à faire et casse-toi d'ici. Dégage, Cassos, et ne reviens jamais, s'il te plaît.
1: Salut Cassos.
2: Putain, il y a l'histoire de la bite aussi.
1: Quelle bite?
4: Une bite dans un cul, c'est plus classique.
1: Ah oui, il y a des mecs qui se mettent des trucs dans la bite.
4: Dans l'urètre.
0: Non, l'histoire de la bite, c'est pas de ça dont elle parle, Marie.
1: C'est quoi?
2: Non, ouais, parce que j'ai vu.
0: Il y a que elle qui l'a lu, quoi.
1: C'est quoi ça?
0: Ça va vous faire très mal à vous, les hommes.
4: Ah non.
1: Vas-y.
0: Une bite à moitié coupée.
4: Les tiges?
1: Une
4: bite à moitié coupée.
0: Une bite à moitié coupée. Sa femme, elle a pété un plomb, elle a surpris en train de le tromper, elle a pris la machette, elle a coupé la bite.
4: Ah ouais.
1: Ouais, mais c'était en France, ça? Parce qu'on a eu une histoire à l'étranger, c'était en Russie, je crois, c'était une russe qui a fait ça. Ah, c'était en France.
0: On a vu le patient arriver. J'avais même là, on a fait passer la photo dans toute la clinique tellement il avait le sexe qui tenait que par.
2: Ah les gros, il passe la photo.
1: Oh, putain, vous avez vu ce qu'on a vu.
3: Mais vous avez réussi à lui recoller.
0: Alors il a recollé, mais du coup il a une prothèse pénienne, donc.
5: Ouais, il est une poche à pipi quoi.
1: Bah il fera plus qu'au cul.
0: Non, il peut faire pipi ça ils ont pu le sauver, mais du coup il a plus d'érection naturelle.
1: Voilà, parce que moi j'avais entendu plus de cocufiage fini.
4: À Marseille, règlement de compte, une embrouille de gitan pour les mêmes raisons que toi, la tromperie machin.
1: Ouais.
4: Et en fait il y a un mec qui est arrivé qui a tiré une balle dans les couilles du mec. Le mec n'est pas mort. Par contre, il a plus rien quoi. Il a une croix, une cicatrice et une poche à. Je sais pas comment.
2: Il a plus de. Ouais, pour faire pipi.
4: Ouais, il a une sonde et une poche à pipi quoi. Le mec n'est pas mort, mais il a plus rien.
3: Il a plus de tub. Ouais. Il a pris une balle à bout
0: portant. Non, nous la meuf, elle a géré. Elle a fait sa propre. Elle a fait sa propre nef. Ah, bah, du coup, donc, ils ont dû quand même reconstruire.
1: Un coup de. Quitte à se faire couper la tub, autant que ce soit fait proprement.
3: J'aime bien. Bon, en même temps, un coup de machette, bon, c'est bon.
4: La douleur que tu dois graille.
3: Ça, franchement. Ça laisse pas de chance. Ça coupe net quoi.
2: Ah non.
1: Tiens, en parlant de bite, il y a un chinois, lui, s'était présenté avec un câble électrique introduit dans l'urètre depuis 2 ans. Le mec il avait son câble dans l'urètre, donc dans le trou de la bite.
3: Le mec il l'a gardé 2 ans.
1: Il a gardé 2 ans. Oui. Bah ça devait passer, Marie, je pense. Je sais pas. Et tiens, tu parlais d'animaux, il y a un truc aussi, l'écureuil mort aussi. Le mec aux États-Unis.
0: Oui, j'ai entendu ce matin.
1: T'as entendu
0: ce matin,
1: ça?
0: Je vous ai entendu et j'étais mort de rire.
1: Et bah nous aussi.
0: Je pensais vous appeler pour en reparler justement.
1: Non mais c'est triste quelque part parce que l'écureuil il est mort, donc il y a un mec il a mis un écureuil dans son cul.
0: Oui, non, mais...
1: Et vous savez pourquoi il a mis l'écureuil dans son cul?
4: Pourquoi?
1: Hein,
2: parce qu'il y avait des noisettes à l'intérieur, non?
1: Non, il y avait des noisettes. Non, Marie, c'est pas ça.
3: À la limite, tu te mets sur la bite, tu te bouffes le gland. J'aime bien les glands.
1: Oui, aussi, j'aime
2: des
1: glands.
2: C'est vrai, t'as raison.
3: Lui, Cédric, ça bouffe des glands, ça.
1: Cédric, pourquoi tu te mettrais un écureuil dans le cul?
3: Bah, pour bouffer la merde, non?
1: Non.
4: Je sais pas du tout.
1: Et bah, parce que le mec, il s'est donc fait arrêter, hein, il a expliqué qu'il faisait froid dehors, il voulait réchauffer l'écureuil, c'est gentil.
3: Ah, c'est gentil quand
2: même.
3: C'est gentil, ouais.
2: Une
3: petite cabane.
1: C'est gentil tout plat, non?
3: Bah ouais.
1: Et voilà, une belle histoire.
3: Bon, en tout cas, ça m'a donné des idées.
1: C'est bien,
4: ouais,
1: Cédric. Tu nous raconteras. Bon, si vous avez d'autres témoignages là-dessus, si vous bossez dans les hôpitaux, vous salue d'abord. Et puis n'hésitez pas à nous appeler. Merci Gabi pour le coup de fil.
2: Bah, bon courage. Hein.
1: T'as fini ou tu bosses encore?
0: Non, je finis à 8h30 du matin.
1: Ah ouais, donc on te dit reste avec nous jusqu'à minuit. Puis rendez-vous demain matin dès 6h.
0: Merci.
1: On te fait des gros bisous.
2: Merci.
1: Ton t-shirt Skyrock à la maison. À tous.
2: Bisous.
0: Merci.
1: Salut à toi. Alors, notre relou, parce qu'on a une relou dont on va parler, c'est Vincent qui nous a appelé, qui est dans le 03. Vincent, tu t'es jamais coincé un truc dans le cul, malheureusement.
6: Pas de témoignage. Ah non,
2: malheureusement.
6: Heureusement plutôt.
1: Alors, Vincent, tu nous expliques tout. Tu nous expliques tout. Vas-y, c'est qui cette meuf?
6: Ouais. Bah en fait, cette meuf, c'était la copine d'un collègue de boulot, le gars qui bossait avec moi.
1: Okay.
6: Et bon voilà, je l'avais vu 2-3 fois parce qu'elle venait avec son collègue de boulot, elle venait des fois au boulot pendant un temps comme ça, mais je la connaissais pas plus quoi. Et un jour, j'ai mon collègue qui m'appelle avec un téléphone que je connais pas. Bon, je réponds, je me fais ça que c'est lui qui est au téléphone, donc je m'inquiète pas plus. Et puis un jour, je vois le même numéro qui m'appelle. Et donc j'entends sa femme en pleurs, en train de péter un plomb parce que elle s'embrouillait avec lui, donc elle expliquait qu'elle était embrouillée avec lui parce que soi-disant qu'il la trompait, je sais pas quoi. Mais je dis mais non, il ne trompe pas, il vient tous les matins, il vient plus tôt, il se pose tranquille, il fait son petit truc, son petit travail quotidien.
1: Un collègue, il n'était pas là lui.
6: Bah ce collègue, si, il était tous les matins, il était au boulot quoi.
1: Non mais quand t'étais au téléphone avec elle, qu'elle t'expliquait tout ça, il n'était pas là lui.
6: Ah non, il était pas là, non.
1: Ouais.
6: Non. Et du coup, je lui ai expliqué de se calmer et tout. Puis pour moi, après, je lui ai dit, mon collègue de boulot, hein, je lui ai dit, hein. Et ta femme, elle a arrêté de m'appeler, quoi.
1: Et tu crois qu'elle avait envie que tu la...
6: Bah, saute. En fait, à la fin, c'est ça, en fait.
1: Alors, il te baisait avec toi, en fait.
3: Ah, mais tu l'as sauté?
6: Non, je l'ai même pas touché. J'ai même pas envie de la toucher.
1: Elle était bonne. Elle était mignonne.
6: Non, elle était pas bonne.
1: Ah ouais, ok. Ah ouais, donc c'est vrai que ça. Évidemment. Elle aurait été mignonne.
6: Non, j'aurais pas touché. C'est une sensation, c'est un problème, ça, tu vois.
1: Ouais, c'est, oui, c'est vrai.
2: Oui, ça, c'est mieux. Oui.
1: C'est vrai que comme elle s'est comportée, moi, tu peux me dire, elle est super mignonne, tout ça, etc. Je suis pas sûr d'y aller.
2: Toi, tu vas pas bander.
1: Pas bander, si, Marie, mais après, ouais, trop de problèmes, tout ça. Karim, t'as tiré, elle est super mignonne, tout ça.
3: Ouais. Ça me dérangerait pas.
1: La meuf d'un collègue.
6: Non, faut pas toucher.
3: D'un collègue, si c'est vraiment mon pote, non, mais si c'est un mec.
1: C'est pas ton pote, le mec, si.
6: Bah non, c'est pas mon pote, non.
3: C'est un collègue que je vois comme ça, vite fait. Je la déglingue, gros, normal. Ouais.
2: Bah, à l'époque.
1: Ouais. C'est Cédric.
6: Non.
3: Non.
7: Bah, elle non plus, elle veut pas.
3: Ah, c'est des problèmes après.
1: C'est comme moi, toi.
6: Ouais.
1: Qui fait ça?
3: Tellement de meufs, gros, pourquoi tu vas
7: y aller? Ouais, non, moi j'y vais pas non plus.
1: Samy, non.
6: Il y en a des beaucoup mieux.
2: Ah bah en plus.
7: Ah pareil, je trouve que c'est que des galères, ça, c'est le plan à éviter, je trouve.
1: Ah bah moi, elle peut te faire du bien au zizi.
7: Ah bah bien sûr, mais bon, on en prendra une autre.
1: Tu vois, il pense à son zizi, tu penses à ton zizi. Hein.
3: Bah moi, je suis un peu
1: il pense à son zizi.
3: Je sais pas, si t'es dans une grosse boîte et que le mec, c'est juste qu'un mec, tu le croises comme ça, tu dis ouais, bonjour, ça va, et que ça s'arrête là.
6: Mais que je le vois tous les jours, hein.
2: Oui, ce qu'il veut dire, c'est pas ton ami en fait.
3: Ouais.
6: Ouais, bah non, c'est pas mon ami.
3: Ouais, bah donc je la baise, ouais. Bon, je la baisse. Non, mais bon, là, si elle est dégueu, je la baisse pas, par contre.
2: Non, mais après, t'as pas l'air emballé, donc.
3: Non, mais elle était dégueulasse.
6: Ouais, quand elle t'appelle tout le temps parce qu'elle a des soucis avec son mec, machin.
2: Ah ouais, non, mais c'est.
3: Non, mais la meuf, elle a envie de se faire secouer.
1: C'est plan galère. Vous avez déjà baisé avec quelqu'un au boulot? Tiens, dites-nous, allez-y. Hein, ou quelqu'un au boulot qui t'a déjà pris, vous a dragué, vous avez une petite histoire.
3: Bah, j'ai baisé Cédric hier au Clash.
1: Ah oui, j'ai vu ça.
3: Je sais pas si ça compte la semaine dernière aussi, d'ailleurs.
1: Au Clash, la drague hier.
3: Ouais,
7: super, allez.
1: Bon, tu voulais demander quoi à toutes celles qui écoutent, Vincent? Moi, déjà, des témoignages pour si ça vous est arrivé, genre le truc.
6: Moi, déjà, donc, du coup, au début, voilà, ils étaient ensemble, je me prenais pas trop la tête, je voulais pas gérer le soir, je me prenais pas trop la tête, mais après, normalement, ils se sont séparés. Je lui ai dit, au bout d'un moment, je lui ai dit, arrête de m'appeler. Je lui ai dit, t'as pas envie de m'appeler. T'es plus sa meuf, t'es, voilà, enfin, on se connaît pas, voilà. Il me dit, ouais, mais si tu me donnes toujours des bons conseils, je lui ai dit, des bons conseils de quoi? Je lui ai dit que, ce gars-là, il t'a pas trompé, enfin, voilà. Et au dernier moment, ben, moi, j'attendais plus. Donc, j'avais bloqué le numéro de téléphone et tout.
1: Bon, écoute, t'as été responsable.
3: Ouais, fait. Réglo.
1: T'as évité des.
3: Ouais, en fait, toi, elle t'appelait, elle avait des séances de psy gratuites, quoi.
2: Ouais, c'est ça, exactement.
1: Te raconter ses galères. Il y a Brianovic du 60 qui nous dit, moi, ça m'est déjà arrivé avec une pharmacienne quand j'étais livreur en camionnette. Ben, allez-y, racontez-nous si vous avez baisé, au boulot. Si vous êtes fait draguer au boulot aussi, vous pouvez nous dire, les filles, les gars, tout le monde.
3: J'ai dit que j'avais baisé Cédric hier au Clash.
1: Au boulot. Non, ou alors au bahut.
3: T'as aimé,
7: hein? Ah bah, c'est grave.
1: Parce que l'histoire de tromperie au bahut, c'est terrible. Quand t'as une meuf qui sort avec un mec et qu'elle est attirée par un autre mec qui connaît le mec, le premier.
2: Ouais, bah le problème, c'est que t'as tout le monde autour, ça se voit et c'est la merde, quoi.
1: Peut partir en couille très très vite.
2: Bah ouais.
1: Bon allez, on s'occupe de tout ça et vous nous appelez pour tout ce que vous voulez, hein, jusqu'à minuit. 01 53 40 30 20. Vincent, on te fait une bise, hein.
6: Ouais, ça marche.
1: Et puis, t'as une chérie, on n'a même pas demandé si t'étais en couple.
6: Ouais, j'en ai une, ouais.
1: Ah bah, je comprends aussi pourquoi t'y es pas allé, c'est mieux.
2: Ah bah ouais, c'est logique.
6: J'avais pas à ce moment-là, j'étais célibataire.
2: Ah.
1: Très bien, bah t'as trouvé, j'imagine t'as trouvé mieux que la dingote.
6: En fait, vu que moi je l'avais coupé, en fait, elle a appelé ma famille par Messenger, elle a appelé mes amis, elle a appelé mon boulot, elle a appelé mon boulot.
1: Oui, donc faut mieux rester éloigné, ce genre.
3: Ouais, fallait lui dire, faut aller voir un docteur pour la tête.
1: Allez, vous êtes sorti avec une cinglée, là aussi.
3: Allez hop, un docteur pour ma boule.
1: Allez, on vous attend en direct et on t'envoie ton t-shirt Skyrock à la maison. Le t-shirt Skyrock, on te l'envoie à la maison, Vincent, des bises. Et dans le 03, on t'envoie ça très vite. Bisous, Vincent.
2: Bisous.
1: Salut à toi.
3: Salut.
1: Bon, Nono arrive dans un instant. Vous aussi, hein, débarquez quand vous voulez. Et puis là, c'est Leto. Ah, le bon son de Leto. 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Oups.

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0: Et ouais, 21h minuit sur Skyrock, on est là tous les soirs. Et là, il est pile 23h. Encore une belle heure à passer ensemble. Profitez-en, appelez-nous. 01 53 40 30 20. L'appli Skyrock, le 41 759. Il y a Codal qui nous envoie un message. Bonjour Codal du 69. Et qui nous dit qu'il connaît un mec qui s'est branlé sur Pamela.
9: Bah, il n'y en a pas qu'un.
0: Alors, oui, ah bah ça, c'est vrai, il y en a toutes les semaines.
9: Ah, mais là, elle en a branlé. Hein. Elle en a fait juter, hein. Plus d'un.
0: Envoie-nous le prénom. T'as vu, je t'avais dit que j'en prendrais foi avec cette connerie de canicule et la clim, Romano.
9: Bah, écoute. Ouais. Qu'est-ce que tu fais avec t'as un manteau trop grand?
0: Bah, j'ai froid. J'ai volé le manteau d'Oran.
9: Le manteau de Guigui?
5: Ouais.
0: Non, le manteau de Guigui, il me fait une robe. Il me fait une robe de mariée, le manteau de Guigui.
9: En tout cas, ça te va bien.
0: Ah, bah, tu vois, merci, Romano. Ouais, moi, tu sais que rien m'habille, moi.
9: Ah, bah, ça, on a remarqué.
0: Ouais. Rien m'habille, tout va bien. Bon, qu'est-ce que je vous disais? Ah, oui, donc, il y a que dalle qui nous envoie un message. Salut, que dalle. Et donc lui, il connaît un mec qui s'est branlé sur Pamela. Et donc dis-nous si on l'a eu à l'antenne ou il s'est juste branlé en regardant la photo qu'on a mis sur les réseaux.
9: Ah, peut-être à l'antenne, je pense quand même.
0: Ouais.
9: Parce que ouais, c'est la photo, elle est dangereuse quand même.
7: La photo, elle est dure à cuire.
0: Bon, vous êtes tombé, tiens, si vous pouvez nous faire un petit point sur tout ce qui est site de rencontre. Les gens vont de moins en moins sur les sites de rencontre, ils vont de plus en plus, enfin ils trouvent sur Insta, sur Snap, sur les réseaux classiques en fait, c'est là où tu trouves les. Dites-nous, est-ce que vous allez sur les réseaux, genre Tinder, etc. Non, sur les réseaux. Et vous allez sur les réseaux, genre
9: ou sur les applis de rencontre.
0: Ou sur les applis de rencontre, genre Tinder, tout ça, etc. Où est-ce que vous trouvez vos chéris? Tes potes, Marie, t'as des potes qui traînent sur Tinder, tout ça?
5: Bah, j'avais ma copine Margot qu'on avait déjà eue. Hein.
0: Et alors?
5: Bah,
9: tu m'étonnes que les mecs arrêtent d'y aller.
5: Non,
0: comme il est gentil, Romano.
5: Mais là, elle y va plus, là. Maintenant, elle est en Suisse.
9: Oui, mais en Suisse.
0: Ils ont aussi des réseaux.
9: Ils ont Internet.
7: Non,
9: c'est
7: annulé.
5: C'est annulé, il n'y a plus.
9: Non, mais ouais, Tinder, ça passe. Ça m'en enchaîne aussi, Marie.
5: Oui, non, mais je pense, mais elle est dans un endroit un peu reculé,
9: elle
5: je crois.
9: Elle vit dans une grotte. elle est dans une ZAD suisse.
5: Ah, c'est une belle ZAD.
0: Bon, est-ce que vous allez draguer, puisque est-ce que ça marche? C'est quoi qui marche le mieux? Les réseaux.
9: Cédric, c'est quoi qui marche?
0: Les applis, Cédric.
4: Non, moi j'étais sur Tinder, mais ça marche pas. Donc
0: non, mais t'as arrêté les réseaux, ouais, t'as arrêté les applis.
4: J'ai pris un abonnement pendant un mois pour que ça fonctionnait.
0: Alors?
4: Ouais, zéro.
0: Mais t'as mis une photo?
4: Bah oui, une photo de toi.
0: Ah bah ça aurait dû fonctionner.
4: À la fin, j'ai essayé avec une photo de quelqu'un d'autre, mais ça n'a pas marché.
0: Mais Pamela, parce qu'a priori, d'après que dalle.
4: Ah, mais Cédric, avec la gueule de Pamela.
9: Ah, et puis le problème, c'est que tu vas prendre des bites dans le cul, quoi.
4: Ouais, voilà.
0: Mais dis-nous, que dalle, laisse-nous ton numéro, parce qu'il faut nous en parler, ça. Dis-nous si ton pote, il s'est branlé sur Pamela en sachant que Pamela était un homme. Et Romano même d'ailleurs.
5: Ah oui, ouais.
0: Ou alors s'il s'est branlé sur Pamela en croyant que c'était une fille. C'est pas tout à fait la même chose. Donc dis-nous, que dalle, laisse-nous ton numéro comme ça on en parle ensemble.
5: Sur ces petits cris.
0: Si vous avez des. Sans doute ces cris très.
5: Ouais, c'est ça, je pense.
0: Très sensuels.
5: Oui.
0: Bon, d'ailleurs, on peut faire un petit test, on peut peut-être aller draguer sur les réseaux ce soir et puis retrouver.
9: Ouais.
0: Retrouver Pamela.
9: Parce qu'il y avait une demande aussi, oui. Si vous savez que vous pouvez nous demander des choses.
0: Hein. Oui, demandez tout.
9: Alors,
0: c'est Radio Libre, c'est Skyrock, c'est votre radio.
9: Le zizi de Canette.
0: Le zizi de Canette.
9: Il a beaucoup aimé un truc qu'on a fait la semaine dernière. Mais non, c'était cette semaine. Non, c'était la semaine dernière. Cédric, tu peux refaire la soumise de Romano, s'il te plaît.
5: Et Romano est content.
4: Deux dans la gueule, tu vas voir.
0: C'est que ça a cartonné, Cédric.
4: Ouais, bah grave, ouais, j'imagine.
9: Non, mais il faut qu'on le fasse toutes les semaines.
4: Non, on va rien faire du tout toutes les semaines.
0: C'est ta petite séance de soumission.
4: Ouais, mais pas du tout.
9: Non, mais déjà, tu sais comment ça marche.
4: Je vais te niquer ta race déjà, tu vas voir.
0: Comment ça, on va pas
4: niquer. Déjà, je vais t'arracher les dents qui tressent, tu vois.
9: Déjà, tu fermes ta gueule quand.
4: Je vais t'en coller une, tu vois.
9: Déjà, tu fermes ta gueule et c'est moi qui décide quand tu parles.
4: C'est ça, ouais, mais je te jure, tu vas te manger une bouteille dans la gueule, tu vois.
9: Tu baisses ton regard, tu me fais peur.
4: Ferme ta gueule,
9: tu
4: vas faire quoi? Tu vas rien faire du tout.
9: Cédric, je vais te gifler.
0: Tu fais comme la semaine dernière, tu vois.
4: C'est ça, bien sûr.
9: Non, mais soumets-toi.
4: Je vais te niquer, tu vois.
9: Soumets-toi. Ah, tu veux te rebeller ce soir? T'as envie de manger deux fois plus, salope, hein?
4: Non, toi, quoi? Toi, quoi? Par là, ta meuf, comment ça, pas à moi?
0: Non, mais t'arrives devant lui, tu lui fais.
10: Bonsoir, ça va, bébé?
0: Et là, tu lui dis quoi, Romano?
9: J'ai dit, ferme ta gueule, je suis pas ton bébé, je suis ton maître.
0: Ouais.
4: Je suis la plus grosse salope du 9-3.
9: Ouais, ça, c'est une bonne. Ouais, t'es ma salope.
4: Gros, continue, je vais péter dans le studio.
9: Ah, t'as même pas les couilles.
4: Ah ouais, non, j'ai même pas les couilles.
9: De la gueule.
4: Ah bah, bon, j'ai
9: tout
4: continue, tu vas voir.
9: Salope.
0: Alors, vous, vous draguez où dessus, hein. Karim, tu dragues plus, t'es marié. Marie, tes copines, donc elles étaient sur Tinder, mais elles sont plus.
5: Ouais.
9: Non, mais il n'y a plus, elle est dans les Alpages suisses, il n'y a pas de réseau. Elle est dans une ZAD.
5: Non, mais c'est vrai, elle est loin.
0: Samy, Guigui, vous avez des potes qui draguent.
7: Moi, j'ai beaucoup de potes, ça marche bien pour eux, enfin pour certains.
0: Ils vont sur quoi?
7: Alors, ils vont pas sur Tinder, ils y vont plus trop du tout. Ils vont sur Inge.
0: Ah, c'est Inge. Pourquoi c'est mieux, Inge?
7: Bah, je sais pas, j'ai l'impression qu'à Paris, en tout cas en Ile-de-France, ça marche plutôt bien.
5: Mais c'est quoi la différence?
7: C'est un peu mieux parce que tu vois le. En fait, le profil de la personne en question, c'est un peu plus complexe sur Tinder.
3: Ouais, mais c'est payante aussi, non?
7: Ah non, bah, t'as la version gratuite et payante comme sur Tinder.
9: Et le truc là qui. Happen, ça marche pas ça?
7: Happen, putain, jamais entendu.
5: Quand tu croises là.
4: Ça marchait pas non plus.
7: Bah, dans la radio libre, on a déjà eu des témoignages qui disaient que ça marchait bien. Moi, dans mes potes,
4: ça marche jamais.
7: Y a personne dessus.
4: De merde, je comprends pas, je les avais tout installé.
5: Ah, parce que les gens le croisent et ils savent que c'est toi peut-être. C'était une vanne de merde. Mais j'avais vu un témoignage d'un couple comme ça, en fait, la nana.
9: C'est
5: une gênance.
9: Ah, pardon.
5: Je te remercie. La nana qui passait, en fait, devant chez le mec. Mais tu sais, il était chez lui, le mec, quoi.
9: Non, mais c'était ça, c'est un peu ça le principe d'appel. C'est tu croises quelqu'un,
7: c'est ça.
9: Si il est connecté, ça. Je sais pas, il y a quoi, un match automatique.
7: En fait, l'idée, c'est que genre, tu croises quelqu'un, t'aurais pas eu le courage d'aller l'aborder au moment où tu l'as croisé. Et du coup, vous vous retrouvez après tous les deux sur l'application. Si les deux ont l'application, évidemment.
4: C'est mignon.
5: Ah ouais, c'est ça.
7: Voilà,
5: c'est
7: ça.
9: Ouais, quand même, alors le pourcentage de chance que la personne.
7: C'est assez faible, ouais.
0: Inge, tu conseilles.
7: Inge, je conseille, ouais.
0: Ok.
4: Sur appel, c'est sympa. Combien de fois tu croises la personne?
9: J'ai pas compris.
4: En fait, quand tu vas, il y a le profil d'une meuf, ça te met, vous l'avez croisé par exemple à Paris, dans tel arrondissement, mais vous l'avez croisé par exemple trois fois
7: genre,
4: ou quatre
7: je la
4: fois.
7: Croise tous les
9: mais
7: jours.
9: J'ai toujours pas compris.
3: Mais si.
0: Bah si, ça dit le nombre de fois que tu l'as croisé. Après, si tu croises 1000 personnes par jour.
9: Tu peux pas expliquer, Cédric.
7: Ouais, avec d'autres mots.
4: Ça te met combien de fois tu croises la meuf dans le quartier?
9: Je comprends pas ce que tu veux dire.
4: Va te faire doigter, tu vois.
0: Et toi, Guigui, les potes, par exemple, je sais pas, c'est combien de meufs, celui qui cartonne le plus, il en a ramené combien?
7: Je sais pas, je saurais pas te dire, mais en tout cas, assez souvent.
0: C'est quoi, c'est plus de 5, plus de 10?
7: Ah oui, je pense, ouais.
4: En kilos.
7: En kilos. Putain, vu les morceaux, je vais dire que.
0: Elles sont mignonnes, les meufs?
7: Non, franchement, ouais, ça va, ouais.
0: Mais de ce que j'ai vu, après.
7: Je les ai pas toutes rencontrées, mais il y en a une ou deux que j'ai vues en soirée ou quoi, et ouais, ça va, ouais.
5: Et lui, c'est un beau gosse parce que tu disais les profils sont complets, c'est-à-dire que tu mets quoi en plus?
7: Dans l'esprit, tu mets une ou deux photos, mais bon, ça, c'est comme sur Tinder. Et en fait, t'as les petites phrases d'accroche qui sont proposées par l'application, et toi, tu y réponds. En fait, en fonction des réponses, tu vois à peu près le délire de la personne. C'est un peu plus complexe sur Tinder, en fait.
9: Mmh. Non, mais attends, j'ai un de mes neveux qui est serveur.
0: Ouais.
9: Et
0: il arrête pas de se faire draguer, non?
9: Ah, mais tu sais que ça. En fait, les deux frères, ils travaillent dans le même bar, tu vois. Et en fait, les meufs, elles demandent au deuxième. Non, elles demandent au deuxième que c'est lui qui les serve. Et là, il se tape une cliente, là, une.
5: Ah ouais?
9: Il a 21 ans, une petite meuf qui a 26 ans, qui est avocate, tu vois. Et a priori, mais les meufs, elles sont folles de lui, quoi.
0: C'est fou, mais c'est le
9: serveur.
0: C'est
4: ta famille, oublie pas.
9: C'est ma famille par alliance.
0: Exactement.
7: Attends, et les deux frères sont dans le même bar.
9: Ouais.
7: Et il y a un frère qui gère plus que l'autre.
9: Ouais, mais l'autre, je sais pas, il s'en fout un peu des meufs. Mais l'autre, il gère des meufs, mais
5: attends. Mais il est plus beau, l'autre?
9: Bah, moi, je sais pas, je trouve. Ouais,
5: après, je. Après, tu les connais depuis.
9: Non, mais je les trouve pas ouf, mais a priori, les meufs.
7: C'est bâtard.
9: Non, mais il est pas, tu vois, non, mais il est pas moche.
0: C'est le rappeur, ouais. Très bien.
9: Non, non, mais il est pas moche, mais tu sais, bon, après, en même temps, les mecs, ça m'intéresse pas, mais. Tu sais, mais a priori, oui, les meufs, elles le kiffent, mais c'est un truc de ouf.
7: Après, il est rappeur aussi.
9: Non, mais ils sont balayés, ça, tu sais, habillé en.
5: Non, mais ça dépend de ce que tu dégages, ton charme.
9: Non, mais il est vachement souriant et tout. Je sais pas, a priori, il parle bien. Mais son frère, il nous disait la dernière fois, c'est un truc de ouf. Lui, il va pour servir des meufs. Les meufs, elles disent, on peut pas avoir l'autre serveur.
5: Ah putain, il doit être dégoûté.
9: Ouais, non, mais lui, il s'en fout, ça fait rigoler. Tu vois, mais bon.
0: Tiens, justement, en parlant des rencontres sur, et les problèmes qu'on peut avoir avec les applis ou avec les réseaux, il y a Nono qui est avec nous en direct d'Aubernais dans le 6-7. Re-salut Nono.
5: Ouais. Coucou.
6: Salut à tout le monde.
0: Salut Alsace.
9: A priori,
0: à Aubernais, on fait de la bière.
6: Ben en fait, je suis à côté de Aubernais, parce que si je vous dis le nom du village, vous allez vous foutre de
0: ma gueule. Ça doit être un truc avec Valettre et si ça se termine par Haïm.
6: Ouais, ben c'est ça.
0: C'est ça.
6: C'est ça. Et en fait, Marie, je pense qu'elle doit connaître la 1664 et puis la Cronenbourg qu'on fait chez nous.
0: Eh ouais,
5: Marie. Ah ouais, la Cronenbourg, je connais bien. Ouais.
0: Quel pays génial.
9: Je suis dedans, là. Et je tape de la croix.
5: Ouais, mais
6: par contre, chez nous, on est bien connu aussi pour le bon vin, donc je pense que Marie aussi, elle doit bien connaître.
9: Yes. Oui, juste la croix.
4: Non, juste la croix, t'inquiète.
0: C'est les alcools forts, je les prends aussi.
9: La croix et la Valstar. Ah
0: ouais. Et le vin d'Alsace.
9: La Fischer. Tiens,
6: à mon avis, toute l'équipe, vous connaissez bien.
0: Moi, pas. Non, moi, je suis pas trop dans le vin. J'aime pas le vin, j'aime pas la bière.
5: Oui,
6: je suis relou. C'est quoi cette équipe de
0: Non, là, je suis à l'Oasis, saveur.
4: Pomme cassis.
0: Pomme cassis, c'est ça.
9: Je voulais dire par rapport à Inge là dont on parlait.
0: Ouais.
9: Tisma, a priori, il y va. Il dit Inge, il y a que des meufs en chaleur dessus.
4: Non, mais ça dépend. Il y a tous les profils. De toute façon, il n'y a pas que.
0: Que des meufs en chaleur sur Inge. Bon, toi, tu voulais nous parler de quoi? Donc, on en reparle et on essaie de se faire un petit coup de Pamela, hein, avec nos pervers.
5: Ouais, pas mal.
0: En général, on le fait le vendredi, mais c'est vrai que ceux qui partent en week-end de vendredi, ils ont peut-être jamais entendu Pamela. C'est tellement excitant.
5: Et puis vendredi, Pamela, elle a eu du mal à serrer. Hein. Pour une fois. C'était la seule fois d'ailleurs.
4: C'est vrai que je faisais insulter.
5: Ouais.
0: Oui, c'est vrai que
9: t'as. Ouais, les insulter aussi d'ailleurs.
0: Oui.
9: Ouais, c'est pas faire, ouais, c'est vrai.
0: Tu devais serrer, on a fait 10 minutes d'insultes.
9: Ouais, mais Pamela, c'est une femme de caractère.
0: Ouais, c'est ça, j'aime bien ça. Alors, oui, Nono, dis-nous. T'as 25 ans, j'ai dit, je sais pas ce que j'ai dit.
6: Ouais, c'est ça. Et en fait, c'est la première fois que je vous appelle, mais je me suis dit un peu, je me lance. Mais en fait, c'est vrai qu'on parlait un petit peu des problèmes liés aux réseaux sociaux. Et en fait, moi, j'ai eu le cas tout récemment là. En fait, j'étais avec ma copine depuis un an et demi. Tout se passait bien, nickel. Et en fait, il y a une fille que je connais qui m'a ajouté sur Snap. Et en fait, on va aller Snap vite fait. Et en fait, ma copine, elle est tombée dessus et.
0: Ah, elle a fait une crise.
6: Ouais. Ouais, mais en fait, après c'est ma connerie aussi. Après j'ai rien à cacher de toute façon, ça je m'en fous, j'ai rien à cacher. Et j'ai jamais fouetté ou quoi que ce soit. Mais en fait, c'est là que j'ai merdé, c'est que je sais que ça peut être un sujet sensible et pour éviter ça, j'ai supprimé le fil de la conversation.
4: C'est là que t'as merdé.
0: Oui, vas-y, continue. Après je te poserai une question. Super.
6: Ouais, pardon. Et en fait, elle m'avait dit que l'autre jour, en fait, elle avait regardé tout ça. Et en fait, j'ai voulu lui monter un truc sur mon téléphone. Elle m'a dit, passe-moi ton téléphone. Donc, je lui ai donné, puisque je m'en fous. Et en fait, elle m'a dit, mais il y avait une fille qui était avec lui l'autre jour. Je lui ai dit, moi, je cache à vous. Et j'ai dit, mais j'ai supprimé les trucs parce que je me suis dit, si tu tombes dessus, ça va créer un malentendu. Et une embrouille, et je voulais pas. Et bon,
0: elle embrouille quand même.
5: Là, c'est pire parce qu'elle se dit, il y avait forcément des trucs.
0: Il a voulu enlever, donc cacher.
4: Ouais, elle a supprimé, ouais.
5: Déjà, la meuf, tu l'as rencontrée comment? Parce que tu dis, c'était une meuf que je connaissais, que j'ai ajoutée sur Snap.
6: On s'est déjà croisé plusieurs fois en soirée, mais genre, il y a vraiment rien. Et en fait, je l'avais déjà sur Facebook et Insta. Et en fait, cette semaine, elle m'a ajouté sur Snap. Et du coup, elle m'envoyait juste des Snaps du boulot, des trucs comme ça. On discutait vite fait, meuf.
0: Comment t'aurais réagi, toi? Dans le sens inverse, c'est l'histoire, c'est la même chose, sauf que c'est ta meuf qui discute avec un mec sur Snap.
6: Eh bien en fait, je lui en veux pas du tout, puisque j'aurais réagi exactement pareil.
0: Ah, donc t'aurais réagi pareil, donc tu comprends la réaction qu'elle a eue.
6: Je ne serais peut-être pas allé à l'extrême comme elle a fait là, mais je lui en veux pas, on va dire.
0: Mais c'est quoi l'extrême?
6: C'est-à-dire qu'en fait, elle a mis fin à la relation, quoi.
0: Ah oui, c'est extrême. Ouais.
5: Non, mais le truc, c'est qu'il n'y avait rien, en fait, sur le fil de discussion. Tu dis, on a parlé normal et tout ça.
6: Il n'y avait rien.
9: Non, mais c'est le fait qu'il est supprimé.
5: Exactement.
9: Pour elle, c'est genre, c'est...
4: Il y a quelque chose.
9: Il y a Anguille sous roche.
5: Ouais. Non, mais...
0: Comment t'aurais réagi, ton mari?
5: Pareil, je l'aurais pas bien pris. Après, tu vois, moi, j'ai genre de conneries là avec le mec que je fréquente. Quelquefois, tu sais, je laisse un message et puis en fait, je l'enlève, tu sais, sur WhatsApp. Donc, on voit que le message est enlevé. Et là, il me dit, ouais, tu voulais me dire quoi?
4: Je déteste quand on fait ça, moi.
5: Donc maintenant, avant de l'enlever,
4: je déteste.
0: Tiens, j'ai un message.
5: Maintenant, avant de l'enlever,
9: t'inquiète, du fou, il n'arrivera pas à l'effacer derrière.
0: Là, Guigui, je vais t'envoyer plein de messages.
4: Pour moi, c'est un peu un truc de.
0: C'est un truc. Hey, Guigui, j'ai un truc à te dire. Puis derrière, je t'envoie un autre message. Et après, je fais supprimer le message et là, Guigui.
4: C'est pour moi, je sais pas. C'est un peu un truc de, tu sais, de. Genre, t'as un peu le seum. Genre, t'envoies un message, ça répond pas assez vite, ou je sais pas, il y a un truc qui te plaît pas. Ah, je retire le message.
0: Alors, je voulais écrire merci à quelqu'un.
4: Et tu le modifies.
0: Mais ça envoyait Marco. Donc,
5: Ouais, mais après, tu peux pas le modifier. Moi, quelquefois, je le fais, mais maintenant, comme ça, il y a plus d'embrouille. Je prends, tu vois, je screen le truc avant de l'enlever. Ça, s'il me prend la tête, je lui dis, regarde, j'ai juste fait des fautes.
4: Ouais, tu vas loin, là, ça y est.
0: Comment tu.
4: Dans ce cas-là, laisse le message.
5: Ouais, c'est pour éviter les embrouilles.
4: Mais dans ce cas-là, laisse le message. Parce que le supprimer pour après garder les screens et pour laisser le message.
9: En fait, c'est complètement con.
4: Ouais.
5: Quelquefois, c'était un peu.
0: Non, ce qui est intéressant, c'est que toi, t'aurais réagi comme ta meuf, t'aurais mis fin à la relation avec ta meuf, toi, carrément, comme elle.
4: Non, elle a dit pas autant, lui.
6: Non, moi, je serais pas allé jusque-là.
4: T'es vénère, quoi, mais pas.
6: Moi-même, je me suis déjà fait tromper. Du coup, mon ex-femme, du coup, aussi. Je sais ce que c'est, je l'ai vécu, donc je sais ce que c'est. Et jamais d'avis, je me serais permis de prendre le moindre risque ou quoi que ce soit. Bon. J'étais très bien avec, et puis...
5: Ah, mais t'avais déjà fait des conneries avant ? Elle était déjà au taquet, ou... Parce que si c'est qu'une fois comme ça, où tu lui expliques le truc...
6: Non, j'ai bien des conneries, non, surtout pas sur ça. Je suis toujours resté sérieux, et j'ai toujours fait... Enfin, on était toujours bien, quoi.
4: Ah, moi, j'ai une idée.
0: Attention, une idée, Cédric, si vous avez des idées... N'hésitez pas.
9: Si t'as vraiment chance, c'est sa première de 2026.
4: Ouais, bah,
9: tout le monde peut avoir des idées.
4: C'est sa même Cédric. Même c'est 2025.
9: Tu c'est sa première de l'année.
4: Ah, bah, ouais, tu imagines même pas.
0: Première idée de l'année.
4: Si t'as rien à te reprocher, c'est-à-dire que tu vas voir ta meuf, tu reparles avec elle de cette histoire-là. Après, elle va te faire mal à la tête, machin. Tu dis, bah, bouge pas, j'appelle la meuf. Ouais, et t'appelles la meuf. Non, t'appelles la meuf, tu lui parles et tu dis, ouais, tu parles avec la meuf, tu dis, ouais, putain, ma meuf, elle est tombée sur nos messages, genre, elle fait la gueule, elle croit qu'il y a quelque chose entre nous.
5: Non,
4: si
5: non.
4: La meuf, elle a rien à... Mais si la meuf, elle veut rien, elle va dire, ouais, bah, pourquoi elle fait la gueule, il y a rien.
0: Mais son mari, elle aime pas.
5: Non, en fait, le problème,
4: elle fait
5: c'est
4: des captures
5: que...
4: d'écran.
5: C'est...
4: Ouais,
9: non, mais ça, elle est tombée, il était 5h du matin, elle était galbée.
5: Non, en fait, le problème dans ton histoire.
0: Photos, non, mais la piraterie, fait comme toi, Marie. Hein. Marie a raison, c'est ce que je fais aussi, parce que les gens, ils chialent si je supprime un message. Donc, capture d'écran pour lui aussi.
4: Dans ce cas-là, laissez le message.
9: Ben ouais, mais je vois pas l'intérêt. En fait,
5: quoi bon, est-ce
9: message,
5: que je peux parler, les gars?
4: Non, c'est interdit.
0: Vas-y, Marie,
5: le
0: vas-y.
5: Problème dans ton histoire, Cédric, c'est qu'il faut le faire tout de suite. Parce que si tu le fais après, la meuf peut se dire, eh ben, tu vois, il l'a appelé, voilà, il a prévenu et tout ça.
4: Ben là, parce que si, la meuf, si t'as une relation avec la meuf, elle va pas jouer le jeu, tu vois.
5: Non, mais si, t'as forcément logique. Quelqu'un qui...
9: Ah, mais moi, vas-y, franchement, non, je vais être plus radical.
4: Non, ce que t'appelles la meuf, le contact directement dans
9: tiens, vas-y, t'es obligé d'appeler la pote.
4: Sa meuf.
9: Non, mais t'es obligé d'appeler. Ah, moi, je suis...
0: Ah, bah, moi, pareil, j'ai rien fait. Elle m'accuse d'un truc qu'elle me dit que j'ai fait. Je pense que l'histoire, elle s'arrête.
9: Moi, je m'assure.
0: Ça tient pas le choc longtemps.
9: J'aspire une vie paisible.
0: Pareil.
9: Tu vois, c'est bon, des histoires de trucs, de prouver que machin. Au bout d'un moment, tu me crois pas, va te faire mettre.
5: Non,
4: bravo, bravo, bravo.
9: Avec
4: bravo,
9: toi, Romano. Ouais. Romano 2027, votre
5: non, mais surtout, bravo. Ce qui est bizarre, que c'est la première fois.
9: Est-ce que je t'ai donné la parole?
4: Non, mais je l'apprends. Non, parce que Nounou est la merde.
6: Et en fait, elle m'a dit, putain, la seule fois, je regarde ton téléphone, il y a ça. Et
9: bah, t'as qu'à arrêter de le regarder.
4: C'est la première fois, gros.
5: Ouais, mais tu te sépares pas comme ça la première fois. C'est pour ça que je te demandais s'il y avait eu quelque chose avant,
6: non,
5: tu
6: non,
5: vois.
6: Pour le coup, non. Et c'est pour ça aussi que je vous dis les choses comme ça. Et en fait, il y a jamais eu de problème sur ça, quoi que ce soit. Et en fait, le problème, c'est qu'elle a remis toute la question. Enfin, elle a remis toute la relation en question.
5: En question, ouais.
6: Et en fait, c'est plutôt pour se protéger. Et justement, j'y étais ce soir. C'est pour ça, du coup, que je vous ai appelé cash derrière. Parce que sinon, je serais en déprime totale. Et en fait, ben on a parlé tout ça, mais il y avait plus rien à faire en fait. Elle avait
0: je crois que c'est mort, c'est mort, toi, c'est fini.
6: Ben ouais, parce qu'en fait, c'est arrivé la semaine dernière.
9: Encore une idée, Cédric qui tombe à l'eau.
4: Non, elle tombe pas à l'eau.
5: Non, mais c'est bizarre qu'elle te croit pas.
6: Je comprends, Cédric, son idée était pas bête parce que j'y ai pensé. Je lui ai dit, mais t'as qu'à lui écrire si tu veux. Il m'a dit, non, j'ai pas envie de savoir et tout. Et en fait. Et puis c'est que j'ai écrit à la meuf du coup, j'avais expliqué l'autre jour quand ça.
5: Non, mais je pense que c'est une bonne excuse pour elle parce que si c'est la première fois et qu'elle te jette comme ça en disant ouais je te fais pas confiance, c'est que forcément il y avait quelque chose avant, c'est pas possible. Tu vois.
4: Non, peut-être qu'elle a déjà été cocu, que maintenant t'es moins confiance.
9: Tu peux lever la main quand tu veux parler.
6: En fait, elle était déjà accusée de regard où c'est arrivé, elle a redonné une chance et en fait elle s'est fait niquer.
0: Mais toi, t'es pour rien de ce qu'elle a vécu avant, tu sais, au bout d'un moment là.
4: Ouais, mais ça peut, tu peux comprendre qu'elle réagisse comme
9: bon,
4: ça.
9: Il faut que je réagisse
4: par rapport à ses histoires passées, tu vois. Mais ta gueule, c'est pas pareil.
9: Hey, tu parles pas comme ça à ton maître.
0: Éléonore qui dit. De toute façon,
4: tu te fais rendre. Culé.
0: Et pas de vulgarité.
9: Non, mais.
0: Cédric, on parle d'amour.
9: Allez.
4: Alors, moi, je suis un lover.
0: Pour toi, Nono. Éléonore, elle nous dit, de toute façon, il n'y a pas de confiance. S'il n'y a pas de confiance, il n'y a plus d'amour. Je suis un peu d'accord avec ce qu'elle dit.
9: C'est incroyable de se parler d'e-foule.
0: Oui,
9: bon. Sinon, je me lève.
0: Merci, Éléonore.
9: Je suis debout, là.
4: Ah, merde. Non, mais je pense que, tu sais, par rapport à ces histoires passées, la meuf... La meuf, elle a vécu des histoires où elle a été cocu, elle a du mal à refaire confiance au mec, ça peut arriver.
9: Oui, non, mais d'accord, mais
4: c'est pas de sa faute à Nono, tu vois, mais il le comprend, tu vois.
9: Moi, je parle bien français, c'est pas de sa faute à Nono.
6: Mon erreur, j'ai reconnu. Mon erreur a été de supprimer ce message. En fait, j'ai supprimé ça, mais en pensant bien faire pour éviter une embrouille, justement. Mais pas parce que j'ai quelque chose à cacher, en fait.
9: Non, mais on a bien compris, mais.
5: Oui, mais tu peux comprendre qu'elle le prenne comme ça, en fait.
9: Oui, mais bon, si la meuf, elle est complètement parano, ça va, tu vas pas non plus te mettre en. Tu vois, t'as essayé de rattraper le coup, la meuf, elle veut rien entendre.
0: Au bout
9: d'un moment, il faut passer à la suite. Hein.
0: Remix qui nous dit c'est un mal pour un bien, t'aurais fait vivre l'enfer, elle aurait été jalouse toute ta vie. C'est bien qu'elle t'ait quitté. C'est peut-être pas.
9: Bon, évidemment, sur le moment, c'est pas agréable.
5: Mais est-ce qu'elle était jalouse avant parce que,
0: Oui, elle était jalouse, Marie.
5: Ouais, ça peut. Ouais, voilà, ça donne
0: s'est fait baiser par
5: Ouais, non, mais je suis d'accord, mais. Donc.
0: Bon, bah écoute, Nono, je sais pas si tu voulais demander quoi aux auditeurs, aux auditrices de Sky, toi, Nono.
6: Si certains ont déjà vécu cette situation, et en fait, ce qui me pèse maintenant, c'est genre la culpabilité de me dire, bah merde, en fait, j'ai merdé, mais en fait, pour un truc con, où il s'est même, de toute façon, rien passé, il ne se serait jamais rien passé.
0: Bah, tu vois, si ça s'arrête pour un truc con comme ça, ça veut dire que la relation, elle n'est pas assez solide.
7: Bravo, bien dit.
5: Bah, ouais.
7: Bravo.
9: Bah, oui. Non, mais puis, tu vois, t'es pas responsable de tout ce qu'elle a vécu avant, tu vois.
0: Oui, c'est bon, t'es pas, pas une voiture balai de tous ces problèmes psychologiques.
9: Ouais, ouais, tu sais, hein. Si la meuf, elle s'est fait baiser par des mecs ou elle s'est fait avoir, machin, t'en es pas la cause.
5: Ouais,
9: bah, t'arrives, t'essayes de la préserver de tout ça, la meuf.
4: L'aider.
5: Non mais t'as raison, c'est
9: toi,
5: ça.
9: Tu m'agaces.
5: Non mais t'as raison, t'essaies de la préserver. C'est justement, il faut lui dire, écoute, comme toi.
9: Non mais c'est bon, bah, t'as essayé. Au bout d'un moment, elle va te soigner, va.
0: Voilà. Bon.
9: Attends, ça va.
0: Non, mais c'est trop casse-couille. Ouais. Si elle-même me fait confiance.
9: Bah, en fait, là, t'as essayé de rattraper le coup, tu vois. Au bout d'un moment, qu'est-ce que tu veux faire?
0: Écoute, bon courage.
4: Je cherche.
0: Si vous avez des, je sais pas, si vous arrivez la même chose, tiens, des témoignages là-dessus, vous pouvez nous appeler. Pour agir à tout ce qu'on dit tous les soirs.
9: À la limite, il y a la technique de Cédric, mais moi je suis sûr que derrière la meuf, elle va encore prendre la tête, elle va dire, hey, vous êtes prévenu.
5: Bah, c'est pour ça.
0: Non, mais moi, t'auras tenté. Ouais, tente. Au final,
9: tu peux essayer.
0: T'as rien à perdre.
9: Moi, je pense que moi, c'est une nouvelle prise de tête en.
5: Ah ouais.
0: C'est possible.
9: Ah, mais la meuf, elle va se faire une parano. Oui, vous avez fait une mise en scène, vous êtes parlé, c'était prévu ce qu'elle dit ça.
0: Ouais, c'est possible.
9: Vas-y.
6: Tu l'as entre parenthèses, on s'est quitté. On s'est pas embrouillé en mode elle m'a insulté tous les noms, on a parlé calmement, mais voilà, elle m'a dit les choses comme c'était.
0: Bon, il y a peut-être juste une petite pause, vous vivez peut-être juste une petite pause dans votre couple.
9: Ça fait combien de temps là que vous êtes séparés du coup?
6: Bah, c'est, en fait, c'est arrivé ce soir.
9: Ah oui.
5: Ah ouais.
0: C'est tout frais. Laisse-le peut-être.
5: Ouais,
0: laisse-le.
5: Ouais, je suis d'accord.
0: Et dis-lui, si tu m'aimes, tu me fais confiance. Ça, c'est bien ça.
5: Bah, bien sûr. Et j'ai voulu te préserver en enlevant le truc.
6: Mais c'est arrivé, elle a regagné mon téléphone mercredi soir. Quand j'avais un pote qui était là, mais je lui ai dit, mais pourquoi tu m'en as pas parlé tout de suite? Et elle m'a dit, ah, mais parce que je t'aurais fracassé sinon tout de suite.
0: Ah, mais carrément, donc.
9: Laisse-la un peu sortir de sa crise de nerfs, là, ma boule.
0: Oui, oui
5: non, mais.
4: C'est toi qui dis ça.
9: Non, mais laisse-la redescendre un peu en pression, et puis c'est. Voilà, et puis éventuellement, t'essayes le truc de Cédric. Mais moi, c'est pas. Sur le coup, là, c'est pas parce que c'est Cédric, mais moi, je pense que c'est une nouvelle prise de tête en perspective. Mais...
5: Ouais.
6: Bon. Je pense aussi, mais je pense que ça.
9: Après, ça se tente, hein, au bout
0: du temps. Bon, écoute, ça peut se tenter, tu sais. Bon, merci Nono, bon courage à toi. Et on viendra aux applis, là, dans un instant. On aura Nolan aussi. On t'envoie ton t-shirt Skyrock au Bernet, enfin, à côté. Bisous à toi, Nono.
6: Ouais.
5: Bisous, bon courage.
0: Salut, puis reste à l'écoute. Hein.
9: Salut.
0: À plus,
6: Ciao.
0: Nolan arrive dans un instant en direct. Nolan du 7-7. Salut à toi, Nolan.
8: Salut.
5: Coucou.
0: T'as quel âge, Nolan?
8: J'ai 18 ans et je suis trop content de passer, les gars.
0: Eh bah, ben, c'est cool, Nolan.
9: Salut, Nolan.
0: Voilà.
8: Voté Romano.
9: Voté Romano.
5: Ah, oui, quand même, il est avec toi.
9: Bien au téléphone, on l'a mal entendu, le voté Romano.
8: Ouais, mais nous.
9: Redis-le, votez Romano.
4: Votez le Belge, ça passe mieux.
0: Romano, voilà. Romano, on a bien entendu là.
4: Il ouais, y a pas de clash ce soir donc.
0: Non. Par contre, on fera Pamela avant minuit. T'aimes bien Pamela, Nolan?
8: Je kiffe.
5: Ah, tu kiffes? Elle t'excite?
8: Ouais, ça va.
0: Mais ça c'est normal. Quel homme peut résister à Pamela?
5: Ah bah ça, on se demande.
0: Donc on va revenir sur les applis aussi. Où est-ce que vous allez draguer? Il y a Ali qui est en ligne avec nous. Et tu nous appelles d'Allemagne, Ali. Karlsruhe, c'est en Allemagne ça?
11: C'est exactement, ouais. C'est à la frontière un petit peu.
0: Guten Tag. Non, Guten Nacht. Guten Nacht.
9: Guten Nacht.
11: Guten Abend.
5: Qu'est-ce que tu fais là-bas?
11: Ben, j'ai
9: été au pute.
11: On va dire que j'ai suivi ma femme.
5: Ah, c'est pas par amour. Ouais, souvent, femme, c'est ça. Hein.
0: Ta femme, elle est allemande?
11: Elle est allemande, oui.
0: Ah, c'est marrant, ça.
11: Et... Ouais, mais je vais revenir plus tôt. Prochainement, je vais revenir en France parce qu'on va divorcer.
0: Ah, d'accord, toi, c'est peut-être la soirée des couples qui
5: Ah,
0: déchirent.
5: Ouais, c'est clair. Ah, merde.
0: C'est elle qui t'a tège ou c'est toi qui la tège?
11: Oh, ben, on s'est mis d'accord ensemble, ça sera à l'amiable, quoi.
5: Ouais, plus d'amour et donc du coup, séparation.
11: C'est ça.
5: Ouais, c'est mieux comme ça, hein.
0: Bon, très bien.
11: Ouais.
0: Bon, toi, t'arrives pour nous parler des applis. Toi, il y a une appli que tu voulais conseiller à tout le monde, c'est quoi?
11: Exactement, elle s'appelle Joy Club.
0: Joy Club. Ça vient un truc de cul, ouais. Joy Club.
9: Ah, mais j'ai déjà vu ce ton quelque part.
11: Non,
0: je sais pas, mais je crois que c'est sur ton téléphone, Robin.
9: Non, mais il doit y avoir de la pub sur des trucs, non, mais les applis de rencontre sur le coup.
5: Mais c'est à quoi de particulier ce truc?
0: C'est quoi Joy Club?
11: c'est tu t'inscris, c'est genre Tinder, mais ça parle de tout. Il y a des genre des forums et tout.
0: Il y a des forums.
12: Des forums.
0: C'est comme ça qu'on dit en Allemagne. Forum. Non, ça lance sur le forum.
12: Forum. Joy Club propose le plus grand calendrier d'événements coquins du monde germanophone.
0: Ah, c'est pour les Allemands.
11: Exactement.
0: D'accord.
12: Club échangiste, etc.
5: Ah, mais ouais, ta chérie, tu l'avais rencontrée comme ça?
0: Ils sont chauds, les Allemands.
11: Ben non. Moi, ma chérie, je l'ai rencontrée en Algérie, parce que je suis algérien de base.
5: Okay, ah oui, d'accord. T'as atterri en Allemagne, effectivement. Bon,
0: voilà, c'est bien. Ouais. Et là, c'est fini. Mais tu vas sur Joy Club pour trouver des meufs, là, depuis que t'es en embrouille avec ta meuf officielle, toi?
11: Ouais, exact. Ouais, c'est ça. Parce que ça fait plus de 6 mois qu'on couche plus ensemble et tout. Donc,
12: mais c'est quoi? C'est. Ben là, Joy Club, mais c'est. T'es par 12 heures?
11: Ben non, c'est. Tu crées ton profil normal.
0: Ah ouais, donc tu peux trouver une meuf.
12: Trouver juste une meuf, ouais.
5: Ah mais et t'as commencé
11: non,
5: avant la
11: séparation. Juste une meuf, c'était juste pour baiser, quoi.
0: Ça passe. Oui, tu trouves une meuf pour baiser.
12: Oui, une meuf pour baiser, oui.
5: T'avais commencé avant la séparation, elle t'avait grillé ou pas, ta chérie, parce que tu dis, ouais, on est en séparation, mais bon.
11: Non, pas du tout, elle m'a pas grillé.
5: C'est déjà bien.
11: Elle m'a pas encore grillé, ouais.
0: Donc si vous êtes du côté de l'Alsace, en Allemagne, dans un pays germanophone,
12: vous pouvez aller sur le forum
0: de Joy Club.
11: Et on trouve, parfois il y a des questions-réponses et tout, qu'est-ce que vous faites?
12: Ouais, mais le problème c'est Joy Club, si t'habites à Marseille, tu vas trouver personne du coup.
0: Oui, ça c'est
5: forum.
11: Non, c'est ça.
12: Ouais, c'est vraiment pour les zones germanophones, quoi.
0: Très bien, Alsace-Lorraine et la Germanie. Très bien.
11: Et l'Allemagne, ouais. C'est intéressant pour Cédric, ça.
0: Merci. Oui, t'adores les FKK, toi.
12: Ah, bah ouais, non,
0: tu peux peut-être faire une soirée FKK sur le forum.
12: Bah grave, ouais, je vais aller sur le forum aussi.
0: Sur le forum de Joy Club. Merci à lui, en tout cas.
11: Oh ouais,
0: en fait, c'est merci, petit tuyau. Vous avez des conseils
5: bon courage pour la séparation.
0: Des conseils à partager, vous n'hésitez pas. Vous nous,
11: en fait,
0: vous
11: pas.
12: Attends, t'as une petite question.
11: Vous me faites trop plaisir. Ouais.
12: Non, mais je te demandais, c'est quoi le meilleur FKK pour toi en Allemagne?
0: FKK, ah bah, c'est les boîtes à putes.
11: Jamais, j'ai jamais essayé ça.
12: Ah ouais, bah tu devrais essayer.
11: Ouf, je sais pas. Je suis très bien.
12: Ouais, toi, tu baisses gratos.
0: Ouais, c'est vrai.
11: C'est ça,
12: t'as peut-être pas la gueule de Cédric non plus.
0: Grâce au forum.
5: T'es un enfoiré.
12: Ah oui, grâce au forum.
0: Ah, je suis un enculé. On t'embrasse, allez.
12: Une grosse salope.
11: Merci beaucoup.
0: Salut, allez.
5: Bah, bisous.
0: Et on t'entend tout sur Skyrock.
12: Ciao.
11: Ah, cool.
0: Bon, il y a Nolan. Nolan, tu bouges pas, on te retrouve tout de suite. Tu vas nous expliquer pourquoi tu nous appelles. Et puis, ça baisse au boulot. Il y a Donald Tubb qui va venir. Faut qu'on l'appelle Donald Tubb. Il a un truc à nous raconter et un truc qui s'est passé au boulot. Pourquoi on parlait de ça d'ailleurs, le boulot?
12: La baisse au boulot.
5: Ouais.
0: Mais pourquoi on parlait de la baisse au boulot?
12: La baisse au boulot.
0: Bah oui, je sais bien, Romano, mais pourquoi? Mais
12: avec. Comment il s'appelait? Avec la femme.
0: Ah, la collègue folle, là.
12: La femme du collègue, là.
5: Ah, oui,
0: avec Vincent.
5: Oui.
12: Ouais, qui l'appelait en chialant, en disant ça va pas, t'es.
0: C'est ça.
12: Tu me donnes toujours des bons conseils.
5: Ouais, bon, il faisait le psy, en fait.
12: Il voulait se faire niquer, quoi.
0: Bon, allez, on en reparle sur Skyrock juste après. Noé Vaillol, c'est le son de Bad Bunny sur Sky.
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1: Et ouais, la plus grande radio libre de France en direct tous les soirs sur Skyrock, 01 53 40 30 20. Vous nous appelez, on aura tiens une démo de Pamela à retrouver avant minuit. Parce qu'on parlait des applis de rencontre. Et vous êtes plus réseaux sociaux qu'applis de rencontre pour trouver du monde. Après, on a conseillé Inge, on a conseillé comment ça s'appelait le truc Joy Club, c'est ça?
2: Ouais, c'est ça. Ouais.
3: Joy Club. Bah, pour ça, c'est pour l'est de la France. Quoi.
1: Pour les Allemands, etc.
2: Putain, Samy est en train de regarder les photos, mais il y a un truc, mon gars, mais c'est pire qu'une ramette de papier.
4: Le
2: fait.
4: Mardi, ça, on reçoit des vides tout le temps.
2: T'as vu la taille du bord?
3: Pour revenir sur les trucs de rencontre avant Pamela, on nous avait souvent dit, on en avait parlé il y a quelques semaines ou peut-être quelques mois, j'ai plus trop la notion du temps, je suis complètement
5: défaillé. C'est l'alcool, monsieur.
3: Non, même pas, non, je bois plus. Facebook rencontre, a priori, ça marche bien. Hein.
2: Mais c'est vrai que ça revient souvent.
3: On avait parlé, tu vois, moi justement, je me souviens à la réflexion que j'avais faite, je me dis, ouais, c'est plus pour les darons, et a priori, pas tant que ça. Hein.
2: Non, mais c'est vrai, ouais, souvent ça revient.
3: Bon, bon franchement, je serais célibataire, je me mettrais sur tous les trucs.
1: Ouais.
3: Non mais tu ratisses large.
1: Ouais c'est ça, tu ratisses de partout.
2: Et tu dirais quoi pour draguer? Tu dirais
1: chauve, à lunettes, radin.
2: Bah non mais ça se voit mais...
3: Putain je sais pas trop, putain tu sais que je pense...
1: Bah chauve, à lunettes ça marche pas.
2: J'aime pas les mômes. Ni les connasses.
3: Ouais bah, non, mais bon je vais pas passer direct pour un animal.
2: Non mais je me demande ce que tu pourrais.
3: Non mais tu sais que moi je pense que je galérerais. Parce que ça fait tellement longtemps que j'ai pas dragué.
1: Ah moi j'aime la drague en face à face moi pas en...
2: Ah bah ouais.
3: Sur les réseaux. Non mais j'essaierais qu'on me présente des meufs tu vois.
1: Après c'est con de se priver d'un moyen de draguer hein. Au final.
2: Non, mais c'est sûr, ouais. Mais bon, faut savoir se mettre en avant, quoi.
1: Après, tu peux avoir des problèmes, donc tu discutes avec des meufs comme, nous a raconté Nono il y a un instant. Tiens, Fantôme, il a fait la même chose. T'as discuté avec une meuf sur un réseau et ta meuf, elle t'a pris la tête, c'est ça? Salut, Fantôme.
6: Coucou.
1: Ça va,
6: quoi?
1: Ça va et toi?
6: Ça va, l'équipe?
1: Ça va, super.
3: Ça va bien.
6: Tranquille.
1: Qu'est-ce qui t'est arrivé?
6: En fait, moi, c'est pas ça, en fait. Moi, c'est plus, en fait, ma meuf qui a fait un truc un peu chelou, tu vois.
1: Ah, t'as fait quoi?
6: En fait, tu vois, elle parlait avec, tu vois, enfin, elle est partie en vacances un moment. Excuse-moi, parce que je suis au taf en même temps.
2: Ah, elle est partie avec des copines?
6: Ouais, en fait, tu vois, elle est partie avec des collègues et tout.
3: Ah, c'est pas bon, ça.
6: Et, en gros, c'est quoi? C'est, elle avait parlé avec un gars là-bas, tu vois.
1: Comment tu l'as su?
6: Carrément, c'est elle qui me l'a dit.
1: Ah, d'accord. Bon, bah, si elle te le
6: dit. Ouais, en fait, elle me l'a dit. Mais en gros, elle avait quand même supprimé les messages. Tu vois ce que je veux dire? Je voulais pas voir.
2: Ah, genre, elle t'a dit, je parle avec un mec, mais.
3: Non, mais déjà, moi, ouais, ma meuf, elle me dit ça, je vrille.
6: Ouais, en tu fait, vrilles. Moi, je te mens pas. J'ai pété les plombs, Romano.
3: Non, mais y'a quoi? Non, mais c'est pas.
1: Tu vrilles.
3: Ouais, non, mais c'est pas, par exemple. Ouais, vas-y, on est parti, on a parlé avec des mecs. Là, elle te dit clairement, j'ai parlé avec un mec, donc ça sous-entend qu'elle a quand même kiffé sur le mec.
2: Ouais, mais le pire, c'est que tu dis ça et t'effaces le truc, donc tu te dis qu'il y a forcément un truc chelou.
6: Ouais, franchement, j'étais en mode parano pendant.
3: Elle lui a envoyé des nudes, mec.
6: C'est la merde, ah ouais,
1: c'est sûr. Ah, t'as pensé à ça?
2: Non, mais c'est vrai que c'est bizarre, tu sais, c'est quand. Tu sais, les mensonges, quand tu dis un tout petit bout, tu vois, pour t'en sortir et en fait, elle efface le truc. Moi, je serais devenu parano.
6: Ouais, c'est ça, en fait, tu vois. Ouais, au final.
1: Le message qu'elle a enlevé, c'est un message qu'elle a envoyé ou le message que lui, il a envoyé?
6: En fait, non, même pas. En fait, ils discutaient et tout, tu vois.
1: À toute la conversation.
6: Et ouais, elle a tout supprimé, en gros, tu vois.
1: Ouais. Ah ouais, c'est vrai que c'est chelou.
2: Ah tu vois, c'est chelou.
3: Ouais, non, en plus, comment elle t'amène le truc, ouais, c'est trop.
2: Ouais, tu vois, tu dis un peu.
6: En mode, en fait, tu vois, parce qu'elle montre des vidéos de comment ça s'est passé là-bas, et puis, tu sais, petit à petit, ça montre, ouais, tu vois, ce gars-là, et tout. Il est en
2: elle avait peut-être peur qu'il y ait des copines, tu sais, qui postent des vidéos où il y avait le mec et tout ça, tu vois.
6: Ouais, peut-être, ouais.
2: Enfin, moi, j'aurais pensé à ça après.
3: Et le mec, il avait une tête de sgeg.
6: Ouais, il était pas. Je dis pas, je suis un BG de ouf, mais voilà quoi, tu vois, il était pas ravi.
2: Ouais, il était pas super quoi.
1: Ok, qui est-ce qui réagit comme. Bah, comme toi, fantôme.
3: Ah, moi j'ai déjà dit.
1: Comment tu réagis toi?
7: Je pense que je pète un plomb aussi.
1: Tu pètes un plomb.
7: C'est possible,
3: c'est normal, hein, gros.
1: Ah, Karim, tu pètes un plomb.
7: Difficile de pas en péter,
3: bien, moi.
1: Ouais, c'est
6: la galère.
7: Tu pètes un câble, tu es obligé.
3: Bah oui.
1: Bah, moi aussi.
2: Bah, ouais, c'est étrange.
1: Oui, pareil, ouais.
6: C'est
1: fini votre histoire?
6: Non, même pas, on est encore ensemble. Hein. Ça fait longtemps qu'on est ensemble, ça fait très très longtemps.
1: Et ça a laissé, ça a laissé des traces? Tu te méfies?
2: Elle est devenue parano?
6: Ouais, franchement, je te mens pas pendant 2-3 ans. C'est la misère, j'étais parano de ouf et tout.
1: C'est normal.
3: J'imagine qu'elle ne part plus en vacances avec des copines.
1: Ah, tu veux plus?
6: Ouais, c'est avec des copines et tout, tu vois. Enfin, des collègues, tu vois.
3: Non, mais là, elle part plus avec.
6: Des collègues. Et ouais, non, ouais, c'était parano pendant au moins 2-3 ans. Ouais, c'était la galère entre nous et tout. Et puis au final, ça s'est arrangé, tu vois. J'ai pardonné, j'ai dit, vas-y, faut.
1: Et aujourd'hui, ça se passe bien, là, c'est, vous êtes bien.
2: Ouais, plus parano.
6: Ouais, non, ça se passe très très bien. Bon. Non, non, bah non, tu connais, après, voilà, hein, faut faire. Faut aller de l'avant, comme on dit. Hein.
1: Ouais, ouais, ouais. On bah, si y a la confiance, si t'as retrouvé la confiance, c'est bien. Bah écoute, j'espère que ce sera pareil pour Nono. Après Nono, il y a de l'espoir parce que ça s'est passé ce soir. On a appris ça à la fin de son coup de fil à Nono.
2: Ouais, c'est ça. Donc, en
1: ils
2: fait,
1: sont embrouillés ce soir.
2: Vénère, tu vois,
1: donc bon. Elle va se calmer un petit peu. Elle va faire une petite nuit tranquille. Prendre des cachets hein, pour ma boule si, si elle en a.
3: Si elle a sa dispo. Hein.
2: Non, mais
3: si
2: après, c'est ce qu'on disait. Si elle a trouvé cette excuse parce qu'elle voulait te larguer et tout ça, bon, ça va pas revenir. Hein. Mm. Va savoir.
1: Ok. Eh ben, on t'embrasse en tout cas. On te fait une bise, fantôme. Et bon courage au boulot. Okay. Tu fais quoi comme boulot? Tu nous as pas dit.
6: Merci, je suis dans la livraison.
1: Très bien.
6: Je vais pas faire cramer, mais ouais.
1: Ah. Ok, ben, merci de nous avoir appelés. Appelez-nous aussi, hein, si vous voulez passer ici. On t'envoie le t-shirt Skyrock hein, à Paris.
6: Ouais, merci les
1: salut, fantôme.
2: Bisous.
1: Salut. Allez, on va prendre Nolan. Et il y a Pamela qui arrive. Pamela dans un de ses plus grands moments.
2: Ah ouais.
1: Comment ça se passe quand vous allez draguer sur les réseaux? Sur qui vous pouvez tomber? Mais oui, vous pouvez tomber sur la belle.
0: Je pourrais soumettre Cédric?
1: Bien sûr.
7: Ah non, ma belle, désolé.
1: Et avant
2: c'est
1: minuit.
2: Ton fantasme.
3: Pamela, je l'ai déjà mis à quatre
7: mais
3: pattes.
7: C'est ça.
1: Et avant minuit, bien tu joué. Soumets Cédric. Donc.
7: Mais garde la
1: c'est
7: pêche.
1: Bien ça, c'est bien.
0: Ferme ta gueule.
2: Il faut aller les pieds.
1: Bon, il y a Nolan.
0: Ah non, certainement pas, il va me donner des verrues de bouche.
1: Bon, Nolan, t'es avec nous et ouais, t'es dans le 77 et t'as 18 ans, Nolan, c'est
7: salut.
1: Ça
7: salut.
1: Ouais. Enfin, il fallait bien parler dans ton téléphone, on t'entend pas, Nolan.
5: Ouais.
1: Non.
2: Allô
1: non. Vas-y.
5: Allô
1: parle.
0: Allô dans le trou là, parle dans le truc.
7: Ah ouais, parle.
1: Parle, Nolan.
5: Allô
1: ouais, attends, il faut faire un truc. On va faire un truc. Tu bouges pas, Nolan.
3: On va faire un réglage.
1: Ouais. Nolan, il va tester un truc aujourd'hui. Et,
2: ah ouais
1: non, pas aujourd'hui, non. Il aimerait bien tester un truc, bon. Mais il va nous expliquer. Guigui est en train d'arranger Nolan pour qu'on s'occupe
7: vas-y,
1: de lui.
7: Vas-y, essaye pour moi.
1: Alors, salut, Nolan.
7: Ah ben bah, ça va pas mieux. Ouais, on n'aura pas mieux, malheureusement.
1: Pas mieux. Alors, dites...
3: Marie, je propose que tu t'y mettes.
2: Ouais,
1: non,
2: ouais bah
1: tout,
2: bien
1: non.
2: sûr. non, il dit.
5: C'est à cause de Marie.
3: Ah, là, c'est mieux, là.
1: Ouais, bouge plus.
5: Ok.
1: Voilà, là, c'est bien. Enfin, c'est mieux. Enfin, c'est bien. C'est,
3: ouais, ouais
1: c'est...
3: bon, vas-y, enchaîne. C'est, au moins, c'est compréhensible.
1: Bon, alors, tu voulais nous dire quoi, toi, Nolan?
5: En fait, ma meuf, hier, elle m'a proposé de ken. Et genre, moi, j'ai refusé comme un con.
1: Pourquoi? T'étais impressionné? T'avais peur? Pourquoi?
5: Non, genre, je sais pas. Je buguais et tout. Et bon, maintenant, je me suicidais parce que vraiment, je regrette.
1: Oui, bah, alors, ne te suicide pas, sinon, tu kenneras jamais,
2: non,
1: Nolan.
5: Oui, je sais.
1: Ça fait combien de temps que vous êtes ensemble?
5: Ça fait 2 ans.
1: 2 ans que vous êtes ensemble. Ah ouais, donc vous avez attendu. Mais pourquoi vous avez attendu? Parce que toi, t'étais pas prêt, elle était pas prête non plus.
5: Je sais pas, on s'est jamais trop posé la question.
1: Après, te l'a proposé comment? C'était dans quelles circonstances? Vous étiez où? Comment ça s'est passé?
5: Alors, on est parti en soirée un peu. Mmh. Et genre, le soir, il y a un pote à moi qui nous a ramené et est rentré chez moi.
1: Ouais.
5: Et on a parlé avec lui. Après, elle m'a proposé de ken.
1: Et toi, tu lui as répondu quoi?
5: J'ai répondu, oh non, je suis fatigué, soir.
1: Ah, t'as dit, oh non, je suis fatigué.
5: Ouais.
2: Mais pourquoi pendant 2 ans vous avez pas fait l'amour? Vous êtes jamais retrouvé dans un lit, tout ça ou...
5: Oui, on s'est retrouvé, mais ça nous a jamais spécialement préoccupé.
2: D'accord, mais il y a eu des câlins, vous êtes allé jusqu'où?
5: Ah oui, on s'est embrassé, on s'est touché et tout.
2: Mais touché, c'est-à-dire, tu.
1: T'as... Avec les mains, Marie, hein, j'imagine.
2: Non, mais.
1: Pas avec un bâton.
2: Tu lui as mis des doigts. Non, mais t'as, évidemment. Non, mais je veux dire jusqu'où? C'est-à-dire, tu lui as mis des doigts, elle t'a touché le zizi, tout ça?
5: Elle m'a laissé, j'ai laissé.
1: D'accord,
2: ah bah
1: donc,
2: déjà.
1: Il y a eu une petite, pipe et un petit cuni.
2: Et pourquoi ça s'est arrêté là? Parce que t'aurais pu derrière.
5: Je sais pas.
1: T'as flippé?
3: T'as eu peur de vite cracher?
5: Pas mal, ouais. Sans...
1: Qui c'est qui a déjà flippé lors de. Enfin, pour sa première relation? Oui, ou alors qui a refusé la première relation parce que. Bah, parce qu'il a flippé ou elle a flippé. On vous a proposé, on vous a. Romano, toi, au bout de 2 ans, même à 16 ans, tu serais allé comme un ouf.
3: Ouais, mais moi, de toute façon, les premières fois, je sais que je suis nul. Quand je baisse la première fois, je suis toujours nul.
1: Moi, même après.
3: Non, après, non, ça va. Après, non, non, mais la première fois.
1: Non, mais
3: fois...
1: tu sors 2 ans. Toi, t'as commencé de sortir avec ta meuf à 16 ans. Et,
3: je sais pas, moi, j'ai jamais attendu 2 ans.
1: Et là, t'as 18 ans.
3: Je pense que j'aurais du mal à. Ouais, même à 16 ans, j'aurais du mal à attendre 2 ans.
2: Non, mais tu vois, ouais, quand tu dors avec.
3: Ça a commencé à me titiller. Ça m'a titillé fort.
7: J'étais avec une meuf pendant 1 an et demi.
1: Ouais, c'est vrai.
7: Elle était vierge, elle voulait pas coucher tout de suite.
1: C'est celle que t'as dépucelée et qui allait se faire sauter par un autre après.
7: Ouais, c'est ça. Ouais. C'est bah, après, oui, elle a fait sa vie, tu vois.
3: Mais pour elle, c'est pire que Guantanamo, quoi.
2: Ah, quel enfer. Moi, pour la première fois, j'avais flippé parce qu'en fait, la première fois, il m'avait dit, c'était au pensionnat, et il m'avait dit, viens, on monte dans une chambre et tout ça. Et en fait, on l'avait pas fait. On l'a fait après en retraite religieuse, mais j'avais flippé pareil. Parce que je m'étais dit waouh. Enfin déjà c'était un petit peu bizarre parce qu'on était tu
3: vois, il y avait un gros kiki.
2: En loose day. Non mais j'étais pas à l'aise quoi.
3: En plus c'était le directeur de l'école.
2: Mais non, c'était le fils du directeur.
1: T'as eu peur de quoi? Parce qu'il y a Jesse Pinkman qui nous dit t'as eu peur de son vagin. T'as eu peur d'être précoce, c'est ce message de Tisma. Salut Tisma, qui a 23 ans.
2: Ou alors des parents à côté ou je sais pas.
5: Non, on est parti j'ai un mois, j'ai mon appartement, je suis en colocation.
2: Ah ouais. Ok.
5: Mais en fait genre, j'avais peur de lui faire mal et je sais pas, pour moi j'étais pas prêt psychologiquement, même si aujourd'hui je suis prêt. Bon, hier.
1: Là, t'as peut-être pris trop. Oui, c'était peut-être trop cash.
2: Ouais, le pli. Ouais. Et elle te l'a demandé comment en fait? Elle t'a dit, bon, là maintenant ça suffit.
5: Elle m'a dit, ouais, c'est bon, j'aimerais bien essayer. On avait un peu teasé, tu vois, et elle m'a dit, t'es sûr, on fait un petit truc ensemble. Ouais. Genre, tu sais pas quoi, elle m'a dit.
2: Moi, je trouve ça bizarre de se le dire, tu sais, verbalement, parce que si vous dormez ensemble.
1: C'est peut-être ça qui t'a fait flipper en fait.
2: Ouais, c'est ça. C'était.

On a découvert son projet dans Planète Rap avec Fred entre 20h et 21h. Et on vient de l'écouter, Nono La Grinta avec Clovio sur Skyrock à 1h du mat tout pile. Bonne nuit avec vous. On est là en direct, hein, ça bouge pas. C'est Corentin avec vous. Bon courage si vous êtes au taf de nuit, si vous êtes sur les routes, si vous êtes à la maison aussi tranquille. Avec le son de Skyrock, voici l'artiste qui est dans Planète Rap cette semaine avec Fred. On est en direct de Marseille au stade Orange Vélodrome pour son Planète Rap. L'album aussi, le projet arrive. C'est Alonso qu'on écoute maintenant avec RN Boy, Adèle Castillon, nouveauté juste après. Et il y aura aussi R2 avec Ruinard sur Sky.

Vous êtes sur la radio des numéros 1, c'est Skyrock, promesse sur le rap avec R2, c'était Ruinard sur Skyrock. Voici le son de Meryl, Meryl avec Eva. Meryl, il y a une grande tournée Skyrock qui arrive dans toute la France. Les infos, les dates, skyrock.fm si vous êtes chaud pour aller voir Meryl. Incroyable en concert, on l'écoute maintenant, Meryl avec Eva sur Skyrock. Coco Chanel, il y a la rafleuse derrière. Et Queen Bee aussi, Beyoncé en souvenir sur Skyrock.

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On est premier sur le rap, on est sur Skyrock. Bonne nuit à vous tous avec la Bretagne. Le son de Rambo Goyard sur Sky. On va l'écouter BMS, la radio des numéros 1. Bonne nuit à vous tous, on va continuer très fort avec tous les numéros 1 sur Sky toute la nuit en direct, si vous êtes au taf, si vous êtes sur les routes, si vous êtes à la maison aussi. Voici le son de Culture maintenant sur Skyrock. Voici Melly Mello, Culture à écouter maintenant. Gambi derrière, et il y aura aussi Bilouki en nouveauté sur Skyrock avec Full. C'est la suite du son toute la nuit en direct, ça bouge pas.

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C'est Skyrock, il est trop frais ce morceau. Elle est franco-haïtienne, elle est née à Miami, elle s'appelle Naïka. J'ai envie de l'écouter à l'instant sur Skyrock avec One Track Mine, la radio des numéros 1. Bonne nuit à vous tous, il est 1h37 du mat, on continue toute la nuit hein, sur Sky. Si vous êtes au taf, si vous êtes à la maison, si vous êtes sur les routes aussi, on vous souhaite bon courage. Les numéros 1 s'enchaînent, Mike Posner arrive en souvenir juste après le son de Taiki. Taiki qui est de retour avec un nouveau son, voici Girlfriend sur Skyrock.

0: C'est Urban Music Non-Stop sur Skyrock toute la nuit. Ça se passe en direct avec le classique. Classique de Mike Posner. On vient d'écouter Aïe tout copier l'Ibiza sur Skyrock. Ça rappelle l'été, ça, les souvenirs, l'été qui arrive. Mike Posner sur Sky en classique. 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Gims arrive. En parlant d'été, on va l'écouter. Gims avec Soleil sur Skyrock. Il y aura aussi le son de Mauvais Joe, qui fait partie de Trunk des Bermudes et qui est en solo pour piler. Et je vous passerai aussi un gros gros classique des connes avec Don't Matter sur Skyrock, c'est la suite du son. Et c'est juste avant 2h du mat. On arrive.
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0: Skyrock promet sur le rap, c'est un carton ce morceau, Mauvais Joe. On va l'écouter pilé sur Skyrock, soyez tous les bienvenus, il est 2h du mat. En espérant que vous allez bien cette nuit à l'écoute de Skyrock, bien sûr qu'on est là, bien sûr qu'on est en direct, c'est Corentin. Et toute la nuit on déroule tous les numéros 1, si vous êtes en mode taf, si vous êtes sur les routes aussi, soyez prudents bien sûr, vous êtes à la maison, Team Asomniac à l'écoute de Skyrock, on est là, c'est Corentin et c'est RN Boy pour démarrer. RN Boy qui est au concert d'Aya Nakamura ce week-end au Stade de France, truc de ouf quand même. On l'écoute maintenant, RN Boy avec Nono La Grinta, avec moi, il y a Bad Bunny aussi, et je vous passerai le son des US. C'est Lil TJ qui arrive avec Calling My Phone sur Sky.
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